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1: Morning Breeze, bonjour, il est 4h03.
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0: 4h09 du matin, bonjour, bon réveil à toutes et à tous. Bienvenue dans votre pré-matinal Morning Breeze. Toujours avec Nathan de 4h à 6h du matin. J'espère que ça va de votre côté. Nous sommes aujourd'hui le jeudi 2 juillet 2026. Presque qu'à la fin de la semaine. J'espère que vous êtes en forme pour affronter cette magnifique journée. En tous les cas, nous on est là pour vous accompagner dans la joie, la bonne humeur avec vos chansons préférées, vos rubriques. D'ailleurs, dans une poignée de secondes, ce sera votre boost pour la route. Tout à l'heure, vers les 4h50, regard sur l'histoire, 5h années bien, équipe au Mède de Dipin, vers les 5h10, 5h15. Et la tribune, la pensée du jour, la rubrique agricole de Faret. Et vos artistes qui sont là, présents ce matin pour vous accompagner, pour vous aider à vous réveiller en pleine forme, malgré le froid qui s'installe, qui s'est déjà installé d'ailleurs. Et bien, on fait avec, nous mons en ligne, qu'on est dit. En tous les cas, protégez-vous bien, couvrez-vous bien. Salutations à celles et ceux qui bossent déjà ce matin. Agents de sécurité, personnel de la santé, de l'hôtellerie, l'aéroport, les chauffeurs, les boutiquiers, les pompiers, les pompistes. En fait, tout Benjiboun, keep a work hard ce matin. Alors, celles et ceux qui viennent de se réveiller à l'instant même, eh ben oui, hein, qui ont allumé leur radio, une fine phase de dîner, un café bien chaud, une remonte sous la couette pour nous écouter jusqu'à une arrivée pour le travail, et pour se préparer. Et les étudiants aussi, hein, en plein examen en ce moment. Bon courage à vous tous. Allez, sans plus tarder, on y va pour votre boost pour la route.
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Ce que vous avez déjà mérité d'être vu, regardez-le aujourd'hui vraiment. Sylvie Vartan qui démarre cette émission. Eh bien, l'amour, c'est comme une...

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1: Un chat dans la gorge ce matin. Voilà, voilà. Alors, 4h18, vos dédicaces sur le 52538484 ou vos appels téléphoniques sur le 402-80-80. Ben justement, ça commence à sonner. Donc, nous avons Jane Chumbo, Novini. On salue Linda et Gaëtan du côté de Rosebel ce matin qui est avec nous. Nous saluons aussi Coraline du côté de Rodrigue. Est-ce que ça va, Nathan? Oui, ça va, ce jeudi matin. Chanson Goodness of God. Alors, je vais essayer de caler ça pour vous. Je vais d'ailleurs trouver le titre. Bonjour Nathan, une chanson, une bague, un collier par Ringo. José de Sainte-Croix, Marie-Ange et Roland de Port-Louis. Noëlette de B du Tombeau. Merci beaucoup d'être là ce matin. Bonjour Nathan, bon jeudi. C'est Marilyn de Poudre d'Or. Joyeux anniversaire José du côté de Goodland ce matin. Mon anniversaire José, d'ailleurs on en profite pour souhaiter un joyeux anniversaire à celles et ceux qui fêtent leur anniversaire aujourd'hui. Salut Nathan, bon jeudi à toi, pour Marie-Josée de Senneville qui fête son anniversaire aujourd'hui de la part de son fils Olivier, les familles Eston et Mourgi demandées par Odile de Rivière des Anguilles. Et nous avons Tisa qui fait un petit coucou à maman Germaine et toute sa famille, les amis de la radio, que ce soit Maurice et Rodrigue, bonne journée. Bon jeudi à vous, bonjour Nathan, bon jeudi c'est Aveline. Je voudrais faire un petit coucou à Chalet, son époux Mario et à mes trois filles. Comme il fait froid, Patrice ce matin a préparé, s'il vous plaît, un bon dalpita, satiné poisson salé, anguille frite, un satiné la peau pipangaï avec un bon jus de melon. En tous les cas, merci beaucoup. Pour tout ça, un bon petit dalpita, là, pas mal. C'est vrai, vous avez raison, ça fait longtemps. Hein qui peut pas de nom, ça. Miam, miam. 4h20 du matin. Et en plus, j'aime bien. Il fait pas bloquer, un coup. Ah là là, Patrice avec son recette, mon Dieu, magnifique. En parlant de recettes, les amis, n'oubliez pas, vers les 5h10 environ, donc qui pouvait être 10 pains. Donc si vous avez quelque chose à nous préparer aujourd'hui, allez-y, envoyez-nous vos messages sur le 52538484. L'amour, c'est ça, l'amour, c'est toi, nous dit Mike Brandt. Allez, on y va tout de suite.
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0: Kenny Rogers, She Believes in Me. On continue avec Gilbert Montagnier, musicienne.
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Je vois que vous êtes venu à plusieurs. Comme vous avez bien fait. On va quand même faire un petit appel général pour que je me rende exactement compte qui est là. On va voir. Alors d'abord, on va commencer par ceux que j'ai entendus de très très loin, je veux dire de ma loge. Oh les mecs!

The Pledges, Smoke Gets In Your Eyes pour vous ce matin. Ça fait du bien, n'est-ce pas? Ça fait longtemps. 4h36 du matin, bonjour Nathan, coucou, c'est Tony de Riambel. Je fais un bonjour à toute ma famille et les amis. Merci beaucoup Tony. Bonjour Bobby Ferren, bonjour, un coucou pour mon bon camarade de la radio et tout mon bon famille. Je souhaite un bon anniversaire à Fred. Je souhaite lui tout le bonheur. C'est de la part de Phi du côté de Citron Donis à Lille Rodrigue. Bonjour Nathan, comment ça va? Un coucou à mes amis de la radio de Morning Breeze, à Shelley, à Joyce, Priscilla, Liz, Tisa, Marie-Noël, Patrice, Aveline, Micheline, Jennifer, Joyce de Rivière Coco à Lille Rodrigue. Bonjour à vous, Lille Rodrigue, bon réveil. Bonjour Nathan, bonjour Shelley, bonjour Aveline, Patrice, Laura, Ariel, Anne-Sophie, Valérie, Michel, Joyce, Denise, François, Claire et Fanchette et les autres amis de la radio. Merci en tous les

0: pour tous vos messages. Continuez à nous écrire. Allez, là, nous, Logan T-Local avec le groupe ABBA. Écoutez ça.
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pour vous ce matin de la mélodie. Allez, on poursuit pour votre réveil ce matin avec Johnny Drill. Hallelujah.

poursuit cette fois-ci avec les Shadows, Wonderful Land. N'oubliez pas, vers les 4h50, regard sur l'histoire. Excellente écoute. Bon réveil à vous tous. 4h44 du matin.

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1: Chers auditeurs, bonjour. Je vous parle aujourd'hui d'une personnalité du 18e et du 19e siècle qui, par une malheureuse circonstance, abandonne sa vocation d'avocat. Il est atteint de surdité, mais ne se laisse pas abattre pour autant par cet handicap. Il devient par

Par la force des choses, un historien et un chroniqueur. Je vous parle ce matin d'Albert Pitot. Il naît à Port-Louis vers 1855. Il est le fils de l'honorable Henri Pitot, membre du conseil du gouvernement. Il part à Édimbourg en Écosse pour des études de droit. Un grand obstacle survient pour la suite de sa carrière quand il découvre qu'il est atteint de surdité. Ses études d'avocat terminées, il rentre à Maurice. Dans l'impossibilité d'exercer sa profession, il vit dans l'isolement tout en se consacrant aux études. Il s'intéresse particulièrement à l'histoire de Maurice. Le professeur Charles Doyen est enseignant au Collège Royal durant les années 1830. Passionné de l'histoire de l'île Maurice, ses archives constituent une ressource essentielle pour les chercheurs en histoire. Albert Pitot plonge effectivement dans les archives de Doyen. Il se met à l'ouvrage et produit une série d'esquisses historiques en commençant par la découverte de l'île jusqu'en 1833. On lui reproche une monotonie et une certaine partialité dans ses écrits. En revanche, il connaît plus de succès en tant que chroniqueur. Ses chroniques, Profil et Binette, sont publiées dans les petites affiches des publications historiques et littéraires de l'époque. Ses articles sont des portraits des personnalités qu'il côtoie. Ils connaissent du succès auprès des lecteurs. Vers la fin de sa vie, Albert Pitot anime des conférences et des causeries sur des points saillants de l'histoire de Maurice. Il apporte également sa contribution à Mauritius Illustrated de Macmillan en 1914. C'est Albert Pitot qui rédige toute la partie géographique et historique sur Maurice, tout en ajoutant du piquant et du mordant de temps à autre au récit. Albert Pitot décède à Cure-Pipe le 20 février 1918. 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

0: Ça, c'est la voix de Florent Pagny pour clôturer la première partie de votre Morning Breeze à Caruso. On dit bonjour ce matin à Marie-Noël du côté de Baie du Tombeau, à Rosemée qui demande une chanson des Shadows. Bah, c'est fait pour ma moitié, pour la moitié Georges qui nous a quittés le 4, il y aura 5 ans déjà. Et coucou également les 5 petits-enfants, Axel Nagan de Curpip, Kimberly, Shania, Alicia, Isabella de Londres, Cindy, Navin, Eddie, la femme Rosemée et de son fils Eddie et sa femme. Également Rosemée de Trentbar qui pense toujours à lui et son âme repose en paix. Merci beaucoup Rosemée, excellente journée à vous tous. Bon réveil et bienvenue. Il est 5h du matin.
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0: Morning Breeze, bonjour, bon réveil, 5h.
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Bienvenue dans la deuxième et dernière partie de votre Morning Breeze. J'espère que ça va bien, ça va toujours de votre côté, que vous passez un très bon moment et que votre réveil se passe super bien. Continuez à nous écrire sur le 5253-8484. Allez, on y va tout de suite les amis pour Zen et Bien. Aujourd'hui, la gratitude pour ce qu'on a. Jeudi matin, on approche du week-end, Et ce matin, avec ces journées plus courtes, on parle de quelque chose que l'hiver enseigne souvent sans qu'on s'en rende compte. La gratitude. Quand les jours raccourcissent et qu'il fait un peu plus frais, qu'on a moins d'heures de lumière, on apprécie différemment ce qu'on a. Le moindre rayon de soleil devient précieux. La moindre chaleur devient un cadeau. Le manque qui révèle la valeur, c'est souvent quand quelque chose se fait plus rare qu'on remarque vraiment sa valeur. La lumière du matin, la chaleur d'un repas, un moment tranquille avec quelqu'un qu'on aime, l'hiver les rend plus visibles. Simplement parce qu'ils sont moins automatiques. Aujourd'hui,

profitez de cette saison pour remarquer ce que vous avez déjà, plutôt que d'attendre l'été pour l'apprécier. Le soleil de cet après-midi, la tasse chaude de ce matin, la personne à côté de vous, la gratitude n'attend pas les beaux jours, elle se pratique maintenant avec ce qu'on a. Voilà votre conseil du matin sur la gratitude en hiver. Allez, on y va tout de suite, comme d'habitude, d'après un bien bon petit local. Direction l'île Rodrigue avec Elliot. Il dit à nous comme ça, une cigarette, une abeille qui mouille, une abeille mouille. Voilà, on va écouter ça. Excellente écoute, bon réveil. Vos messages, c'est juste après.

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1: Bonjour Nathan, la musique, Marie Top, c'est José, Marie-José Pierre-Louis, Marie-José, pardon, Médon de Cité Saint-Joseph à Montagne Blanche. Merci beaucoup Nathan, c'est Chalet Mario ce matin. Merci beaucoup également Nathan, Rosemé qui est avec nous. Et aussi, on souhaite un joyeux anniversaire de mariage de Gérard et Nicole qui fêtent aujourd'hui leurs 50 ans de vie commune. Waouh, félicitations à vous. Ben, on vous souhaite tout ce qu'il y a de meilleur, longue vie à deux.

0: Et c'est demandé par Magali, Marie-Claude et Gaëtan du côté de Floréal. Également, nous avons notre chère amie Véronique Béguet du côté de Clémentia. Alors là, Lynn propose-nous quelque chose pour mettre du pain. Eh bien, on va lier ça tout de suite.
1: Et pour mettre dans du pain.
0: Véronique nous propose ce matin un petit salade poisson pour qui pour mettre dans du pain. En plus, l'IPFLI, là, maintenant, il a envoyé une bonne photo, comment il organise les fofos, et que ce poisson frire à côté, et que d'oignons, ce piment, ce oignons, ce PSI, et qu'un petit limon, tout, voilà, top ça, hein, du sel, poivre, et voilà, qui pour mettre dans du pain, bon petit salade poisson, c'est top ça. Merci beaucoup à vous, Véronique. Eh bien, là, nous finissons, organisé, qu'ils ont pu déjeuner aujourd'hui. Petit salade poisson. Et d'autres recettes, vous pouvez nous envoyer. Faites comme Véronique. Il envoie nous son recette et il réalise en plus. Voilà. Allez, nous continuons en musique. Love Sensation. Et c'est signé Holloway, Loleata. Excellente écoute à 5h08 du matin. Bon réveil.

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Le plat arrive, c'est beau, ça fume légèrement. Ça sent quelque chose qui vous fait réaliser que vous n'avez pas mangé depuis ce matin et que vous aviez oublié à quel point la faim peut être une forme d'attente heureuse. Personne ne mange, on sort les téléphones, on cherche l'angle, on se lève parfois. Oui, on se lève de table pour la vue du dessus, la plongée, le cadrage qui fera croire qu'on est photographe. On règle la lumière, on déplace le verre, on retire la petite cuillère qui gâche la composition, on prend cette photo. On en regarde 4, on en garde 2, on choisit le filtre, on écrit la légende, quelque chose de désinvolte qui dira qu'on n'a pas essayé alors qu'on vient de passer 3 minutes à essayer. Et puis, on mange, ce qui est froid. Il y a une inversion qui s'est produite, si progressivement qu'on ne l'a presque pas vue. L'expérience est devenue le prétexte, la trace est devenue le but. On ne vit plus quelque chose pour le vivre, on le vit pour avoir quelque chose à montrer. Le plat, le concert, le coucher de soleil, la fête d'anniversaire, le verre entre amis, tout est convoqué d'abord devant l'objectif et autorisé à exister vraiment seulement après. Ce n'est pas une critique des réseaux sociaux. C'est trop facile, trop rebattu. Et d'ailleurs, les réseaux sociaux ne font qu'amplifier quelque chose qui était déjà là. Ce besoin très humain de témoignage, de validation, de preuve qu'on a bien vécu. C'est une question sur ce qu'on perd dans l'opération. Parce que la première bouchée d'un plat qu'on attendait, ça ne se met pas en story, ça se mange les yeux fermés, un peu bêtement. Avec ce silence de quelqu'un qui a trouvé exactement ce qu'il cherchait. C'est un moment qui appartient au sens et à personne d'autre. Un moment qu'aucun filtre n'améliore parce qu'aucun filtre n'y a accès. Et ce moment-là, on le rate. Pas toujours, pas tout le monde, mais suffisamment souvent pour que ça soit devenu un comportement normal, attendu, presque.

0: obligatoire. Photographie avant de goûter et entrer dans le protocole du repas comme se laver les mains avant. Sauf qu'au moins, se laver les mains ne refroidit pas la soupe. Je ne dis pas qu'il faudrait arrêter. Je dis qu'il faudrait choisir. Choisir parfois de poser le téléphone et de mordre dans quelque chose sans témoin. Choisir l'expérience sur la preuve de l'expérience. Choisir d'être là avant d'y avoir été. Manger chaud, en somme, c'est révolutionnaire.
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0: 5h27, Hélène Segarra et Laura Pausini. On n'oublie jamais rien, on vit avec. À venir, au revoir, adieu l'ami, signé Gilbert Bécaud. Et juste après, ce sera les communiqués.
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Bonjour à tous, à 5h31, je vous donne lecture des avis de décès. On nous prie d'annoncer le décès de Madame Chu Kui Tong Tao Ying Moi. Décès de Madame Chu Kui Tong Tao Ying Moi, née Ting Cheng, aussi connue sous le nom de Momoi. Elle était âgée de 87 ans. Le convoi mortuaire sortira de la chapelle ardente de Moura à Petite Rivière ce matin à 9h pour se rendre dans la chapelle du Bon Pasteur, abbé du tombeau, et de là au cimetière de Gébert, les Salines. Le décès de Madame Marie Rachel Esther Bodinat. Décès de Madame Marie Rachel Esther Bodinat, née Philippe, aussi connue sous le nom d'Esther. Elle était âgée de 69 ans. Le convoi mortuaire quittera sa résidence.

À Vergy-Bissambard, à Montroche, aujourd'hui à 9h45, pour se rendre à l'église adventiste à Rochebrune et de là au cimetière de Saint-Martin, Bambou. Le décès de M. Jean-Luca Brandon Mathieu Fortuneau, aussi connu sous le nom de Lucas, décès survenu à l'âge de 17 ans, le convoi mortuaire quittera le domicile de son père, M. Déric Fortuneau, à l'eau 14, Maison Blanche à Pamplemousse, aujourd'hui à 10h, pour se rendre à l'église à Saint-François d'Assise à Pamplemousse, et de là au cimetière de Pamplemousse. Le décès de M. Bernard Steve Marie, aussi connu sous le nom de Bernard, il était âgé de 57 ans. Le convoi mortuaire quittera sa résidence à Pavillon à Cap Malheureux, aujourd'hui à 10h, pour se rendre à l'église Notre-Dame de l'Auxiliatrice à Cap Malheureux et de là au cimetière de Cap Malheureux. Le décès de Mme Ernestine Latouche-Bancout, née Latouche, aussi connue sous le nom de Nestine, elle était âgée de 81 ans, le convoi mortuaire quittera sa résidence au numéro 91 à la route Balisage à Rochebois, aujourd'hui à 11h, pour se rendre à l'église Notre-Dame de l'Assomption à Rochebois et de là au cimetière de Bois-Marchand. Le décès de M. Francis Richard Lacarcasse, aussi connu sous le nom de Francis, il était âgé de 76 ans, le convoi mortuaire quittera le domicile de son fils, M. Joël Lacarcasse, au numéro 89, à Morcellement Saint-Aubin, aujourd'hui à midi, pour se rendre à l'église Sacré-Cœur à Rivière-des-Anguilles et de là au cimetière de Souillac. Le décès de M. Kishnat Ramdit, aussi connu sous le nom de Shekar, il était âgé de 62 ans. Le convoi mortuaire quittera son domicile au numéro 35 à Randabel Road à Beaubassin, aujourd'hui à 14h, pour se rendre au crématorium de Chebel. Le décès de M. Laval Elmo Merville, aussi connu sous le nom de Barat. Il était âgé de 73 ans. Le convoi mortuaire quittera le domicile de sa belle-sœur, Mme Marita Merville, à Saint-Jean-Bosco, à Batia et Grand-Gobe, aujourd'hui à 14h, pour se rendre à l'église à Saint-Michel à Grand-Gobe, et de là au cimetière de Grand-Gobe. Le décès de Mme Marie-Sylvie Charles, Néra de Gonde, aussi connue sous le nom de Sylvie, elle était âgée de 61 ans. Le convoi mortuaire quittera le domicile de son époux, M. Louis-Mario Charles, à l'escalier, aujourd'hui à 14h30, pour se rendre à l'église à Saint-Patrice, à Plaine-Magnan, et de là au cimetière de Petit-Bélair à Maillebourg. Le décès de M. Jean-Gérard Salmon, aussi connu sous le nom de Gérard. Il était âgé de 55 ans, le convoi mortuaire quittera le domicile de son épouse, Mme Marie-Marjorie Salmon, à Tiffin Lane, à Glen Park, à Vaqua, aujourd'hui à 14h30, pour se rendre en la chapelle de Glen Park, Sacré-Cœur, et de là au cimetière de Bigara. Et le décès de M. Elric Désiré Babet, aussi connu sous le nom de Désiré, il était âgé de 87 ans. Le convoi mortuaire quittera le domicile de son fils, M. Jean-Benoît Christian Babet, à Valligne Berthaud à Vaqua, aujourd'hui à 15h, pour se rendre en l'église de la Visitation à Vaqua et de là au cimetière de Phénix. Aux familles endeuillées, la MBC présente ses plus vives sympathies.

Les nouvelles du temps à présent, communiqué de la météo pour Maurice Amiens, 4h30 ce jeudi matin. La situation générale, vent léger à modéré souffle sur la région. Voyons à présent les prévisions pour les prochaines 24 heures après quelques averses tôt ce matin, principalement à l'est, au sud et sur les hauteurs. Le temps sera beau. Côté température, la maximale sera entre 20 et 23 degrés sur le plateau central et entre 25 et 28 degrés sur les régions côtières, essentiellement beau durant la nuit. Et la minimale sera entre 14 et 17 degrés sur le plateau central et entre 19 et 22 degrés sur les régions côtières. Vent du sud-sud-est de 10 à 20 km heure. Mer forte au-delà des récifs avec des houles du secteur sud de l'ordre de 2,50 m et les sorties en haute mer sont déconseillées.

0: Marée haute à 14h53 et demain à 2h02. Les marées basses à 8h20 et 20h05. Le lever du soleil 6h46 ce matin. Et le coucher ce soir à 17h41. La pression atmosphérique à 4h ce matin était de 1019. Hectopascal, direction Rodrigue. Communiqué émis à 4h30 ce matin. D'emblée, la situation générale. Un courant d'air léger à modéré circule sur la région. Voyons à présent les prévisions pour les prochaines 24 heures. Il fera beau ce matin et dans l'après-midi et la température sera entre 24 et 27 degrés, la minimale entre 16 et 19 degrés. Le vent soufflera du sud-sud-est à environ 15 km/h. Mer agitée au-delà des récifs avec des vagues de l'ordre de 2 mètres devenant fortes ce soir avec des houles du sud. Et bien sûr, les sorties en haute mer sont déconseillées à partir de ce soir. La pluviométrie, à présent, étant de 0 mm partout, c'est-à-dire à Poix-de-Canon, à Pleine Corail et à Patate-Théophile. Les marées hautes à 14h14 et demain à 2h14. Les marées basses à 8h07 et 20h07. Le lever du jour, hein, Rodrigue, est prévu à 6h22 ce matin. Et le coucher est prévu pour ce soir à 17h19. À 5h38, c'était les nouvelles du temps pour Maurice et Rodrigue.
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0: Presque. Allez, bonjour ce matin à Cynthia Jolicoeur. Ça fait longtemps, Cynthia. Ben justement, il dit moi, pas de pétane, Cynthia, à cause de mon pâti bien. Ah, j'espère que ça va mieux maintenant, Cynthia. En tous les cas, quel plaisir de vous lire ce matin. Et je dis bonjour à toute ma famille et surtout à maman Florise. Voilà, voilà pour les messages. Et on y va tout de suite pour la pensée du jour.
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Parfois, nos vies ont besoin d'être chamboulées, changées et réorganisées pour nous replacer à l'endroit où nous sommes censés être. Parfois, nos vies ont besoin d'être chamboulées, changées et réorganisées pour nous replacer à l'endroit où nous sommes censés être. C'était votre pensée du jour. Allez, chez nous, on continue en musique jusqu'à 6h, vers les 5h50. 5h50, la rubrique agricole proposée par Charret. Rise up à venir, Yves Larocque. C'est pour vous ce matin, avec le Moon Raises Remix. Écoutez ça, c'est juste magnifique. Rise up, c'est maintenant.

5h45, Yves Larocque, Rise Up pour vous ce matin. Allez, nous on continue. Mais avant, on fait un petit coucou à notre chère amie Isabelle Cass qui nous a rejoint ce matin du côté de Pointe-Sable, la UB40 Sweet Sensation. Bon réveil!

0: Allez, on y va tout de suite pour la rubrique agricole proposée par Farah.
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1: Chers auditeurs et auditrices, bonjour. Moi, Adolphe Ramdini, officier de Faré, ça se mène à mauvaise cause la production de plantules. Dans l'émission précédente, vous y cause de l'avantage de la plantule au lieu de semi-direct, le choix du contenu dans qui est capable de faire plantule, c'est-à-dire qui va le contenu approprié pour quel type de semences, aujourd'hui, on va vous cause de substrat. Substrat, c'est un milieu qui nous servait pour semer. Après que vous finissez de choisir le conteneur, vous avez besoin de mettre substrat pour semer la graine, sur les plantes, le plate-bande, ou substrat pour définitivement la terre. Et si vous voulez faire production plantule dans votre conteneur, le substrat capable d'être un mélange. Et dans différents types de mélanges que vous êtes capable de faire, vous pouvez servir trois pots à la terre avec des pots fumiers, ou un pot à la terre, un pot fumier avec trois pots litières du bois. Ou bien, vous êtes capable de servir aussi un substrat qui gagne le marché. Si vous mettez la terre avec fumier, à ce moment-là, vous êtes capable de traiter le substrat par solarisation. Mais solarisation, vous pratiquez plutôt en été. Laisse-moi expliquer comment vous êtes capable de faire solarisation. Et une autre façon pour faire solarisation, c'est arroser le substrat là et celle-là avec un feuille plastique transparent. Vous laissez pendant 4 semaines, vous pouvez faire semer tout de suite après qu'on finit en les feuilles plastiques là. Les meilleurs pour servir un substrat qui est commercialisé parce qu'ils sont déjà stérilisés et que pas pour gagner une maladie qui sort des pieds de la terre et pas pour une bonne mauvaise herbe. Si vous pouvez mélanger la terre avec fumier, vous pouvez ajouter 20 à 30 grammes 13-13-22 pour 10 kg substrat. Pas oublier arroser et glacer pendant 1 à 2 jours avant servir. Par contre, pour un substrat commercial, pas nécessaire de mettre fertilisant. Quand fini de mettre substrat dans un conteneur, placez une semence dans chaque conteneur recouvert avec une fine couche substrat. Les bons, si vous êtes capable, mettez une étiquette pour que vous facilement identifiez votre conteneur pour rappel qui vous semez. Une petite précaution que vous apprenez, c'est ou pas recouvrir avec trop beaucoup de substrat, à cause de ça, pour une tendance retard de germination et de ce fait, ou plante pour tarder pour sortir. Chers auditeurs et auditrices, moi, arrête et c'est même pour sortir. 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Merci pour l'écoute et à demain.
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2: Morning Breeze, c'est fini pour aujourd'hui. Je vous laisse avec Aswad Sky Guy. À demain, bonne journée.

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1: Bonjour Maurice, il est 6h.

0: Le premier point info avec Anjali Siratan-Fulchan, bonjour.
1: Bonjour Patrice, bonjour à tous. Le diabète reste un enjeu majeur de santé publique à Maurice. Pour améliorer la prise en charge des patients, le réseau des centres spécialisés continue de s'étendre. Après les hôpitaux Gitous, Aniro Jugnot, SSRN ainsi que les médicliniques de Triolet et Floréal, un sixième Diabetes and Vascular Center ouvrira bientôt à New Grove, près de l'hôpital de Rosebel. Le diabète, pour rappel, touche près d'un Mauricien sur cinq et peut entraîner de graves complications, notamment cardiovasculaires, rénales ou encore des atteintes aux pieds pouvant, dans certains cas, mener à l'amputation. Toujours dans le domaine de la santé publique, les autorités renforcent la surveillance autour d'une possible menace pour la biosécurité du pays. Dans un communiqué publié hier, le ministère de l'Agro-Industrie indique qu'un navire, l'Apex LSS Success, transportant du bétail en provenance du Mozambique, aurait dévié de son itinéraire déclaré et pourrait tenter d'entrer dans les eaux territoriales mauriciennes. Selon la division des services vétérinaires, aucun permis n'a été délivré pour autoriser le débarquement de ces animaux à Maurice. Les autorités rappellent que toute tentative d'importation ou de débarquement illégal constitue une infraction. Un dispositif de surveillance renforcé a été activé avec la Mauritius Ports Authority, la Mauritius Revenue Authority, à travers les services des douanes ainsi que la National Coast Guard. Un grand rendez-vous économique, le US-Africa Business Summit, se tiendra du 6 au 9 décembre au SVICC à Paille. Initialement prévu en juillet, l'événement avait été reporté en raison des inquiétudes liées à l'épidémie d'Ebola en Afrique centrale. Le sommet réunira des chefs d'État et de gouvernement africains, des responsables américains, des investisseurs, des chefs d'entreprise et des représentants d'institutions financières. Objectif, renforcer les échanges commerciaux, attirer des investissements et développer des partenariats.

0: partenariat économique. Plus de 2500 participants sont attendus à Maurice. Et enfin, sur le plan international, la capitale ukrainienne Kiev a été visée dans la nuit par de nouveaux bombardements russes. Des frappes de missiles et de drones ont provoqué des incendies et fait au moins 5 blessés selon les autorités locales. Le président ukrainien Volodymyr Zelensky, qui était en Irlande, a annoncé son retour immédiat à Kiev après ces informations. Voilà, c'est la fin de ce Flash Info. Merci de votre attention. Rendez-vous à 7h pour le Grand Journal.
1: Merci Angelia Venier. Les nouvelles du temps. Communiqué de la météo pour Maurice, tout d'abord, la situation générale, un vent léger à modéré souffle sur la région. Après quelques averses tôt ce matin, principalement à l'est, sud et sur les hauteurs, il fera beau, essentiellement beau aussi durant cette nuit. Côté température maximale entre 20 et 23 degrés sur le plateau central et entre 25 et 28 degrés sur les régions côtières. Ce soir, il fera entre 14 et 17 degrés. Sur les hauts et entre 19 et 22 degrés sur les côtes. Le vent soufflera du sud-sud-est entre 10 et 20 km heure. La mer sera forte de l'adhérétif avec des houles du sud de l'ordre de 2,50 m. Les sorties en haute mer sont déconseillées. La marée sera haute à 14h53 et demain à 2h02. La marée sera basse à 8h20. Et ce soir à 20h05, le lever du soleil est prévu à 6h46. Le coucher à 17h41. Et pour Rodrigue, Sophie ?
2: Pour Rodrigue, un courant d'air léger à modéré circule sur la région. Beau temps ce matin et dans l'après-midi. La température maximale sera entre 24 et 27 degrés, essentiellement beau cette nuit. Et puis la température minimale sera entre 16 et 19 degrés. La mer sera agitée au-delà des récifs avec des vagues de l'ordre de 2 mètres, devenant fortes ce soir avec des houles du sud. Les sorties en haute mer sont déconseillées à partir de ce soir. Le lever du soleil pour Rodrigue à 6h22 et le coucher à 17h19. On a des communiqués ce matin. Le Central Electricity Board avise les abonnés de Sayed Ocean Road, Phoenix habitants, dans les régions et les rues suivantes. Une partie de Sayed Ocean Road, morcellement Goberden, Flat Sanancy et les environs, que la fourniture d'énergie électrique sera interrompue entre 8h30 et 16h ce dimanche 5 juillet en raison des travaux effectués sur le réseau. Et puis les abonnés de Vaco habitant les régions et rues suivantes, une partie de Willoughby Road et les environs, que la fourniture d'énergie électrique sera interrompue entre 8h30 et 15h30. Alors ce samedi 4 juillet. Et puis les abonnés résidant dans la région et le périmètre des villages de Richebois et de Britannia, ils sont avisés que la fourniture d'énergie électrique sera interrompue aujourd'hui, jeudi le 2 juillet, entre 9h et 17h, toujours en raison des travaux effectués sur le réseau. Ces fournitures qui seront rétablies sans préavis à l'achèvement des travaux. Le CUB s'excuse pour tout inconvénient.
1: Merci Sophie, place à la musique. On débute ce jeudi avec John Newman and Love Me Again. Bonjour et bienvenue.

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1: Yes, bonjour, bonjour Sophie, bonjour à tous, bonjour le monde. Bonjour Roderick, bonjour Maurice, bonjour le monde, ça va bien?
2: Bonjour les gens.
1: Bonjour les gens, bonjour la Coupe du Monde. On y revient dans quelques instants. Mm-hmm. La matinale numéro 273, on est le jeudi 2 juillet 2026. Mm-hmm. 183e jour de l'année, il nous reste 182 jours. Donc on est pile poil, hier et aujourd'hui, pile poil au milieu de l'année.
2: Oui.
1: 1er et 2 juillet. Ça veut dire 50% de l'année, infinimo. Là, nous reste ça de dernier 50%. On va aller après, nous plutôt 2027. Sinon, quoi, on vit. Et ben voilà.
2: Le temps qui court.
1: Qu'est-ce que c'est?
2: C'est le temps qui court.
1: Ok. On aura nos rubriques. Aujourd'hui, on aura le touch change avec vous, Sophie. On aura le journal des sports. On va parler de la Coupe du Monde, bien sûr. On aura TikTok avec Mailing. 25 ans jour pour jour avec Reza, Julie, Mamad. Dans la deuxième partie, Sophie.
2: Alors, parlons économie avec Kamlesh Bakori.
1: Oui.
2: N'est-ce pas? Et puis, on aura la tribune.
1: Oui.
2: On aura l'horoscope du jour et la question du jour.
1: Oui.
2: Et puis, en dernière partie, l'interview de la matinale. Mm-hmm. Regard sur l'histoire, fan zone. Et puis, la programmation télé et radio.
1: Oui, et là, oui, voilà, exactement. Et puis, on a des cadeaux, on va en parler dans quelques instants. Aujourd'hui, c'est l'anniversaire de Margot Robbie. Margot Robbie, c'est elle qu'on retrouve dans Barbie Girl. Barbie, et celle qu'on retrouve dans Suicide Squad. En fait, c'est 36 ans aujourd'hui. Et aujourd'hui, c'est la fête des Martiniens.
2: Voilà.
1: Revenons au football. Ça vient de se terminer, le match entre les États-Unis et la Bosnie-Herzégovine. Je suis pas un fan de Trump, mais cette équipe américaine, c'est une fraîcheur, franchement. Et après, il y a un peu de feedback dans mon micro, là. Ouais, c'est une fraîcheur, franchement, ils ont joué à 10 depuis la 64e minute parce que Balogun a reçu un carton rouge, avait coupé plutôt d'un carton rouge et c'est la VAR qui a appelé l'arbitre pour lui dire, ben, al check ça, te bisais de donner un carton rouge, sérieusement, la VAR. Et vous,

Pour le jeu patine à rôle dans vanna, dans camion là, que je tiens là, puis je t'appelle l'orbite là, puis je dis à Dunba le gunen carton rouge. Là, vous venez que m'avez là, puis si là, pas pour jouer le prochain match. Ok, d'une crasse, d'une pied, le jeu est là.

0: match, même à 10, 2 buts à 0, Bosnie-Herzégovine à la case, à la Liga. Et puis, plutôt, la Belgique a battu le Sénégal. Ça a aussi bien bon comment, parce que Sénégal, rappelle le jeu de finale à la Coupe d'Afrique, tu fais une tas numéro, tu rentres dans le vestiaire, tu fais une tasée, c'est que tu vas entraîner sur le lutte, l'Engain batté, allez, à la case, ça aussi. Bien bon. Voilà.
1: Okay.
0: Hein? Tout correct. Et puis l'Angleterre a gagné contre le Congo. 2-1. Superbe but, superbe doublé de Harry Kane, Prince Harry. Allez, let's roll comme les lions de l'Angleterre. Les Free Lions. C'est signé Katy Perry.

0: Dieu Serrier, Stelio Saya, Ran Grasse. On a des cadeaux pour vous, chers amis.
1: Oui, on a un billet d'une valeur de 800 roupies pour le spectacle musical Banla.
0: Oui.
1: Écrit par Lion Clash, qui se tiendra le 1er août au Codan Art Center à partir de 20h. Et puis, okay, à savoir que Banla, c'est la rencontre d'artistes au parcours fort, réunis pour faire résonner une vision portée par une fusion inédite où le rap moderne se mêle à la puissance des percussions ancestrales, etc. Donc,
0: ça, c'est pour notre blind test tout à l'heure.
1: Tout à fait.
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0: Voilà, vous savez tout maintenant en live pour vous, les Red Hot Chili Peppers, Californication.

0: Le live des Red Hot Chili Peppers et Californication. Tout de suite, le tout change avec Sophie.
1: Le taux indicatif de vente pour l'euro aujourd'hui, 54 roupies et 60 sous. La livre sterling à 63 roupies et 37 sous. Le dollar américain à 47 roupies et 88 sous. Et puis le rand sud-africain à 3 roupies et 11 sous. Et le dollar canadien à 35 roupies et 40 sous.
0: Merci Sophie. À venir, le journal des sports. Après la nouveauté signée Chabuzi, le titre c'est Cowgirl.

0: 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Avec Rajiv Gumpot ce matin. Bonjour Rajiv.
1: Bonjour Sophie, bonjour à toutes et à tous. Coupe du monde de la FIFA, co-organisateur du mondial. Les États-Unis se qualifient pour les huitièmes. C'est la dernière nation à valider son billet après avoir battu la Bosnie-Herzégovine ce matin par 2-0. But de Balogun à la 45e. Ce dernier qui a été expulsé à la 64e minute pour une grosse faute. Ce qui n'a pas empêché les Américains de marquer une deuxième fois. But de Tillman à la 82e sur coup franc. La Bosnie s'est bien défendue mais sans pouvoir marquer et prend donc la porte de sortie. Le miracle pour la Belgique. À Seattle, la Belgique a dû attendre la prolongation pour venir à bout du Sénégal. 3-2, mené de 2 buts jusqu'à la 86e minute. Les Diables Rouges ont renversé une rencontre qui semblait leur échapper et retrouveront les États-Unis en 8e de finale. Le Sénégal qui menait en effet par 2-0. Diarra buteur à la 25e minute, puis Ismaïla Sarr à la 51e. Les Sénégalais ont aussi eu d'autres occasions de but et auraient pu aggraver le score avec un peu de chance. La défense belge a eu du mal. Entré en deuxième mi-temps, Lukaku a réduit le score à la 86e. Tielemans a égalisé 2 minutes plus tard pour remettre les deux équipes donc à égalité. Privé de leur gardien, Edouard Mendy, c'est Diaw qui était dans les buts. Il a longtemps assuré, mais a malheureusement craqué sous la pression dans les derniers instants avec une sortie ratée de partout. Les prolongations interminables. À la 117e minute, Tielemans est à terre dans la surface sur une action impliquant Lamine Camara. L'arbitre consulte la VAR pendant de longues minutes avant de donner un pénalty aux Belges. Tielemans le transforme à la 125e pour qualifier la Belgique. Ce pénalty qui est d'ailleurs largement commenté par des professionnels, certains estimant que c'était probablement sévère. Ce n'était encore jamais arrivé dans l'histoire, en 96 ans d'existence. Et la Belgique l'a fait jusqu'à présent. Aucune sélection n'avait réussi à éviter la défaite en Coupe du Monde, alors qu'elle était menée à la 85e minute de jeu. Après la défaite cruelle du Sénégal, Pape Thiaw est revenu sur la prestation de son équipe en conférence de presse. Le sélectionneur sénégalais a tenu à saluer l'engagement de ses joueurs, assurant qu'ils avaient tout donné sur le terrain et qu'ils étaient profondément déçus par ce revers. L'Angleterre s'est fait une grosse frayeur et le duo Gordon-Kane permet aux Three Lions de se qualifier contre la République démocratique du Congo. C'est d'ailleurs cette dernière qui ouvre le score à la 7e minute pour surprendre les Anglais, but de Chipenga. Malgré plusieurs tentatives, les joueurs anglais ne trouvent pas la faille et la RD Congo mène à la pause. Le gardien congolais Mpasi était énorme et la défense a aussi accompli un bon travail. Gordon, entré à la place de Rashford à la 61e, c'est lui qui délivre une passe décisive sur corner à Kane à la 75e minute. Il marque de la tête pour l'égalisation.

0: action. L'attaquant s'offre un doublé d'une belle inspiration à la 86e sur une passe toujours de Gordon. Victoire des Anglais par 2-1. Ils affronteront le Mexique en 8e le 6 juillet au matin et devront rehausser leur niveau afin de se qualifier. La RD Congo sort à la tête haute. Les Free Lions, eux, n'avaient plus remporté un match de mondial après avoir concédé l'ouverture du score depuis 1966. C'est désormais chose faite. Pour Thomas Tuchel, c'est un bon signe, mais le sélectionneur des Free Lions sait que ce sera bien plus difficile lors du prochain match contre le Mexique dans le mythique Stade Azteca. Lionel Passy, le gardien congolais, estime, lui, que le parcours de la RD Congo est un bon signal envoyé à la jeune génération qui hésite parfois à rejoindre la sélection en privilégiant l'Europe. Il a ajouté que des performances pareilles montrent que le football africain progresse. Harry Kane compte désormais 13 buts en Coupe du Monde. Il égale ainsi le Français Juste Fontaine, 6e meilleur buteur de l'histoire de la compétition. Avec ce doublé, Kane marque un 5e but à ce mondial comme Erling Haaland et se place dans le sillage de Lionel Messi et de Kylian Mbappé qui compte 6 réalisations. Vinicius Junior a marqué 4 fois jusqu'ici, tout comme Ousmane Dembélé. Le Sénégalais Ismaïla Sarr termine la compétition avec un bon score de 4 réalisations également. Les grands attaquants, on peut le dire, au rendez-vous de ce mondial. Suite des 16e de finale ce jeudi à 23h, Espagne-Autriche. Pas très flamboyant jusqu'ici, les Espagnols sont grands favoris pour la qualification. L'Autriche s'était qualifiée après une 2e place du groupe J, loin derrière l'Argentine. Lamine Yamal, qui pense pouvoir remporter le mondial cette année-ci, devra sortir le grand jeu ce soir. Un match à suivre en direct sur MBC11. L'émission en route vers New York débute à 21h30 avec notre équipe. Et à 3h demain matin, le Portugal affronte la Croatie. Un match piège pour Cristiano Ronaldo et ses coéquipiers. Au niveau des transferts, Tottenham est très actif après le recrutement de Jan-Paul Van Heek pour près de 60 millions d'euros. Sandro Tonali et Matheus Fernandes sont désormais attendus dans le nord de Londres. Une somme de 210 millions d'euros pour ces deux joueurs. En tennis, le tournoi de Wimbledon, Novak Djokovic, intraitable, a dominé Stefanos Tsitsipas 6-3, 6-4 à 6-2 en 1h41 et sera opposé à Arthur Hinderknecht pour son 78e troisième tour en Grand Chelem. Qualification difficile de Coco Gauff en féminin. Autant pour cette page. Merci d'avoir été avec nous. Excellente matinée à tous.
1: Merci beaucoup, Raji. Va venir les avis d'obsèques.
2: On nous prie d'annoncer le décès de Madame Tu Kui Tong Tao Yin Moi. Madame Tu Kui Tong Tao Yin Moi, née Ting Cheng, aussi connue sous le nom de Momoi, habitant Home Begunia, morcellement Swan Bé du Tombeau, est âgée de 87 ans. Le convoi sortira de la chapelle ardente de Moura à Petite Rivière aujourd'hui à 9h pour se rendre à la chapelle du Bon Pasteur à Bé du Tombeau. Et de là au cimetière de Gébert, les Salines. Le décès de Madame Marie Rachel Esther Bodinat. Madame Marie Rachel Esther Bodinat, née Philippe, âgée de 69 ans, le convoi sortira de son domicile à Verger Pissambar, à Montroche, aujourd'hui à 9h45, pour se rendre dans l'église adventiste de Rochebrune et de là au cimetière de Saint-Martin. Le décès du jeune Jean-Lucas Mathieu Fortuneau, le décès du jeune Jean-Lucas Brandon Mathieu Fortuneau, âgé de 17 ans, le convoi sortira de chez son père, Derrick Fortuneau, au lot 14, Maison Blanche, Pamplemousse, aujourd'hui à 10h pour se rendre dans l'église Saint-François d'Assise à Pamplemousse et de là au cimetière de Pamplemousse. Le décès de Monsieur Bernard Steve Marie. Monsieur Bernard Steve Marie, âgé de 57 ans. Le convoi sortira de son domicile à Pavillon Cap Malheureux. Aujourd'hui à 10h pour se rendre dans l'église Notre-Dame Auxiliatrice de Cap Malheureux et de là au cimetière de Cap Malheureux. Le décès de Madame Ernestine Latouche Bancoult. Madame Ernestine Latouche Bancoult. Aussi connue sous le nom de Nestine, âgée de 81 ans, le convoi sortira de son domicile au numéro 91, route Balisage, Rochebois, aujourd'hui à 11h, pour se rendre dans les...

l'église Notre-Dame de l'Assomption de Rochebois et de là au cimetière de Boismarchand. Le décès de M. Francis Richard Lacarcasse. M. Francis Richard Lacarcasse, âgé de 76 ans, le convoi sortira de chez son fils, M. Joël Lacarcasse, au numéro 89, Morcellement Saint-Aubin. Aujourd'hui à midi, pour se rendre dans l'église Sacré-Cœur de Rivière-des-Anguilles et de là au cimetière de Souillac. Le décès de M. Krishnat Ramjit. M. Krishnat Ramjit, aussi connu sous le nom de Shekhar, âgé de 62 ans, le convoi sortira de son domicile, le numéro 35, Randabel Road, Beaubassin, aujourd'hui à 14h pour se rendre au crématoire de Chebel. Le décès de M. Laval Elmo Merville, M. Laval Elmo Merville, aussi connu sous le nom de Barat, âgé de 73 ans, le convoi sortira de chez sa belle-sœur, Mme Marita Merville, à Saint-Jean-Bosco, Grand Gob. Aujourd'hui à 14h pour se rendre dans l'église de Saint-Michel à Grand-Gob et de là au cimetière de Grand-Gob. Le décès de Madame Marie-Sylvie Charles. Madame Marie-Sylvie Charles, née Radegonde, âgée de 61 ans, le convoi sortira de chez son époux, lui Mario Charles, à Charles-Lane-l'Escalier, aujourd'hui à 14h30 pour se rendre dans l'église de Saint-Patrice à Plaine-Magnan et de là au cimetière de Petit-Bel-Air à Maillebourg. Le décès de M. Jean-Gérard Salmon. M. Jean-Gérard Salmon, âgé de 55 ans, le convoi sortira de chez son épouse, Marie-Marjorie Salmon, à Tiffin Lane, Glen Park, Vaquois, aujourd'hui à 14h30, pour se rendre à la chapelle Sacré-Cœur de Glen Park et de là au cimetière de Bigara. Le décès de M. Elric Désiré Babé. M. Elric Désiré Babé, âgé de 87 ans, le convoi sortira de chez son fils, M. Jean-Benoît Christian Babé, à Ligne Berthaud, Vaquois, aujourd'hui à 15h, pour se rendre dans l'église de la Visitation à Vaquois et de là au cimetière de Phoenix. Et le décès de M. Rodolphe Georgie Joseph. M. Rodolphe Georgie Joseph, habitant Unit 7, Green Village, Grand B, âgé de 70 ans, l'enterrement aura lieu ultérieurement en Angleterre. Nos sympathies aux familles endeuillées.

0: souvenir, Richard Marx, chers amis, avec Hazard. Et à venir Tech Talk avec Méline Balou qui nous parle de ce matin.
1: Oui. Elle nous parle aujourd'hui d'une caméra de surveillance. Ok.
0: Oui.
1: Est-elle accessible sur le dark web?
0: Ok. Ben on écoute ce que Méline a à nous dire.
2: Bonjour et bienvenue dans Tech Talk. Imaginez un instant, l'œil électronique que vous avez installé pour veiller sur votre salon ou l'entrée de votre maison ne vous regarde pas seul. Quelque part, sur un forum clandestin, le flux en direct de votre quotidien s'affiche peut-être sur l'écran d'un inconnu. Sur le dark web, les flux de caméras de surveillance domestique compromises s'échangent comme une marchandise, transformant votre outil de protection en une intrusion massive dans votre vie privée. Comment les pirates y accèdent-ils? La première faille, la plus répandue, c'est l'utilisation de mots de passe par défaut. Des identifiants universels comme admin restent encore la norme sur des milliers d'appareils. Des scripts automatisés scrutent constamment Internet à la recherche de ces combinaisons. Ensuite, le manque de mise à jour est un terrain de jeu idéal pour les intrus. Les fabricants publient régulièrement des correctifs pour des vulnérabilités connues. Ne pas les installer, c'est laisser la porte grande ouverte. Quels sont les signes qu'une caméra a été compromise? Un mouvement inhabituel de l'objectif sans que vous ayez rien commandé? Un voyant lumineux qui clignote ou reste allumé sans raison apparente, une dégradation soudaine de la qualité de l'image ou encore une augmentation anormale du trafic sortant de votre connexion. Comment vérifier votre niveau d'exposition? Vous pouvez vérifier si vos identifiants personnels ont fait l'objet d'une fuite de données. Vous pouvez aussi consulter les journaux de connexion de votre caméra et repérer les adresses qui ne vous appartiennent pas. Comment se protéger? Changez immédiatement les identifiants par défaut. Activez les mises à jour automatiques, désactivez l'accès à distance si vous n'en avez pas besoin. Isolez vos objets connectés sur un réseau dédié, séparés de vos ordinateurs et de vos téléphones. Et en dernier recours, une solution radicale existe. Placez la caméra face à un mur. C'est l'assurance d'une confidentialité absolue. C'était Tech Talk sur RM1.

0: High Hopes, c'est le titre, c'est signé Role Model, c'est une nouveauté. On part en 2001 où Reza Duni Mahmoud nous raconte ce qui s'est passé. Et qu'est-ce qui s'est passé, Sophie?
1: Bah, il s'est passé que. Ouais. Il nous parle pas d'hippisme plutôt.
0: On parle d'hippisme, ouais.
1: Du territoire marin et de l'audiovisuel.
0: Écoutons Reza.
2: Le 2 juillet 2001, hippisme. Le projet de construction d'un deuxième hippodrome à paille semble déjà compromis. L'investisseur écossais Camaray est forfait, tandis que le Mauritius Turf Club semble avoir perdu tout enthousiasme à l'égard de ce projet. Son président, Brian Glover, évoque un projet non viable. Il a également fait part de ses doutes quant à l'intérêt que peut susciter un tel projet pour des investisseurs étrangers, alors que l'industrie n'obtient pas le soutien de l'État. Territoire marin. L'État compte faire expertiser notre plateau continental. En effet, le gouvernement a lancé un appel d'offres international avec l'intention de trouver des experts qui mèneront des études sur la composition du sol et du sous-sol du plateau central qu'ils revendiquent. Ces travaux sont estimés à une valeur de 100 millions de roupies. Ils seront confiés à une firme spécialisée en océanographie. Audiovisuel. Les opérateurs privés devront faire leur entrée sur scène dans le monde de l'audiovisuel en août prochain. Ils sont actuellement en train de peaufiner leurs dossiers qui seront déposés à l'Independent Broadcasting Authority, IBA. L'objectif serait de rafler une chaîne télé et trois stations FM. Les stations privées

0: Tripe, chers amis, Breakfast in America, on arrive à la fin de cette première partie de la matinale. À venir, Sophie, le...
1: Oui, on aura le journal, oui. Le journal des sports, les nouvelles du temps, et puis ben, on se retrouve après tout ça, n'est-ce pas?
0: Et puis on a le cadeau pour notre blind test.
1: Effectivement.
0: Chers amis, restez branchés, on termine cette première heure avec David Oefforl, on se retrouve tout à l'heure.

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1: Bonjour, il est 7h.

0: Le journal avec Anjali Siraton Fulchan. Bonjour Anjali.
1: Bonjour Sophie, bonjour à tous.
0: Et les titres.
1: Lutte contre le diabète, un cinquième centre spécialisé bientôt opérationnel à New Grove. Un phénomène alarmant, les sans-abri sont de plus en plus jeunes à Maurice, touchant désormais les 19 à 45 ans. Initialement prévu fin juillet, le US Africa Business Summit se tiendra finalement du 6 au 9 décembre. Plus de 2500 délégués sont attendus au SVICC à Paille. Et en Grèce, des attaques contre des cadres du parti conservateur au pouvoir font un mort et plusieurs blessés. Merci d'être avec nous pour le journal ce matin. Le diabète reste un enjeu majeur de santé publique à Maurice. Pour améliorer la prise en charge, un réseau de centres spécialisés se développe à travers le pays. Après les hôpitaux G2, SAGE, SSRN et les médicliniques de Triolet et de Floréal, un sixième Diabetes and Vascular Center ouvrira bientôt à New Grove, près de l'hôpital de Rosebel, renforçant les soins de proximité. Nirma Narayana Reddy et Ashibachu.
2: Le diabète touche près d'un Mauricien sur cinq et reste une cause majeure de complications cardiovasculaires, rénales et d'amputations. À la médiclinique de Triolet, des patients, dont plusieurs femmes de 50 à 70 ans, viennent régulièrement pour leur suivi et se disent satisfaits de la prise en charge.
3: En fait, la moitié de mon dernier garçon, voilà comment on a mon diabète. Ben, la tchavo et moi, une lettre, comme vous avez une liaison. En fait, mon diabète, tout le monde beaucoup. Pas une guerre, parce que je suis encore zen à l'époque. On prend près de ça, attention, c'est ça. Plus tard, je vais une plus grave.
4: 15 ans d'ici là, moi, je suis gagné faible, je gagne un symptôme, moi aussi, je suis gagné. Les lignes, je fais un test. Diabète, mais là, à partir de ça, je commence à faire ce traitement.
5: Normalement, j'ai une petite blessure dans mon pied, mais c'est un jour. Là, quand je l'ai dit, on va y moi ici, sauf pour guérir mon pied. Mais chaque lundi, je demande rendez-vous pour check play là. Et là, mon vini, je fais mon pansement, je guette mon play.
2: Les soins des pieds sont essentiels pour prévenir les complications graves. Une équipe infirmière assure des consultations de foot care selon le niveau de risque des patients. L'infirmière spécialisée, Prina Fagou, assure dépistage, suivi et éducation des patients avec soins, examen des pieds et conseils de prévention.
6: Je suis venue avec un mémo. Qui docteur d'une certaine mémo qui nous guette. Quand je suis venu, nous faire un screening avec eux, nous check cette sensation, il a mon équipement qui nous servit, mon monofilamètre, nous guetter

0: L'extrémité, comme on dit, c'est ma nerf inaffectée. Elle a nous catégorisons, nous avons un high risk, low risk ou un moderate. Nous qui donnons ce rendez-vous, s'il y a un low risk, le 1 an, un moderate, le 6 mois, après un high risk, le 3 mois qui nous donne rendez-vous.
1: Selon le docteur Ouzir Mohamed Yassir, consultant endocrinologist, diabetologist, environ 75 patients y viennent chaque jour et bénéficient d'un suivi complet. Tension, diabète, poids, et tour de taille.
2: Une personne diabétique, généralement, un problème lisier et les pieds. Pour checker un petit coup, si le diabète est affecté sur le lisier, c'est ce qu'on appelle une rétinopathie diabétique. Donc là, nous pouvons connaître si il y a un problème dans les yeux. Il y a aussi un nutritionniste. Donc, nutritionniste, il est là. Il peut donner plus de détails aux façons de manger, une alternative capable et non pour la personne qui a contrôlé ce diabète.
1: Cette prise en charge intégrée permet un suivi complet des patients diabétiques, du dépistage au traitement, afin de mieux contrôler la maladie et d'améliorer leur qualité de vie.
3: C'est un basculement silencieux mais significatif. À l'abri de nuit de Saint-Jean, plus de la moitié des résidents ont désormais entre 19 et 45 ans. Le sans-abrisme, longtemps associé aux personnes âgées, touche aujourd'hui une population bien plus jeune. Une évolution préoccupante qui témoigne d'une précarité en forte mutation à Maurice. Face à cette réalité, les structures d'accueil se retrouvent sous pression, avec une demande qui ne cesse d'augmenter et des besoins d'accompagnement de plus en plus complexes. À l'abri de nuit de Saint-Jean, la mission est claire, accompagner ces personnes vers la réhabilitation, la réinsertion et la reconstruction de leur autonomie. Place à ce reportage d'Achibachou.
4: Le plus jeune des élèves qui est là dans l'abri de Saint-Jean, il a 19 ans.
1: C'est un constat qui appelle à une prise de conscience, car ils sont nombreux aujourd'hui à faire face à une situation de grande précarité. À l'abri de nuit de Saint-Jean, le responsable Jean Messendian constate une évolution du profil des résidents. Autrefois majoritairement âgés de 55 ans et plus, ils sont aujourd'hui de plus en plus jeunes.
4: 75% des résidents ont 18 à 45 ans. Il y a une problématique la famille recomposée. Les enfants là retrouvent les parents, les deux côtés pas capables d'accepter par rapport aux autres conjoints. Mais là, le problème de toxicomanie, qui est l'addiction. Et puis, il y a un problème, bien souvent, c'est les enfants ou les époux qui ont un problème dans la case et qui se retrouvent à la rue après une séparation, après un divorce.
1: Le nombre de personnes sans domicile fixe ne cesse d'augmenter. Une réalité qui complique le travail des structures d'accueil, souvent confrontées à un manque de place. Surtout durant la saison hivernale. À l'abri de nuit de Saint-Jean, la durée d'hébergement varie entre 18 mois et 2 ans, en fonction des besoins de chaque résident et de son parcours de réinsertion.
4: D'une période d'hiver, que nous n'avons pas augmenté. Que parfois, ça fait un sagrin qui nous bizarre refuse. Et si nous finissons à accueillir le nombre de 40 personnes et à pour lui 26, ça fait nous sagrin parce qu'il n'est pas capable d'accueillir les autres.
1: Mais ce centre ne se limite pas à offrir un toit pour la nuit. À travers sa stratégie 2025-2030, il mise sur la réhabilitation et la réinsertion des résidents afin de leur permettre de reprendre leur vie en main et de leur offrir une seconde chance.
4: Tout bon jeune ou bonne personne qui souffre d'une addiction, vous avez un temps qui peut vous demander un centre de réinsertion, de réhabilitation. Quand je termine ça, je retourne, je commence une réinsertion professionnelle, c'est-à-dire essayer de trouver qui est capable de gagner une place, travail, stable. Et puis ça, troisième étape, c'est trouver la case que je commence à vivre à trois camarades qui dans l'abri de nuit et après qui était qui côté capable qu'un des autres pour gagner la case, soit je t'allouer la chambre, soit je nous gagne la case avec un HDC pour eux.
1: Cette réalité alarmante nous invite à porter un regard différent sur les personnes sans domicile fixe. Au-delà des préjugés et de la stigmatisation, elle rappelle l'importance d'accompagner et d'encourager celles et ceux qui cherchent à reconstruire leur vie.
3: L'Assemblée nationale a adopté mardi l'Appropriation Bill sans amendement, entérinant ainsi le budget 2026-2027. Parmi les priorités figure la sécurité alimentaire. À travers un 25 by 35 Food Security Project, le gouvernement ambitionne de produire d'ici 2035 25% des besoins alimentaires du pays, tout en réduisant la dépendance aux importations. Pour la CEO du Faré, Madvi Madou, cet objectif est ambitieux. Elle rappelle que Maurice importe aujourd'hui plus de 70% des aliments consommés et dépend largement de l'étranger pour les semences, les engrais et les produits phytosanitaires. Nous l'écoutons au micro de Shailene Irben.
5: Pour atteindre cette vision, nous devons investir davantage dans la recherche et l'innovation.

0: afin de développer une filière nationale de production de semences de qualité adaptée à nos conditions locales. Il est également important d'accélérer la production locale de compost et d'autres fertilisants organiques issus de la valorisation des déchets organiques. Et l'accès au foncier demeure un levier important pour accroître la production locale. Enfin, la sécurité alimentaire ne peut pas être la responsabilité d'une seule institution. Cette approche doit couvrir toute la chaîne alimentaire, de la production à la consommation, en intégrant les dimensions de nutrition, de qualité sanitaire des aliments, de durabilité environnementale et de résilience économique.
1: Et le gouvernement qui hausse le ton face à une menace potentielle pour la biosécurité du pays. Selon un communiqué publié hier par le ministère de l'Agro-Industrie, le navire Apex LSS Success, transportant du bétail en provenance du Mozambique, aurait dévié de son itinéraire déclaré et pourrait tenter de pénétrer dans les eaux territoriales mauriciennes. Les détails avec Shailene Irben.
2: Selon la division des services vétérinaires, aucun permis vétérinaire n'a été délivré pour autoriser le débarquement de ce bétail à Maurice. Toute tentative d'importation ou de débarquement de ces animaux constituerait donc une infraction à la législation en vigueur. Les autorités mettent en garde contre les risques que représenterait une telle opération pour la santé animale, la santé publique et la sécurité alimentaire du pays. Face à cette menace potentielle, un dispositif de surveillance renforcé a été activé. La Mauritius Ports Authority, la Mauritius Revenue Authority, à travers les services des douanes, ainsi que la National Coast Guard, ont été mobilisés afin d'empêcher tout débarquement illégal. Dans son communiqué, le gouvernement réaffirme également appliquer une politique de tolérance zéro à l'égard de tout acte susceptible de compromettre la biosécurité nationale. Toute personne qui tenterait d'importer, de débarquer ou de faciliter l'introduction non autorisée de bétail sur le territoire s'exposerait à des poursuites judiciaires.
1: Le US Africa Business Summit se tiendra du 6 au 9 décembre au Swami Vivekananda International Convention Center à Pai. Initialement prévu en fin juillet, l'événement a été reporté en raison des préoccupations liées à l'épidémie d'Ebola en Afrique centrale. Le sommet est organisé par le Corporate Council on Africa en partenariat avec le gouvernement mauricien. Ce rendez-vous d'affaires réunira des chefs d'État et de gouvernement africains, de hauts responsables américains et africains, des chefs d'entreprise, des investisseurs, des représentants d'institutions de financement du développement et des décideurs politiques. Le but est de renforcer le commerce, les investissements et les partenariats économiques. Plus de 2500 délégués sont attendus à Maurice. Du côté des infrastructures, le pont Takamaka à la rue John Kennedy Vakwa sera de nouveau opérationnel à partir de ce jeudi 2 juillet. L'annonce a été faite hier par le ministre des Infrastructures nationales, Jay Ganes. C'était lors de l'inauguration de la deuxième phase du pont Caserna-Curpipe. Le projet du pont Caserna a été réalisé en deux phases pour un coût total de plus de 5 millions de roupies. Pendant de nombreuses années, les habitants ont déploré que le pont était étroit, une situation qui avait provoqué plusieurs incidents par le passé. Nous écoutons le ministre Ajay Ganes.
3: Mon habitant a bien collaboré parce qu'ils ont souffert pendant 20 ans. Donc ils ont bien souffert, ils ont très bien collaboré. Nous faisons en deux phases. Première phase, un petit peu plus là-haut que tout le monde, qui nous est fini ouvert. Et aujourd'hui, deuxième phase, donc les complets projets là, un peu complétés. Donc vous êtes satisfait qu'il y ait un projet qui peut amener soulagement pour eux. Aujourd'hui, donc, de commencer en toute sécurité ici. C'est un pont qui peut rendre service à mon habitant. Parce que je trouvais, quand c'était la rampe et là, ici, la rivière qui passait, donc, il était très, très dangereux. Et moi, je suis très satisfait, je suis très content qu'il nous récite sous la joie du monde assez rapidement, comme on nous y promet.
1: Et puis en Grèce, une personne a été tuée et 4 autres blessées dans 3 attaques à caractère politique visant des responsables du parti conservateur Nouvelle Démocratie au pouvoir. Les faits se sont déroulés hier dans le nord du pays. Des engins explosifs artisanaux ont été utilisés contre les domiciles de 3 cadres du parti. Les autorités ont ouvert une enquête et aucune revendication n'a été enregistrée jusqu'ici. La police soupçonne la piste de groupes d'extrême gauche. Voilà, c'est ainsi que prend fin cette édition. Merci de votre fidélité. Merci à Kovila et Romenso à la réalisation et Yaj à la technique. À suivre le journal des sports avec Rajiv Gunpat.
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5: h 13, le mondial, on en parle ce matin. Co-organisateur, les États-Unis se qualifient pour

Les huitièmes, c'est la dernière nation à valider son billet après avoir battu la Bosnie-Herzégovine par 2-1, donc par 2-0, pardon. Ce matin, la Bosnie qui n'a pas réussi à marquer, 2-0 pour les États-Unis, but de Balogun à la 45e, ce dernier qui a été expulsé à la 64e minute pour une grosse faute.

La Bosnie s'est bien défendue, mais sans pouvoir inscrire un but et prend donc la porte de sortie. Les États-Unis qui gagnent par 2-0. Le miracle pour la Belgique. Seattle, la Belgique a dû attendre la prolongation pour venir à bout du Sénégal. 3-2, mené de 2-2 jusqu'à la 86e minute. Les Diables Rouges ont renversé une rencontre qui semblait leur échapper et retrouveront les États-Unis justement en 8e de finale. Le Sénégal mené en effet par 2-0. Diarra buteur à la 25e minute, puis Ismaël Assar à la 51e. Les Sénégalais ont aussi eu d'autres occasions de but et auraient pu aggraver le score avec un peu de chance. La défense belge a eu du mal. Entré en deuxième mi-temps, Lukaku a réduit le score à la 86e. Tielemans a égalisé 2 minutes plus tard. Privé de leur gardien Edouard Mendy, c'est Diao qui était dans les buts. Il a longtemps assuré, mais a malheureusement craqué sous la pression dans les derniers instants avec une sortie ratée. De partout, les prolongations interminables. À la 117e minute, Tielemans est à terre dans la surface sur une action impliquant Lamine Camara. L'arbitre consulte la VAR pendant presque 7 minutes avant de donner un pénalty aux Belges. Tielemans le transforme à la 125e pour qualifier la Belgique. Ce pénalty qui est largement commenté par des professionnels, certains estimant que c'était sévère. Ce n'était encore jamais arrivé dans l'histoire. En 96 ans d'existence, et la Belgique l'a fait, jusqu'à présent, aucune sélection n'avait réussi à éviter la défaite au Mondial alors qu'elle était menée à la 85e minute de jeu. Après la défaite cruelle du Sénégal, Pape Thiaw est revenu sur la prestation de son équipe en conférence de presse. Le sélectionneur sénégalais a tenu à saluer l'engagement de ses joueurs, assurant qu'ils avaient tout donné sur le terrain et qu'ils étaient profondément déçus par ce revers. L'Angleterre s'est fait une grosse frayeur et le duo Gordon-Kane permet aux Three Lions de se qualifier contre la République démocratique du Congo. C'est cette dernière qui ouvre le score dès la 7e minute pour surprendre les Anglais. But de Chipenga, son tout premier avec la sélection. Malgré plusieurs tentatives, les joueurs anglais ne trouvent pas la faille et la RD Congo mène à la pause. Le gardien congolais Mpazi était énorme et la défense a aussi accompli un bon travail. Gordon, entré à la place de Rashford à la 61e, c'est lui qui délivre une passe décisive sur corner à Kane à la 75e minute. Ce dernier marque de la tête pour l'égalisation. L'attaquant s'offre un doublé d'une belle inspiration à la 86e sur une passe toujours de Gordon. Victoire des Anglais par 2-1. Ils affronteront le Mexique en 8e le 6 juillet au matin et devront rehausser leur niveau afin de se qualifier. La RD Congo sort la tête haute. Les Three Lions, eux, n'avaient plus remporté un match de mondial après avoir concédé l'ouverture du score depuis 1966. C'est désormais chose faite. Pour Thomas Tuchel, c'est un bon signe, mais le sélectionneur de l'Angleterre sait que ce sera bien plus difficile lors du prochain match contre le Mexique dans le mythique stade Azteca. Lionel Mpassi, le gardien congolais, estime lui que le parcours de la RD Congo est un bon signal envoyé à la jeune génération qui hésite parfois à rejoindre la sélection en privilégiant l'Europe. Il a ajouté que des performances pareilles montrent que le football africain progresse. Harry Kane compte désormais 13 buts en Coupe du Monde. Il égale ainsi le français Juste Fontaine, 6e meilleur buteur de l'histoire de la compétition. Avec ce doublé, Kane marque un 5e but à ce mondial comme Erling Haaland et se place dans le sillage de Lionel Messi et de Kylian Mbappé qui compte 6 réalisations. Vinicius Junior a marqué 4 fois jusqu'ici, tout comme Ousmane Dembélé. Le Sénégalais Ismaïl Assar termine la compétition avec un bon score de 4 buts également. Les grands attaquants, on peut le dire, au rendez-vous de ce mondial. Cette coïncidence lors des 16e de finale de ce mondial, la Côte d'Ivoire, le RD Congo et le Sénégal ont encaissé des buts clés à la 86e minute avant d'être éliminés. Suite des 16e de finale ce jeudi à 23h, Espagne-Autriche. Pas très flamboyant jusqu'ici, les Espagnols sont grands favoris pour la qualification. L'Autriche s'était qualifiée après une 2e place du groupe J, loin derrière l'Argentine. Lamine Yamal, qui pense pouvoir remporter le mondial cette année-ci, devra sortir le grand jeu ce soir. 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L'émission en route vers New York débute sur la 11 à 21h30 avec notre équipe. À 3h demain matin, le Portugal affronte la Croatie.

0: qualifie en match piège pour Cristiano Ronaldo et ses coéquipiers, donc à négocier avec précaution pour le Portugal. Autant pour cette page spéciale mondiale. Merci d'avoir été avec nous. Excellente matinée à tous.
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0: original du film Barbie avec Margot Robbie. Margot Robbie qui fête aujourd'hui ses 36 ans. C'était Dua Lipa, chers amis. À venir, les nouvelles du temps et les communiqués.
1: Communiqué de Central Electricity Board qui avise les habitants, donc habitants les environs de NHDC Camp-le-Vieux, avenue Madras, à Saint-Odile, morcellement Seaburn, en partie avenue Ratsitatane, avenue Sirius et les environs, que la fourniture d'énergie sera interrompue entre 9h et 17h30, aujourd'hui jeudi le 2 juillet. Et puis les abonnés de FLAC, habitant le périmètre de Boulay-Blanc, plaine de Gersigny, avenue François Mitterrand, FLAC District Court et FLAC Police Station, Siroli Road, ils sont avisés que la fourniture d'énergie sera interrompue entre midi et 14h aujourd'hui en raison des travaux qui seront effectués sur le réseau. Le CEB qui s'excuse auprès de sa clientèle affectée par cette coupure.
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0: Et les nouvelles du temps tout de suite avec notre prévisionniste, Prithvi Gopi, ce matin, bonjour.
1: Oui, bonjour.
0: Oui, on espère que vous allez bien. Écoutez, on ne peut pas dire qu'il ne fait pas froid en ce moment. Hein. Oui. Allez, donnez-nous les nouvelles.
1: Bonjour à tous les éditeurs. Que nous guettons nos photos satellites et nos images radio. Nous pouvons observer qu'il y a une nuance qui peut traverser l'île en ce moment et ça permet de ventiler la pluie surtout à l'est, sud et l'ouest. Toutefois, pour une amélioration et nous pouvons atteindre

0: Dieu du beau temps pour la suite et même le soir. Du côté de température, la maximale cet après-midi, il pouvait y être entre 20 et 23 degrés le haut plateau central et entre 25 et 28 degrés le bas de région côtière. La minimale durant la nuit, il pouvait y être entre 14 et 17 degrés Celsius le haut plateau central et entre 19 et 22 degrés le haut littoral. Du vent pour souffler depuis sud-sud-est de 10 à 20 km/h. La mer l'immovée en déobrison avec ban la houle de 2,50 m. Donc, il est déconseillé faire man sortie en neutre mer. Passons maintenant à Rodrigue. C'est du beau temps pendant les prochaines 24 heures. Et en ce qui concerne la température, la maximale, les pouvoirs entre 24 et 27 degrés. Et la minimale durant la nuit, les pouvoirs entre 16 et 19 degrés. Du vent pour souffler depuis sud-sud-est de 15 à 25 km/h. La mer est praticable à Rodrigue au cours de la journée. Toutefois, Pénaman, la houle de 2,50 m qui pourrait influencer la haute mer à soir. Et il est conseillé faire une sortie en déobrison à partir de ce soir. Et avant de terminer, à Galega, pour ce matin, nous perdons plutôt du beau temps sur l'île. Toutefois, dans l'après-midi et le soir, Pénaman, nuage qui vous traverser et nous gagne la pluie par moment. La température maximale du pouvoir est entre 31 degrés. Et la minimale, il prend environ 23 degrés durant la nuit. Du vent soufflé depuis sud-est à 25 km/h. La mer l'immovée avec ban la houle de 2,50 m. Par conséquent, il est déconseillé faire ban sortie en mer à Galega. Et bien voilà, c'est tout concernant la météo. Merci, au revoir et bonne journée.
1: Merci, bonne journée, à très bientôt.
2: À venir dans la rubrique de Kamlesh Bakori, nous parle d'exportation en déclin. Et puis à venir aussi, la tribune de Meling Balou se retrouver. On aura aussi notre blind test à venir, ne bougez pas.
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5: Bonjour. Mardi 30 juin, Statistics Mauritius a publié son bulletin trimestriel sur l'industrie manufacturière axée sur l'exportation, un secteur considéré comme une source majeure de devises étrangères. Ce rapport est porteur de mauvaises nouvelles. D'abord, l'emploi dans les compagnies dites Export-Oriented Enterprises est en déclin de 2% au premier trimestre comparé au trimestre précédent. Des 572 employés ayant perdu leur job, 160 sont des Mauriciens et 412 sont des étrangers. Ensuite, les revenus à l'exportation ont chuté de quelque 15%, passant d'environ 10,9 milliards de roupies au dernier trimestre de 2025 à 9,3 milliards de roupies au premier trimestre de cette année-ci. Raison : Maurice a exporté moins de singes et de produits textiles. Ce document confirme l'analyse des trimestres précédents. Notre industrie manufacturière continue à faire face à des difficultés et les grandes réformes se font toujours attendre.
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0: Ça, c'est le tout dernier Taylor Swift, chers amis. I knew it, I knew you. À venir, notre blind test.
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0: Identifier un morceau pour repartir avec des cadeaux, avec un gros cadeau, n'est-ce pas, Sophie ?
2: Oui, effectivement. Donc aujourd'hui, on a alors une entrée, donc un billet plutôt d'une valeur de 800 roupies pour le spectacle musical Banla, écrit par Lion Clash. On rappelle que ça se tiendra le 1er août au Codan Art Center à partir de 20h. Et puis, quels sont les artistes qui seront là-bas ? Donc, il y aura Titei. Donc, Rap dans la peau Cabri avec Tite, Lion Clash, Frédéric Triton, Ashley Michel. Donc, un billet pour vous.
0: Oui.
2: Pour assister justement à ce spectacle. Par contre, il faudra nous donner la bonne réponse. On recherche quoi là ce matin?
0: Oui, on recherche le titre de la chanson ou le nom du groupe écouté.

402 80 80 52 53 84 84 par WhatsApp ou sinon vous appelez sur le 402 80 80. Ouais. Cathy Martin prend vos appels ce matin, tout de suite la tribune avec Méline.

se cherche, collectivement, massivement, à grande échelle. On se cherche dans les retraites de yoga au Portugal, dans les applications de méditation, dans les carnets de gratitude qu'on remplit chaque matin avec l'application d'un comptable. On se cherche en thérapie, ce qui est très bien, la thérapie, mais aussi dans les podcasts sur la thérapie, dans les livres sur les podcasts sur la thérapie, dans les comptes Instagram qui citent des extraits des livres sur les podcasts sur la thérapie. On se cherche, on ne se trouve pas, on recommence. C'est devenu une industrie. Le marché du développement personnel représente des milliards. Il repose sur un paradoxe magnifique. Plus il réussit, moins il devrait exister. Si les gens se trouvaient vraiment, ils n'auraient plus besoin de se chercher. Ils arrêteraient d'acheter les livres, les stages, les abonnements, les séances. Le secteur s'effondrerait. Il ne s'effondre pas. Il croit, ce qui signifie une chose simple. Le produit ne tient pas ses promesses et les clients reviennent quand même parce que le produit ne vend pas l'arrivée. Il vend le chemin, il vend le processus, il vend l'identité du chercheur. Cette posture flatteuse de quelqu'un qui travaille sur soi, qui est dans une démarche, qui avance. Vers où ? On précisera plus tard. Pour l'instant, on avance. Travailler sur soi. L'expression mérite qu'on s'y arrête. Le soi comme chantier, comme projet à optimiser, comme logiciel qui aurait besoin d'une mise à jour permanente. On ne s'accepte pas, on s'améliore, on ne s'aime pas, on se recentre, on ne vit pas. On s'authentifie, on se demande si ce qu'on ressent nous appartient vraiment ou si c'est un conditionnement, un trauma, un schéma répété depuis l'enfance qu'il faudrait déconstruire avant de pouvoir exister vraiment. La déconstruction n'a pas de fin. Il y a quelque chose de profondément épuisant dans cette injonction à se connaître parfaitement, à être en accord total avec soi-même, à ne jamais se contredire, à traquer la moindre incohérence entre ses valeurs et ses actes comme une faute morale. On a transformer l'identité en performance. Être soi est devenu un effort à plein temps. Nos grands-parents n'avaient pas de quête identitaire. Ils avaient une vie. Ils se

définissaient par ce qu'ils faisaient, par qui ils aimaient, par l'endroit d'où ils venaient et celui où ils allaient. Leur identité n'était pas un objet d'étude, c'était un mouvement, quelque chose qui se construisait en marchant, sans qu'on le regarde se construire, sans qu'on en parle à un thérapeute, sans qu'on le documente en stories. Je ne dis pas qu'ils avaient raison, je ne dis pas qu'il ne faut pas se connaître, je dis qu'il y a une différence entre se comprendre et se contempler, entre l'introspection qui libère et la rumination qui tourne en rond, entre chercher qui on est et faire de cette recherche une fin en soi, si confortable, si identitaire elle-même, qu'on n'a plus vraiment envie de trouver, parce que trouver, ce serait s'arrêter. Et s'arrêter, on a vu ce que ça coûte.

C'était pour la fête des mères que Jason Nira avait écrit ce morceau aux côtés de Ribonja. Mama, vous êtes bien sur RME. Tout de suite, l'horoscope avec Sophie. Et on débute avec les béliers.

0: Aujourd'hui, foncez, mais pensez à regarder où vous mettez les pieds.
1: Les taureaux.
0: Votre talent du jour, trouvez une excellente excuse pour une pause gourmande.
1: Oui, les gémeaux.
0: Vous changerez d'avis au moins 3 fois, c'est votre super pouvoir.
1: Les cancers.
0: Votre canapé vous fait les yeux doux, mais une surprise vous attend dehors.
1: Les lions.
0: Vous brillez naturellement, évitez simplement d'éblouir tout le monde.
1: Les vierges.
0: Tout sera presque parfait jusqu'à ce que quelqu'un déplace votre stylo.
1: Oui, les balances.
0: Choisir entre 2 options, courage, vous y arriverez avant demain.
1: Les scorpions.
0: Votre regard mystérieux intrigue même vous parfois.
1: Les sagittaires.
0: Une envie d'aventure, commencez par retrouver vos clés.
1: Oui, les capricornes.
0: Vous cochez toutes les cases, sauf celle de la détente, accordez-vous une pause.
1: Les Verseaux.
0: Votre idée paraît folle jusqu'à ce que tout le monde veuille la copier.
1: Et les Poissons.
0: Alors rêvez grand, mais n'oubliez pas où vous avez posé votre téléphone.
1: Le premier single des UB40, c'est Food for Thought, c'est juste après la pub.
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0: Et food for thought, on est en hiver, il fait froid. Il y a une question de Chabniz, oui. Ozir Waidali. Mm-hmm. C'est quoi la question?
1: Écoutez, que consommez-vous naturellement pour combattre le froid, mm-hmm, et rester en bonne santé pendant l'hiver?
0: Ah, c'est une bonne question.
1: Ouais.
0: On écoute la réponse de Chabniz Ozir Waidali.
2: Que consommez-vous naturellement pour combattre le froid et rester en bonne santé pendant l'hiver? L'hiver est bien installé, les matinées sont plus fraîches, les soirées invitent à ralentir le rythme et beaucoup d'entre nous renouent avec ces petites habitudes qui réchauffent le corps et font du bien au moral. Une tisane au gingembre, une cuillère de miel, un citron pressé, un bouillon chaud ou encore une bonne soupe maison. Les remèdes naturels gardent toute leur place dans notre quotidien. Dans notre île, nous avons la chance de pouvoir compter sur des produits simples, naturels et souvent transmis de génération en génération. Entre tradition familiale et astuces personnelles, chacun a sa façon de prendre soin de sa santé pendant cette saison plus fraîche. Et en hiver, il n'y a parfois rien de plus réconfortant que de retrouver ces saveurs et ces gestes qui nous rappellent que le bien-être se trouve aussi dans les choses les plus simples.

0: Nouveauté signée Egal, côté de Topic et de Zvahar. Le titre, Take Me Away. Vous êtes sur RMA tout de suite, notre blind test.
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0: Oui, on va à Moka.
2: Oui, on va retrouver Jocelyne.
0: Donc, on a pote.
2: Oui, à côté là, du côté de la rue là. Bonjour.
0: Bon, Jocelyne, bonjour. Trouve-nous là.
3: Bonjour.
0: Vous trouvez-nous là, bonjour. Trouve-nous. Trouve-vous là, nous.
3: Moi, j'ai un petit téléphone qui date du Moyen-Âge. Alors, vous voyez.
0: Vous avez un peu. Vous avez quoi? Un petit.
3: Il faut faire un peu vite, ça peut couper.
0: Vous avez un petit téléphone.
2: De Moyen-Âge
3: je pense que ça date du Moyen-Âge. C'est très vieux, comme
0: bon,
3: moi.
0: Bon,
3: peu importe.
0: En tout cas, on vous entend très bien.
2: Voilà, exactement.
3: C'est bon.
0: Ben oui, il y a une manénage. Il fait carstis, il y a des patins, je te dis du.
2: Oui,
3: ça va. Je passe fort.
0: Non, on vous entend très bien, Justine, ne vous en faites pas. Sinon, vous êtes retraité. Comment vous vous occupez de vos journées?
3: Parfois je sors pour aller faire attention, me dégourdir les jambes.
0: Oui.
2: Ah oui, c'est bien ça.
3: C'est tout. Je regarde beaucoup la télé.
0: Mm-hmm. Vous allez
3: où? J'écoute la radio.
0: Mais vous allez où quand vous allez dégourdir les jambes? Vous allez où?
3: Bien souvent à ma bagatelle.
2: Ok.
3: Où je dois acheter des choses.
0: Oui, c'est. En plus que c'est pas loin,
3: oui.
0: Ça vous fait une petite sortie tranquille. Et très bien.
2: Mais Jocelyne, vous n'êtes pas dans les clubs, tout ça?
0: Club de troisième âge?
3: Malheureusement, je ne suis pas trop le genre qui aime. Okay. J'ai des amis chez qui je vais de temps en temps.
0: Oui.
2: D'accord.
3: Bon, ça va. Ça me suffit comme ça. Et puis, j'ai des frères et des sœurs.
2: Bon.
0: Mais vous avez
3: j'ai des contacts avec des amis.
0: Mm-hmm. D'accord. Vous avez des enfants, des petits-enfants, tout ça?
3: Exactement. J'ai deux enfants.
0: Deux enfants, oui.
3: Un fils et une fille et six petits-enfants.
0: Wow. Six petits-enfants. Quel âge qu'ils ont? Ils sont
3: on peut dire la plus grande de ces petits-enfants a 21 ans.
0: 21 ans, ça va, ok.
3: Dernière à 8 ans.
0: 8
2: D'accord,
0: ans.
2: D'accord, ça
0: va. Et ils viennent chez vous, ils font du désordre.
3: Ils sont pas malheureusement au pays.
0: D'accord. Personne n'est là.
3: Non, il y a une qui vient, la dernière.
0: Okay.
3: Mais les 5 autres sont à l'étranger.
0: Mais ils sont où? Dans quel pays?
3: Les deux enfants de mon fils est au Canada.
0: Au Canada.
3: Ils sont avec lui au Canada.
0: Mais vous auriez bien pu
3: pote. Et puis les trois plus grands, les enfants de ma fille.
0: Oui.
3: Sont en Angleterre. Ils font des études.
0: Mais vous auriez pas pu partir au Canada. Il y a la Coupe du Monde là.
3: Ah oui, facile ça. On a fait quelque chose.
0: Pas
3: bizarre,
0: crier,
3: moi.
0: Mais je veux. Et là, cette manière où vous êtes, quand j'ai appris à battre l'autre match, ça.
3: Hey, vous savez, j'ai tremblé pour l'Angleterre, parce que j'aime bien l'Angleterre.
0: Ah bon? Mais
3: il y a
0: toujours un prince en Angleterre, et il s'appelle toujours Harry. Hein?
3: Prince Harry, et vous croyez que je suis pas exactement.
0: Mais qui c'est qui a marqué le but pour l'Angleterre? C'est Prince Harry.
3: Ah, Harry Kane.
0: Mais sa mère, mais
3: vous trouvez. Comment vous l'appelez Prince Harry?
0: J'ai rien dit de mal. Tout bien, mettez-moi des bonnets là.
3: Vous savez, souvent, j'ai les réponses. Aujourd'hui, comme par hasard, j'étais dans la cuisine.
0: Oui.
3: J'ai appelé. Mais il y a une chose que je ne vais pas oublier. La dernière fois où j'ai pu recevoir une réponse de la MBC, ça date de 30 ans.
0: De combien de temps?
3: À cette époque, je ne sais pas.

0: pas, peut-être plus de 10 ans.
1: Mais
0: en
1: non.
0: tous les cas, Prakash.
1: Oui.
0: Et il était. Il avait une émission.
1: Oui.
0: Et il demandait aux gens parfois de. Il présentait des musiques nouvelles. Et je me rappelle lui avoir demandé, j'ai appelé.
1: D'accord.
0: Et lui-même
1: d'accord.
0: m'a répondu, je lui avais demandé la musique, la chanson.
1: Mais.
0: The Year of the Cat.
1: The Year of the Cat. D'accord.
0: Oui.
1: Ouh là là.
0: Et
1: là
0: vous
1: là.
0: Savez quoi?
1: Dites-moi.
0: Il a tout de suite joué ça pour moi et j'ai enregistré.
2: Ok.
1: Mais il est trop gentil, Prakash, n'est-ce pas?
0: Non, mais ça fait des années, ça.
1: Ah, d'accord.
0: Je vous dis qu'à cette époque, c'était facile. À n'importe qui aimait la musique pouvait téléphoner à l'NBC. Et maintenant, c'est pas aussi facile.
1: Oui, il y a beaucoup de personnes qui appellent. Vous avez parfaitement raison, mais il y a beaucoup de personnes
0: mais
1: qui
0: oui,
1: appellent.
0: Jocelyne,
1: Logan.
2: Oui, Jocelyne.
0: Vous avez l'occasion de vous retrouver cette chanson-là.
2: Oui.
1: The Year of the Cat, on va trouver ça pour vous. On va trouver ça pour vous.
0: Mais seulement, c'est un peu long, hein.
1: Oui, non, il n'y a pas de problème. On va trouver du temps pour mettre la chanson pour vous.
2: Jocelyne, on a un extrait pour vous, là. Et puis, si on a la bonne réponse, on vous offre un cadeau, d'accord?
0: Allez.
1: Allez, attention, c'est parti.

0: de jouer?
1: Ah ben, c'est facile. C'est Under the Satisfaction by
0: oui.
1: The Rolling Stones.
0: Bravo, oui. Bravo, bravo!
2: Jocelyne, qui repart ce matin avec, avec un billet d'une valeur de 800 roupies pour le spectacle de musique Banla, écrit par Lion Clash, qui se tiendra le 1er août 2026 au Goudan Arts Center à partir de 20h. Okay. Et puis, à savoir qu'une création portée par Rap dans la peau Cabri, avec Titeï, Lion Clash, Frédéric Triton et Hansel et Michel. Voilà.
0: C'est à vous, ce
1: et
0: cadeau.
1: Comment j'ai fait pour avoir ce...
0: Il y a Cathy
2: Martin qui va
0: tout vous expliquer. Ne vous en faites pas. On vous souhaite
1: parce que je ne suis pas loin de chez vous.
0: Oui, oui, c'est ça.
1: Je peux venir en personne et n'a qu'à m'appeler.
0: Oh, pas de soucis. Passez une très bonne journée, Jocelyne.
1: Et vous aussi.
0: Merci beaucoup. Bye bye.
2: Merci. Plaisir. Bye bye. Bye bye.
0: Allez, bye bye. À venir le journal et puis dans la foulée, on aura l'interview de la matinale, Sophie.
2: Oui, Anjali Siraton Fulchen qui reçoit donc Hansley Ludor, vice-président de l'ONG Papim, engagé dans la sensibilisation de la prévention contre le cancer. Au cœur de l'entretien, le cancer du col utérus, les moyens de prévention, le dépistage, entre autres, à suivre à partir de 8h15 sur RM1 et également sur la MBC2.
0: Nous, on se retrouve après. Là, c'est les Rolling Stones, les papis du rock. Et Satisfaction. À tout à l'heure.

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1: Belle matinée, bonne route, il est 8h.

0: Grand Journal présenté par Anjali Siretan-Fulchan. Bonjour Anjali.
1: Bonjour Sophie, bonjour à tous.
0: Et les titres.
1: Lutte contre le diabète, un cinquième centre spécialisé bientôt opérationnel à New Grove. Un phénomène alarmant, les sans-abri sont de plus en plus jeunes à Maurice, touchant désormais les 19 à 45 ans. Initialement prévu fin juillet, le US Africa Business Summit se tiendra finalement du 6 au 9 décembre. Plus de 2500 délégués sont attendus au SVICC à Paille. Et en Grèce, des attaques contre des cadres du Parti conservateur au pouvoir font un mort et plusieurs blessés. Merci d'être avec nous pour le journal. Le diabète reste un enjeu majeur de santé publique à Maurice. Pour améliorer la prise en charge, un réseau de centres spécialisés se développe à travers le pays. Après les hôpitaux G2, SAGE, SSRN et les médicliniques de Triolet et de Floréal, un sixième Diabetes and Vascular Center ouvrira bientôt à New Grove, près de l'hôpital de Rosebel, renforçant ainsi les soins de proximité. Nirma Narayana Reddy et Ashi Bachu.
2: Le diabète touche près d'un Mauricien sur cinq et reste une cause majeure de complications cardiovasculaires, rénales et d'amputations. À la médiclinique de Triolet, des patients, dont plusieurs femmes de 50 à 70 ans, viennent régulièrement pour leur suivi et se disent satisfaits de la prise en charge.
3: En fait, le petit gars, mon dernier garçon, on a commencé mon diabète. Ben, là, tu as vraiment une lettre comme vous avez une ESA. En fait, mon diabète, tu me montres beaucoup. Pas une guerre, parce que je suis en cousin à l'époque. Pas une prête ça, attention, c'est ça. Plus tard, je vais une plus grave.
4: 15 ans d'ici là, moi, je suis un faible, tu gagnes un symptôme, moi aussi, je suis grigné. Les lignes font un test diabète. Mais là, à partir de ça, je commence à faire ce traitement.
5: Normalement, j'ai une petite blessure dans mon pied, mais c'était un jour. Là, la casualité, on va moi ici, sauf pour guérir mon pied. Mais chaque lundi, demain, rendez-vous pour. Pour check play là. Et là, mon vini, je fais mon pansement, je guette mon play.
2: Les soins des pieds sont essentiels pour prévenir les complications graves. Une équipe infirmière assure des consultations de foot care selon le niveau de risque des patients. L'infirmière spécialisée, Prina Fagou, assure dépistage, suivi et éducation des patients avec soins, examen des pieds et conseils de prévention.
6: Je suis venue avec un mémo. Qui docteur d'une certaine mémo qui nous guette. Quand j'ai venu nous faire un screening avec eux, nous check cette sensation, il y a mon équipement qui nous servit, mon monofilament, nous guette qui l'extrémité qui comment dire sur ma nerf infectée. Et là nous catégorisons, nous avons un high risk, low risk ou un moderate. Nous qui donnons ce rendez-vous, s'il y a un low risk, le 1 an, un moderate, le 6 mois, après un high risk, le 3 mois qui nous donne rendez-vous.
2: Selon le docteur Ouzir Mohamed Yassir, consultant endocrinologist, diabetologist, environ 75 patients y viennent chaque jour et bénéficient d'un suivi complet. Tension, diabète, poids et tour de taille.
7: Une personne diabétique, j'ai un problème lisier et les pieds. Pour checker un petit coup, si diabète est affecté, ce lisier, c'est ce qu'on appelle une rétinopathie diabétique. Donc là,

0: vous connaissez un problème dans les yeux, il y a aussi nutritionniste. Donc, nutritionniste, il a donné plus de détails aux façons de manger, une alternative capable pour la personne qui a contrôlé ce diabète.
1: Cette prise en charge intégrée permet un suivi complet des patients diabétiques, du dépistage au traitement, afin de mieux contrôler la maladie et d'améliorer leur qualité de vie.
2: C'est un basculement silencieux mais significatif. À l'abri de nuit de Saint-Jean, plus de la moitié des résidents ont désormais entre 19 et 45 ans. Le sans-abrisme, longtemps associé aux personnes âgées, touche aujourd'hui une population bien plus jeune, une évolution préoccupante qui témoigne d'une précarité en forte mutation à Maurice. Face à cette réalité, les structures d'accueil se retrouvent sous pression avec une demande qui ne cesse d'augmenter et des besoins d'accompagnement de plus en plus complexes. À l'abri de nuit de Saint-Jean, la mission est claire, accompagner ces personnes vers la réhabilitation, la réinsertion et la reconstruction de leur autonomie. Place à ce reportage d'Achibachou.
3: Le plus jeune des élèves qui est là dans l'abri de Saint-Jean, il a 19 ans.
4: C'est un constat qui appelle à une prise de conscience, car ils sont nombreux aujourd'hui à faire face à une situation de grande précarité. À l'abri de nuit de Saint-Jean, le responsable, Jean Messendian, constate une évolution du profil des résidents. Autrefois majoritairement âgés de 55 ans et plus, ils sont aujourd'hui de plus en plus jeunes.
3: 75% de nos résidents ont 18 à 45 ans. Et les problématiques, la famille recomposée, les enfants là retrouvent les parents, les deux côtés pas capables d'accepter par rapport aux autres conjoints. Mais là, le problème de toxicomanie, qui est l'addiction. Et puis, là, problème, bien souvent, c'est les enfants ou les époux qui ont un problème dans la case et qui se retrouvent à la rue après une séparation, après un divorce.
4: Le nombre de personnes sans domicile fixe ne cesse d'augmenter. Une réalité qui complique le travail des structures d'accueil, souvent confrontées à un manque de place. Surtout durant la saison hivernale. À l'abri de nuit de Saint-Jean, la durée d'hébergement varie entre 18 mois et 2 ans, en fonction des besoins de chaque résident et de son parcours de réinsertion.
3: D'une période d'hiver, que le nombre augmenté, que parfois ça fait un sagrin qui nous refuse, et si nous finissons à accueillir le nombre de 40 personnes et à pour lui 26, ça fait nous sagrin parce qu'il n'est pas capable d'accueillir les autres.
4: Mais ce centre ne se limite pas à offrir un toit pour la nuit. À travers sa stratégie 2025-2030, il mise sur la réhabilitation et la réinsertion des résidents afin de leur permettre de reprendre leur vie en main et de leur offrir une seconde chance.
3: Tout bon jeune ou bonne personne qui souffre d'une addiction, prenez le temps qui par vos yeux demande centre de réinsertion, de réhabilitation. Quand je termine ça, je commence votre réinsertion professionnelle, c'est-à-dire essayer de trouver qui est capable de gagner une place, travail, stable. Et puis ça, troisième étape, c'est trouver la case que je commence à vivre à trois camarades qui dans l'abri de nuit et après qui était capable qu'un des autres puisse gagner la case, soit juste à louer la chambre, soit juste nous gagner la case avec un HDC pour eux.
4: Cette réalité alarmante nous invite à porter un regard différent sur les personnes sans domicile fixe. Au-delà des préjugés et de la stigmatisation, elle rappelle l'importance d'accompagner et d'encourager celles et ceux qui cherchent à reconstruire leur vie.
2: L'Assemblée nationale a adopté mardi l'Appropriation Bill sans amendement, entérinant ainsi le budget 2026-2027. Parmi les priorités figure la sécurité alimentaire. À travers un 25 by 35 Food Security Project, le gouvernement ambitionne de produire d'ici 2035 25% des besoins alimentaires du pays tout en réduisant la dépendance aux importations. Pour la CEO du Pharé, Madvi Madou, cet objectif est ambitieux. Elle rappelle que Maurice importe aujourd'hui plus de 70% des aliments consommée et dépend largement de l'étranger pour les semences, les engrais et les produits phytosanitaires. Nous l'écoutons au micro de Shailene Irbun.
5: Pour atteindre cette vision, nous devons investir davantage dans la recherche et l'innovation afin de développer une filière nationale de production de semences de qualité adaptée à nos conditions locales. Il est également important d'accélérer la production locale de compost et d'autres fertilisants organiques issus de la valorisation des déchets organiques. Et l'accès au foncier demeure un levier important pour accroître la production locale. Enfin, la sécurité alimentaire ne peut pas être la responsabilité d'une seule institution. Cette approche doit couvrir toute la chaîne alimentaire, de la production à la consommation, en intégrant les dimensions de nutrition, de

0: qualité sanitaire des aliments, de durabilité environnementale et de résilience économique.
1: Et le gouvernement qui hausse le ton face à une menace potentielle pour la biosécurité du pays. Selon un communiqué publié hier par le ministère de l'Agro-Industrie, le navire Apex Alaska Success, transportant du bétail en provenance du Mozambique, aurait dévié de son itinéraire déclaré et pourrait tenter de pénétrer dans les eaux territoriales mauriciennes. Les détails avec Shailene Irben.
2: Selon la division des services vétérinaires, aucun permis vétérinaire n'a été délivré pour autoriser le débâclement de ce bétail à Maurice. Toute tentative d'importation ou de débâclement de ces animaux constituerait donc une infraction à la législation en vigueur. Les autorités mettent en garde contre les risques que représenterait une telle opération pour la santé animale, la santé publique et la sécurité alimentaire du pays. Face à cette menace potentielle, un dispositif de surveillance renforcé a été activé. La Mauritius Ports Authority, la Mauritius Revenue Authority, à travers les services des douanes, ainsi que la National Coast Guard, ont été mobilisés afin d'empêcher tout débarquement illégal. Dans son communiqué, le gouvernement réaffirme également appliquer une politique de tolérance zéro à l'égard de tout acte susceptible de compromettre la biosécurité nationale. Toute personne qui tenterait d'importer, de débarquer ou de faciliter l'introduction non autorisée de bétail sur le territoire s'exposerait à des poursuites judiciaires.
1: Le US-Africa Business Summit se tiendra du 6 au 9 décembre au Swami Vivekananda International Convention Center à Paille. Initialement prévu en fin juillet, l'événement a été reporté en raison des préoccupations liées à l'épidémie d'Ebola en Afrique centrale. Le sommet est organisé par le Corporate Council on Africa en partenariat avec le gouvernement mauricien. Ce rendez-vous d'affaires réunira des chefs d'État et de gouvernement africains, de hauts responsables américains et africains, des chefs d'entreprise, des investisseurs, des représentants d'institutions de financement du développement et des décideurs politiques. Le but est de renforcer le commerce, les investissements et les partenariats économiques. Plus de 2500 délégués sont attendus à Maurice. Et du côté des infrastructures, le pont Takamaka à la rue John Kennedy Vakwa sera de nouveau opérationnel à partir de ce jeudi 2 juillet. L'annonce a été faite hier par le ministre des Infrastructures nationales, Ajay Ganesh. C'était lors de l'inauguration de la deuxième phase du pont Caserne à Kurpip. Le projet du pont Caserne a été réalisé en deux phases pour un coût total de plus de 5 millions de roupies. Pendant de nombreuses années, les habitants ont déploré que le pont était étroit, une situation qui avait provoqué plusieurs incidents par le passé. Nous écoutons le ministre Ajay Ganesh.
3: Mon habitant aime bien collaborer parce qu'ils ont souffert pendant 20 ans. Donc j'aime bien souffert, ils ont très bien collaboré. Nous faisons en deux phases. Première phase, un petit peu plus là-haut que tout trouvait, qui nous finit ouvert. Et aujourd'hui, deuxième phase, donc les complètes projets là, un peu complétés. Donc vous êtes satisfait qu'il y ait un projet qui peut amener soulagement pour eux. Aujourd'hui, donc de commencer en toute sécurité ici. C'est un pont qui pour rendre service à mon habitant, parce que je trouvais quand c'était la rampe et là ici, la rivière qui passait, donc il était très très dangereux. Et moi, je suis très satisfait, je suis très content qu'il nous récit sous la joie du monde assez rapidement, comme nous tu promets.
1: Et puis en Grèce, une personne a été tuée et quatre autres blessées dans trois attaques à caractère politique visant des responsables du parti conservateur Nouvelle Démocratie au pouvoir. Les faits se sont déroulés hier dans le nord du pays. Des engins explosifs artisanaux ont été utilisés contre les domiciles de trois cadres du parti. Les autorités ont ouvert une enquête et aucune revendication n'a été enregistrée jusqu'ici. La police soupçonne la piste de groupes d'extrême gauche. Voilà, c'est ainsi que prend fin cette édition. Merci de votre fidélité. Merci à Kovila et Romenso à la réalisation et Yudge à la technique. À suivre l'interview de la matinale. Je reçois aujourd'hui Hansley Ludor, vice-président de l'ONG PAPIM. Il sera question du cancer du col de l'utérus.

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2: Bonjour à tous et merci de nous rejoindre pour l'interview de la matinale avec vous, Anjali Siroton-Pulchen. Ce matin, nous nous intéressons à un sujet de santé important, le cancer du col de l'utérus, une maladie qui reste un enjeu de santé publique à Maurice. La situation reste préoccupante puisque la mortalité est en hausse avec 37 décès en 2023 contre 47 en 2024. Pour en parler, nous recevons Hansley Ludor, vice-président de l'ONG PAPIM, engagé dans la sensibilisation et la prévention contre le cancer. Hansley Ludor, bonjour et bienvenue dans l'interview de la matinale.
3: Bonjour, merci pour l'invitation et bonjour à New République.
2: Donc pour commencer, Hansley Ludor, nous finit qu'il y a une hausse dans la mortalité, mais est-ce qu'il est capable de dire à nous qui est le chiffre actuel du cancer du col de l'utérus à Maurice? Combien madame ça peut affecter?
3: Si vous permettez-moi, je vais nous donner un chiffre brièvement au niveau international. Si vous êtes au niveau global, international, c'est un cancer qui touche ban madame, quatrième most common, c'est ce qu'il nous dit, côté ban madame. Et le WHO, World Health Organization, dit nous qui, ban chiffre de 2022, dit nous qui nous gagne 660 000 d'immunes qui gagne ce type de cancer-là et nous gagne 350 000 décès en 2022. Côté Maurice, je suis le National Cancer Registry qui a publié, bon, on a deux rapports, et on a un publié en janvier 2025 et en décembre 2025 qui donne nous un chiffre de 2023 et de 2024. Donc, côté banca, 2023, il y a 99 cas qui représentent à peu près 6

0: 15% de Banca. Et ce chiffre-là, il baissait en 2024 pour passer à 85 cas. Et côté décès, on fait rappeler qu'il y a une hausse de 37 cas à 47 cas de 2023-2024. Par contre, je guette le discours du ministre de la Santé le 25 juin 2025, c'est-à-dire l'année dernière. Il vient dire « Cervical cancer has dropped by 40% as a result of national screening program. » Donc, ce que le ministre vient dire, c'est que cervical cancer in BC. Bon, c'est vrai, il n'est pas trop mentionné ce qui c'est cas, et ce qui c'est un décès, et ce qui c'est au qui période, mais il dit que de, vous savez, ce programme de screening là, peut faire qu'il y a un chiffre peut baisser. Mais il y a un autre chiffre qui est important, c'est que dans 185 cas qui me dit où là, si vous êtes en termes d'âge, il y a du monde pensé précisément à un autre zen ou bien et d'un l'âge spécifique, mais vous réalisez que ça c'est un cancer qui n'est pas nécessairement get l'âge. D'ailleurs, cancer, comment vous connaissez, affecte les enfants aussi, il n'est pas get l'âge. Donc, cancer, si vous êtes bien, pas fait discrimination, il n'est pas get l'âge, pas get coulé, il n'est pas get social status, l'éducation. Et côté cervical cancer, entre 20 et 24, nous avons un cas de cervical cancer en 2024. Et si vous avez un chiffre, normalement entre 40, d'après un chiffre, 40 à 44, nous avons 12 cas. Entre 60 à 64, nous avons 13 cas. Mais même parce qu'il y a 85 ou plus, il y a un cervical cancer. Donc, ce qui me redit, c'est qu'il a affecté tout l'âge.
1: Tout l'âge. Donc, est-ce qu'il y a un rajeunissement? Ou bien, il a affecté tout l'âge. Et un rajeunissement, est-ce qu'il y a un jeune qui est affecté par ça?
0: Comment me dire, d'après le chiffre de 2024, car qui est plus jeune qui nous gagnait, il est entre 20 à 24. Donc, c'est quand même jeune.
1: Jeune.
0: Donc, et moi, ce qui me comprend, comme on dit, tout le monde en général, c'est qu'il est attack ou n'y a pas qu'il y a. Donc, à quoi ça nous dit, nous passe le message, nous dit, fais attention, fais screening, pour justement capable d'éviter ça.
1: Et maintenant, quelle est la principale cause justement de ce cancer là?
0: Alors, vous posez-moi une question la cause. Laisse-moi dire où ce qui est arrivé, c'est qu'en termes de ban symptômes, c'est qui après moi vient la cause. Parce qu'une cause aussi rajeunissement, normalement il y a pas autant nous connaît, mais qui ban symptômes, comme ça nous prend prévention, prend précaution. Et quand on connaît plus bonnet, nous gagne ça diagnostic là, plus traitement passe plus bien. Et sans ce qui nous guérit, plus faux. Donc, côté ban symptômes, alors, ça, il y a des affaires qui pas si applicable à ce type de cancer là, mais généralement à tout type de cancer. De toute façon, n'importe qui place dans l'écho, qui saigne, et nous connaît ses peines bon aussi. Bon, pas veut dire qu'il c'est cancer. Bon, quand vous smolez dans ici, quand matin, vous êtes blessé, dis ça aussi, sorti. Mais ce qui me redit, c'est qu'il n'est pas normal. Donc, ce qui nous faisait faire, c'est à le checker. Le problème, c'est que, du monde en général, qui les hommes, qui les femmes, qui les jeunes, qui les moins jeunes, c'est une affaire assez généralisée que du monde pire. Donc, chez le docteur, trouve quelque chose. Ou bien, si vous avez un cancer spécifique à madame, que madame parfois hésitez, ou bien, vous avez un petit peu pour des autres michés, ou bien pour des autres garçons. Ou les contraires, ben Michel pour des autres filles. Donc, moi, je veux dire, à cause ça, vous réalisez que nous, l'association PAPIM, une délégation des hommes aujourd'hui pour une cause de ce type de cancer. Là, justement, pour casser ça tabou là. Nous dire, arrêtez pour cacher, gain honte. Nous, besoin que vous affaires carré, franc, comme elle était. Donc, mon cause à vous, ben, unusual bleeding, ça veut dire ben saignement. Mais après, ou y en a qui, quand une dimoun, il perd du poids drastiquement. Il n'est pas fait régime, au contraire, qu'il faut aller payer plus, mais il trouve qu'il perd du poids, il est fatigué, plus vite ou bien plus que d'habitude, il perd l'appétit, il n'est pas heureux de manger, et parfois sur les pieds enflés. Tout ça, là, c'est un symptôme. Après, il y a une douleur dans les dos, dans les pieds, dans le pelvis. Après, il y a une autre affaire, c'est qu'il y a surtout côté vaginal, où il y a un discomfort. Ou bien any discharge vaginal discharge et un foul smelling comment dire. Donc tout ça là pousse à le faire vérifier. Mais beaucoup du monde tendance à penser pas pour arriver moi ça qui m'a pas le checker. Mais après quand tu as un cancer, je te rappelle dire qui fait à moi. Mais à cause ça nous dire faire screening. Right. Donc

0: côté cause, il y a une quelque chose qui appelle HPV. Donc, le, ce qu'on appelle le Human Papilloma Virus. Alors, ça, il y a un virus, ce qui me comprend, je ne connais pas docteur, mais je me documenté, comme checker. C'est un virus. Alors, apparemment, il y a plus de 100 types de ça, virus-là, mais il y en a 14 là-dedans qui sont high risk. Donc, qu'il y fait quand un djimung a sa 14 types, un ou dans sa 14 types de high risk virus là, il commence sans ou moins celle dans l'écho. Et quand il s'en dit une telle façon, qui celle ça n'est plus qu'à contrôler, il commence à augmenter d'une façon non contrôlée. Ça arrive à un moment, avec les temps, il va développer un cancer. Maintenant, ce qui est arrivé, c'est que ben, recherche montré depuis bien longtemps qu'il n'y a pas de vaccin. Donc, une quelque chose qui est important faire, c'est faire vaccin contre le Human Papilloma Virus, qui est justement qui est capable d'empêcher un djimoun gagne, enfin, une madame, cervical cancer.
1: Et où qu'il est au terrain, ou fin cause screening, est-ce que vous trouvez qu'il y a une madame hésité à faire screening?
0: Alors, est-ce qu'ils ont hésité? Et non, oui. Et non, non, comme on dit, et non, gain honte. Et non, hésité. Mais un autre problème aussi, c'est pas hésité. C'est qu'ils parfois ne connaissent pas quoi pour aller. L'autre quelque chose qui me trouve intéressant, c'est qu'ils ban ONG, différents ONG, et comment nous faire accès aux préventions, nous dire faire screening sans style de vie. Et non, qui propose ban screening, ou non, ban clinique. Où il y a ban, même ban, le ministère lui-même, ont réalisé qu'en janvier, nous avons le Cervical Cancer Awareness Month. En juin, nous avons le Cervical Screening Week. Et en novembre, le WHO dit à nous qu'ils ont fait ce qu'on appelle Elimination Day pour côté Cervical Cancer. Donc, tout ça, ban zone spécifique là, c'est faire tout le monde venir à la table et essayer de nous laguer contre ce type de cancer là. Donc, c'est là que nous avons causé quand le monde nous dit faire ce screening, nous donner le maximum d'informations. Mais il y a un autre problème, c'est que parfois, le monde dit aïe, le monde qui vous pensez là, moi, comme nous donne cette nouvelle là. Alors, vous êtes renfermé, vous êtes même, vous n'avez pas dire, parfois vous avez des symptômes, vous êtes gardé, vous n'avez pas dire. Mais après, il y a un autre problème, c'est que parfois, vous êtes patient, vous êtes asymptomatique. Qui veut dire qu'il n'y a pas de symptômes, peut vivre la vie correcte, pas aucun problème. Après une seule côte où tout l'inette tombée ou bien il y a un malaise, l'état trouvé, ben, soit une trop tard ou bien un cancer. Ce qu'il fait, c'est qu'il nous dit, ben, même ou pas senti ou bien, il fait un test, il fait un screening. Voilà.
1: Et justement, l'ONG Papim, qui est ce qu'il fait auprès de bonnes femmes?
0: Alors, nous, comme Mandjao, nous mettons plus beaucoup l'accent sur le fait que nous causons avec Jimoun, nous essayons de faire awareness talk, dans les centres sociaux, dans l'école, le collège. Mais après, nous faisons beaucoup d'activités pour dire à Jimoun, parce que vous connaissez, mon désadiali, il y a le sac 10 types de cancer, 4 là donc capables d'éviter. Comment on fait ça? C'est à travers a change in lifestyle, c'est changement de style de vie. Pas beau. Pas fumer, faire l'exercice régulièrement, mange sainement et physically active. Donc tout ça là, nous c'est explique Jimoun. Après, comment on dit, il y a une zone internationale ou bien un cancer spécifique qui nous fait une causerie, parfois un docteur vini, un oncologue. Et quand là, nous donne maximum d'informations par rapport à ça, à ce type de cancer là.
1: Et maintenant, nous faisons une cause symptômes, nous faisons une cause screening. Maintenant, dis-nous, quel est le traitement disponible aujourd'hui, pour sa maladie-là?
0: Juste avant, nous faisons le traitement, juste pour nous donner l'information. Au fait, nous avons l'article en février de 2026, qui est un rapport de WHO reporté par BBC. Alors, nous avons dit que la cigarette une cause 3,3 millions de cancers. Imaginez si Jimoun partit fumer, tu en as 3,3 millions de cas en moins. L'idée est que l'alcool fait qu'il y a 700 000 cas en plus. Donc là, il peut causer 3 millions de cas. Je donne des facteurs qui sont capables de drastiquement baisser le nombre de cancer cases. Maintenant, la question c'était le traitement. Alors, traitement, il varie, mais naturellement, c'est où médecin traitant qui peut dire qui bise à faire.

0: le cas parce qu'il tue moun pas pareil et quand c'est là nous besoin de se grossir nous besoin côté exactement côté l'été nous besoin guetter l'état de santé sa passion là c'est pas ce qu'il a fait une surgery ou pas après ou en a man chimiothérapie la chimiothérapie ou en a radiothérapie ou en a même immunothérapie donc ben ça fait une avancée en termes de traitement mais tout ça là c'est au docteur qui peut dire où. Mais celle qui a fait mon cardio, c'est qu'entre un jeune qui a connu le cancer avec ce traitement, ça l'étant là, il a besoin as short as possible. Donc, du moment où on peut suspecter qu'il y a un cancer, faire maximum, faire plus vite que vous capable pour connaître, pour comprendre ce qui peut arriver et commence au traitement. Deux ans de cela, le docteur Balaji de l'Inde, Vin Maurice, il vient dire que si vous faites ça qui me peut dire où là, c'est-à-dire en gain cancer et traitement 90% car capable de résoudre 90% donc quand ça nous dit pas tardi commence traitement plus vite naturellement vous avez fait au bon test connu qui peut arriver donc tout ça là c'est un package si vous voulez pour faire au screening sans style de vie quand vous connaissez on a quelque chose de suspect à le faire au bon test si on trouve un cancer ici c'est pas la fin du monde hein. Parfois nous avons tendance à penser quand on commence l'émission on a chiffre commis cas, commis décès, mais nous pas cause commis du monde in survive. Donc ça c'est important, qui c'est pas la fin du monde et une bonne solution.
1: Mm-hmm. Est-ce que vous pensez le ministère peut faire assez actuellement concernant ça?
0: Honnêtement, Mobdjaou, le ministère il fait ce qu'il est capable aussi. Je connais qu'il fait, par exemple, pour différents cancer awareness month, je te fais une campagne de sensibilisation, je te donne traitement. Nous avons l'hôpital National Cancer Center qui coûte beaucoup, beaucoup casse. Nous avons un bon équipement. Nous avons même le PET scan qui, si je ne me trompe pas, n'a juste des places dans Maurice qui est dans le PET scan. Mais quand on fait tout ça là, ce n'est pas un équipement. Je comprends qu'il y a dans le budget le ministre, non pas le ministre des Finances et Premier ministre, il vient annoncer qu'il pour une bonne training de bonne staff côté oncologie aussi, bien important. Mais ce qui est aussi important, c'est qu'il, comment me dire, ça qui me peut dire, le traitement, ça commence au plus vite, mais the diagnosis must be there. C'est-à-dire qu'il n'est pas nécessairement possible qu'il attende trop longtemps pour gagner un rendez-vous, pour faire un test. Et quand on gagne Tesla ici, l'état où il y a un résultat, il est trop tardé. On comprend la bonne situation en termes de nombre de personnes, mais le ministère fait ce qu'il est capable. Et moi, je pensais beaucoup les autres associations, il y a beaucoup de proposals. D'ailleurs, nous avons un rendez-vous au ministre, nous Pierre-Tan, pour nous capables, justement, de discuter de l'avant, plus en profondeur, les bonnes propositions.
1: D'accord. Merci beaucoup, Hansley Ludo, pour cet échange-là ce matin.
0: Au contraire, c'est moi qui remercie vous parce que vous imaginez une pensée qui c'est un topic qui est besoin de discuter. Et d'ailleurs, moi, je dis bravo à vous et toute l'équipe qui donne nous la chance pour justement cause de ban si c'est pareil et garder l'attention du monde.
2: Anselme Ludo, avant d'aller, il y a un petit morceau qui nous choisit pour terminer l'interview de ce matin. Le titre de la chanson, c'est Just Stand Up, chanté par plusieurs artistes pour le concert. Pour la lutte contre le cancer, il y a un grand artiste là-dedans, Beyoncé, un artiste international là. C'est un mot cela qui est représenté.
0: Ben justement, qui tout du monde besoin comprend que cancer n'est pas égal à l'amour. Nous cause les et nous trouve solution et une solution. Bon, c'est vrai, il a perdu la bataille, mais il y a beaucoup, beaucoup, beaucoup du monde qui survivent. Ils sont en bonne santé, ils utilisent le traitement. Mais c'est ce qu'il me dit. Et ça, c'est un message à tout le monde. Votre famille, ben, du monde qui a un cancer, même ben docteur qui nous continue la guerre, tant est dans la vie.
2: Non, mais écoute, ça, bon, cela qui me tue, mais c'est le mot de téléphone, non, mais il bouge le radio même. Le titre, c'est Just Stand Up. C'est signé tout ben grand artiste international qui chante pour la lutte contre le cancer. Merci.

0: Oui, parmi les artistes, Leona Lewis, Leanne Rimes, Miley Cyrus, Natasha Bedingfield, Sheryl Crow, Ashanti, Kesha Cole, Beyoncé, etc., etc. pour cette chanson qu'on vient d'écouter, Just Stand Up pour la lutte contre le cancer. Dans Regard sur l'histoire aujourd'hui, Reza Julie Mahmoud nous raconte l'histoire de Jean-Joseph Lebrun. Écoutons.
1: Chers auditeurs, bonjour. Je vous parle aujourd'hui d'un ecclésiastique du 18e et du 19e siècle. Il est le premier missionnaire protestant à venir à Maurice. Il arrive à une époque où le contexte est loin d'être favorable à sa mission. L'île est dominée par la puissance française et le catholicisme. Notre personnalité en question va bien au-delà de la sphère religieuse dans ses actions. Défenseur de la population métisse, il fait de la promotion de l'éducation pour les défavorisés et les enfants de couleur son combat. Je vous parle ce matin du révérend Jean Lebrun. Il naît le 7 septembre 1789 à Jersey, une île anglo-normande située au nord-ouest de la France. Ses parents sont originaires de Saint-Malo. À 20 ans, il commence des études de théologie. En 1813, Jean Lebrun est ordonné pasteur congrégationniste. L'année suivante, il se rend en Angleterre. La Société missionnaire de Londres l'envoie le 14 février 1814 à Madagascar. La même année, Jean Lebrun débarque le 18 mai à Maurice et décide de rester auprès de la population métisse. Sans tarder, il fonde plusieurs écoles, dont la première est située à la rue Lachaussée à Port-Louis, sur le site de la maison Mabille. Malgré l'ostracisme dont le révérend

et victime, il a toutefois le soutien du gouverneur Farquhar. Il joue un rôle d'intermédiaire entre les gens de couleur qui luttent pour l'égalité politique avec la population blanche et le gouverneur. En 1826, Jean Lebrun est témoin de la commission d'enquête de l'Est sur la même question d'égalité. Un décret du Conseil accorde aux personnes de couleur la pleine citoyenneté et les droits légaux le 22 juin 1824. C'est au bout de plusieurs longues procédures que cette loi est appliquée à la lettre. Cependant, les choses se compliquent pour Lebrun lorsqu'il est accusé, avec la bonté, un chef métis d'avoir incité quelques 200 esclaves à la révolte lors d'un rassemblement à Port-Louis. Il rentre en Angleterre avant la fin de son procès. En 1834, il retourne à Maurice à travers la London Missionary Society comme agent indépendant. Le missionnaire travaille beaucoup pour améliorer les conditions des esclaves affranchis. Il continue à fonder des écoles un peu partout à travers l'île, si bien que ses admirateurs le considèrent comme le père de l'éducation gratuite à Maurice. En 1836, il met en place une organisation au nom d'École Miko et la dirige pendant quelques années. Entre-temps, les élèves métis de Lebrun sont devenus des adultes autonomes. De l'autre côté, le pasteur se retire progressivement de la vie publique. Il continue à enseigner, mais son école à Port-Louis décline, son état de santé également. Après les inondations du 22 février 1865, il est à moitié paralysé. Le révérend Jean Lebrun décède le 24 février de la même année, à l'âge de 76 ans. Inhumé au cimetière de l'Ouest, son tombeau est classé au patrimoine national.

0: Communiqué du Central Electricity Board qui avise donc les abonnés résidant dans la région et le périmètre des villages de Richebois, de Britannia, que la fourniture d'électricité sera interrompue aujourd'hui, jeudi, le 2 juillet, entre 9h et 17h, en raison des travaux d'entretien qui seront effectués sur le réseau. Le CEB s'excuse auprès de ceux affectés par cette coupure.
1: Merci Sophie. Place à la musique. Le tout dernier d'Olivia Rodrigo, qui était à la Coupe du Monde, on l'a vu avant-hier. Stupid Song, c'est le titre, écoutez.

0: Oui, c'est le Fan Zone, chers amis.
1: Oui. Qui continue depuis,
0: oui, qui continue depuis, depuis le début de la Coupe du Monde. On vous raconte ce qui s'est passé avant cette Coupe du Monde 2026. Sophie, on est arrivé où?
1: Bah, écoute, on est arrivé en 1982, là.
0: Oui.
1: Et qui a vu la victoire de l'Italie.
0: Oui.
1: En Espagne.
0: Oui.
1: Et justement, on va où 4 ans plus tard?
0: Ben, 4 ans plus tard, donc en 1986, la Coupe du Monde, la 13e édition, se tient au Mexique. Du 31 mai au 29 juin 1986.
1: Oui, et puis au départ, ce n'est pas la Colombie qui devait organiser cette Coupe du Monde.
0: Oui. Au fait, l'organisation est initialement confiée en 1978 à la Colombie, mais qui doit se désister en 82. Une épreuve est alors déplacée au Mexique, 16 ans après l'édition de 1970. Un important tremblement de terre en septembre 85 sème le doute sur la capacité du Mexique à organiser l'événement, mais les stades ayant été peu affectés, la préparation se fait sans incident notable. 1986 étant déclaré année de paix par les Nations Unies, tous les stades portent l'emblème de la FIFA avec la légende Football for Peace. Il est d'ailleurs décidé qu'à partir de cette édition, la finale ne sera plus rejouée en cas d'égalité à l'issue de la prolongation, mais qu'une séance de tir au but s'appliquera.
1: Est-ce qu'il y a eu des évolutions?
0: Ben oui. Comme en 1982, 24 équipes participent à la phase finale, mais le format de la compétition évolue. La formule championnat du deuxième tour est abandonnée au profit d'une phase à élimination directe, jugée plus spectaculaire. Pour passer le tableau de 12 à 16 équipes, 4 équipes sont ainsi repêchées comme les meilleurs troisièmes des 6 groupes.
1: Et quels sont les moments forts de ce mondial?
0: Ah, 1986, Guadalajara, Azteca, c'était comme si j'y étais. Présenté par beaucoup d'équipes comme favori du tournoi, 2 ans après avoir survolé l'Euro 1984, la France ne parvient pas à se hisser en finale. Son meilleur joueur, Michel Platini, bien sûr, étant diminué par une blessure et gérant sa cour de forme, l'organisation du jeu de l'équipe de France s'en ressent. Les Français commencent le tournoi poussivement, mais montent en puissance au fil des matchs, notamment grâce à Dominique Rocheteau qui va s'affirmer comme le passeur décisif à 4 reprises en 3 matchs. La France, tombeuse de l'Italie en 8e de finale, joue contre le Brésil, autre prétendant sérieux au titre, pour une quart de finale d'anthologie à Guadalajara. Après l'ouverture du score de Careca, à laquelle répond le but égalisateur de Michel Platini en première mi-temps, des Brésiliens de Tele Santana touchent les montants par 2 fois et manquent un pénalty à 12 minutes de la fin du match. Et au cours de la prolongation, Bruno Bellone, lui, manque de peu sur un compte de donner l'avantage à la France. Mais aucun but n'est marqué. Donc la séance de tir au but qui sourit aux Français, 4-3. Qu'est-ce qui s'est passé? Les Bleus, en panne d'inspiration, échouent à nouveau contre l'Allemagne en demi-finale. Des Allemands qui n'avaient pourtant pas brillé au tour précédent. Et puis, l'équipe d'Argentine, est menée par un certain Diego Maradona, alors au sommet de son art. Celui-ci alimente les annales de la Coupe du Monde en quart de finale face à l'Angleterre. D'une part, en marquant un but de la main validé par l'arbitre tunisien, qu'il qualifiera, lui, comme la main de Dieu,

0: et d'autre part en dribblant la moitié de la formation anglaise pour offrir un deuxième but à son équipe. Diego Maradona signe ensuite un nouveau doublé en demi-finale face à la Belgique et en finale l'Albi Céleste affronte l'Allemagne le 29 juin 1986 au stade Azteca de Mexico. Et l'Argentine qui bat l'Allemagne 3-2 avec une passe décisive de qui ? De Diego Maradona. Et puis c'est Gary Lineker qui termine meilleur buteur de ce mondial. L'Argentine qui du coup remporte la Coupe du Monde pour la deuxième fois après 1978. Voilà pour la petite histoire.
1: Merci beaucoup. Ben demain on parlera de quoi du coup?
0: Ben demain on arrive en 1990.
1: D'accord.
0: OK. Et 1990. Ben ça se passe où? Ça se passe en Europe. Demain vous allez tout savoir. Et puis il y a des matchs ce soir, oui. Ma chère Sophie. Mm. Vous avez regardé des matchs là-bas?
1: Non, dormais.
0: Non, ce soir vous dormez?
1: Non,
0: Il y a eu un match aujourd'hui.
1: Allez, à quelle heure est-ce que ça?
0: Allez. Espagne-Autriche, 23h. 3h du matin, Portugal-Croatie. C'est pas mal, non ?
1: 3h, Portugal-Croatie, oui.
0: Ouais. Ben, et puis à 7h du matin, Suisse-Algérie.
1: Ouais.
0: Ben voilà, 3 bons matchs. Qui c'est qui va gagner d'après vous ? Allez, je vous pose la question. Espagne-Autriche ?
1: Je sais pas, je dis l'Espagne, on sait pas.
0: Ouais. Et Portugal-Croatie ?
1: Croatie.
0: Et Autriche-Algérie. Autriche-Algérie.
1: Allez, Algérie.
0: Ben voilà. Suivez Sophie, chers amis. Mais tu te casses l'eau là. Il y a quoi à la télé ce soir, à part le foot?
1: Ben on va le savoir tout de suite. Et puis ce soir, donc sur la MBC1 à 20h20. Mmh. Un film en indien, là, Kalhunao.
0: Kalhunao ?
1: Oui.
0: Puis oui, l'Hindustani.
1: Oui, voilà, exactement.
0: C'est un indien, ce film,
1: hein ? Si.
0: Oh, d'accord.
1: Et puis, sur la MBC 5 à 20h, télé-nouvelle en français, Un amour sauvage, saison 1, épisode 218. Sur la MBC 5 à 20h50, alors Valentina, My Special Love. Et puis, à suivre sur la MBC 11.
0: Oui, le foot. Allez, veuillez me dire. Espagne-Autriche, à partir de 23h.
1: Voilà.
0: C'est tout, là ?
1: C'est tout.
0: Et puis, à la radio, en ce jeudi, entre 10h et 11h, dans Point Virgule Antidote, ce Blend Ramène reçoit le docteur Chetan Junki, chirurgien orthopédique au programme Les douleurs cervicales et les pathologies de la colonne cervicale. À partir de 11h, dans Point Virgule Écologie, Roselyne Désiré reçoit les élèves du Collège de la Confiance, gagnant de la compétition débat climat. En studio, l'enseignante Micha Raoult, Legrand, Gauthier Charlot, Samuel Douki, Timothée Babadjan, les participants et Elvin Ramnut, event lead à la MCB, au cœur des échanges, leur expérience, leur apprentissage et leur regard sur les enjeux environnementaux. Notre cadeau d'anniversaire, c'est maintenant, c'est tout de suite.

0: Oui, alors aujourd'hui on doit avoir Vimal de Flac, bonjour.
1: Vimal, bonjour.
2: Bonjour.
1: Oui,
2: bonjour.
1: Ça va, vous allez bien?
2: Bien, oui.
0: Oui, Vimal, ouais.
1: Vous connaissez un peu Gozaoula, non?
2: Non. Pas radio, non? Radio.
1: Ouais. Radio, oui, radio, ça, RM1,
0: RM1 MBC,
1: Sophie, Patrice, avec Oula, Vimal,

0: vivement lui ou dans le travail.
1: Merci,
0: là.
1: Merci beaucoup.
0: Plaisir.
1: Oui,
0: plaisir. Qui vous fait comme travail?
1: Moi, finance officer.
0: Finance officer. Une tac à salouse. Travail de finance.
2: Qu'il est au fini là? Qu'il est au terminé?
1: 4 heures.
0: Qui l'a un petit bonnet à Zorodi là? Je vais te dire, je vais te

0: pour rendre goûter la case, la tonte.
1: Ouais,
0: là.
1: Hein? Ouais, difficile.
2: Ouais,
1: on connaît.
2: Closing en financial,
1: beaucoup.
2: Beaucoup de travail.
0: Et
2: on
0: fait
2: beaucoup.
0: La fin du mois. La fin du mois. Les mois
2: ne finissent pas
0: assez,
2: là. Au début du mois, allez. Eh bien, j'ai une Vimol, vous connaissez madame qui s'appelle Acha. C'est lui-même qui fait la surprise.
0: Lui-même qui me téléphone, lui-même qui me téléphone pour aller s'asseoir après.
2: Alors, ce matin, vous pouvez gagner un gâteau au chocolat au fait par Carrefour et une bouteille de Pure Heaven. Oui. C'est une la boisson pétillante. Donc, on va prendre la santé avec la famille.
1: Oui, oui, d'accord. Merci beaucoup.
2: Plaisir.
0: Plaisir. Allez, pas trop déranger. Nous connaissons où dans le travail, même là, mal. Bon anniversaire, en tout cas, et enjoy.
2: Voilà, bonne journée.
1: Merci beaucoup. Merci à l'équipe et tout le monde qui me encourage.
2: Merci
1: beaucoup.
2: Bye bye.
0: Allez, bye bye. Sophie, l'équipe du matin.
2: Ben, notre réalisateur aujourd'hui, c'était Roman Saujust. Cathy Martin était à la production. À la technique, c'était Yodge. Le journal des sports avec Rajiv Gumpert. Le journal et l'interview de la matinale avec Anjali Sirat and Fulchan. Nos rubriques, Mailing Balou, Reza Duli Mahmoud, Kamlesh Bakori et Shabni Zouziar, Wahid Ali. On est à la veille du week-end.
0: À la veille du week-end, vous avez parfaitement raison. Merci Sophie.
2: Merci Patrice.
0: C'est pas fini.
2: Oui.
0: Je rappelle les résultats d'hier. L'Angleterre a battu le DR Congo par 2-1. Et puis, la Belgique a battu le Sénégal par 3-2. Moi, je suis bien content pour le Sénégal. Karma, quand l'orbite fait errer. Arrivé ça, l'orbite fait errer.
2: Oui.
0: Ou pas quitter le terrain ou aller.
2: Non.
0: Pas faire vilain. Mais la vie, ça, une fait vilain, voilà, la vilaine fait jeu de sa couleur. Ok. Après, belle victoire des Américains sur la Bosnie-Herzégovine, 2-0, malgré qu'ils ont joué presque 30 minutes à 10 contre 11. Bon, pas content de Donald Trump, mais bon, content de ça, l'équipe américaine. Parce qu'il y a de tout, il y a de tout dedans, tout sur de qualité de Jim Moon, Marseille, c'est bien mélangé, c'est bien tout, pour qu'ils aillent bien loin dans cette compétition.
2: Voilà. On le souhaite, en tout cas.
0: Allez. On se retrouve demain.
2: Oui.
0: On vous laisse avec
2: Santa.
0: Et recommencement. Bisous, ciao et demain.

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0: Kimbra, à l'instant, et Settle Down pour vous. Et oui, c'est donc la néo-zélandaise au style unique avec, avant de cartonner avec Gauthier. Souvenez-vous de ce titre, Somebody That I Used to Know. Elle s'était déjà fait remarquer avec son titre Settle Down. Bonjour et bienvenue, c'est votre intermède.
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0: Alors j'espère que ça va de votre côté aujourd'hui, déjà jeudi, avec un temps par contre là pas fameux, hein. De la pluie en ce moment, c'est plutôt gris ici, du côté de Moka réduit, alors prenez bien vos précautions ce matin et surtout prudence sur nos routes. On vous accompagne avec un maximum de musique pour vous permettre de vous détendre surtout après le rush du matin. Et puis tout à l'heure aussi, différents dossiers vous attendent à partir de 10h, je vous en dis plus dans pas longtemps. Mais pour l'heure, on y va avec Calogero, direction donc la scène française. Le hall des départs qui évoque aussi ces moments où l'on doit dire au revoir, où on se dit ben, peut-être à très bientôt, bon voyage. Avec beaucoup d'émotion et de poésie, il est accompagné de Marie Poulain. On y va tout de suite, juste après ceci.
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1: Le producteur autrichien, à l'instant, Philou, c'est le titre Goodbye. Il y a eu un maximum de musique ce matin. Alors, on est jeudi, on aura également votre rubrique Nous Travail, Nous L'Avenir avec Nathan. Restez branchés, ça arrive dans quelques petites minutes, mais pour l'heure, on y va avec The Orchestra. The Servant, plutôt. Début, retour dans les années 2000 avec ce morceau, en tout cas, qui a hyper bien marché et qui fera certainement plaisir à beaucoup d'entre vous.

0: Il est 9h30, c'est parti tout de suite pour la rubrique « Nous travail, nous l'avenir ».
1: Ravin Nitish Ojayeb Co Limited, qui trouve à Rivière-Sèche, peut recruter 50 male agricultural laborers. Ben candidat qui est intéressé, bise un téléphone au 57 72 89 65. Date butoir, le 23 juillet 2026. Laurent Steve Enterprise Limited, qui trouve à Goodlands, peut recruter 8 gardeners avec CPE plus un an d'expérience. Bon candidat intéressé, téléphone l'au 58 23 41 92, date butoir le 18 juillet 2026. Tanji Sweets Limited, qui trouve à l'Almaty, et recrute 5 male food processing operator avec minimum un an d'expérience. Bon candidat intéressé, téléphone l'au 50 50 33 69, date butoir le 23 juillet 2026. Muta Engineering Limited, qui trouve à Castel, et recrute Arc Welder avec 5 ans d'expérience, Welder avec 5 ans d'expérience, Machine Operator avec 3 ans d'expérience, Storekeeper avec 5 ans d'expérience, Salesman 5 ans d'expérience, Driver 5 ans d'expérience et Droughtsman 5 ans d'expérience. Ban candidat qui est intéressé, bien envoie le CV, l'adresse mail suivante, info@moutin.mu, date butoir le 31 juillet 2026. Gori Marketing Limited, qui trouve à Centre de Flac, peut recruter 2 Store Attendant Helper avec CPE, N Female Salesperson avec 2 ans d'expérience. Ban candidat intéressé, téléphone au 50 59 61 22, date butoir le 23 juillet 2026. Police Department peut recruter Catering Supervisor. Ban candidat intéressé, faites votre application sur le site psc.govmu.org, date butoir le 6 juillet 2026. Rodrigues Regional Assembly peut recruter Catering Supervisor. Ban candidat intéressé, vous faites votre application sur le site psc.govmu.org, date butoir le 8 juillet 2026. Une famille qui trouve à Floréal, peut recruter Carer, mais un candidat qui est intéressé, bise un téléphone le Employment Information Center Vaquois, l'eau 696 40 31 ou 697 64 58.
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Et No Sunshine, voilà un classique revisité à la manière de Doug Dose. Les DJ brésiliens Doug Dose qui donnent une nouvelle vie au célèbre Ain't No Sunshine de Bill Withers, à l'instant avec la voix aussi de Jasmine Pace, une version moderne qui conserve toute l'émotion de l'original, juste magnifique. En tout cas, on espère que ça va de votre côté et que vous êtes en forme ce jeudi. Et bien écoutez, plein de rendez-vous vous attendent aussi, ne manquez pas. Donc à partir de 10h, ce sera Point Virgule Antidote avec Soblan Ramen qui reçoit le docteur Junkie. Au programme, les douleurs cervicales et les pathologies de la colonne cervicale. Et à partir de 11h, Point Virgule Écologie, c'est avec Roselyne Désiré qui reçoit des élèves du collège La Confiance, gagnant de la compétition Débat Climat. Donc plusieurs invités en studio pour parler aussi de l'expérience, d'apprentissage et aussi de leur regard sur les enjeux environnementaux. Et là, on va y aller tout de suite avec Jidenna, connue pour son élégance et son style unique. Jidenna revient avec Little Bit More, un morceau qui parle d'ambition, de dépassement de soi et une belle dose de motivation en musique. On y va, c'est spécialement pour vous ce matin, c'est dans votre intermède sur RM1.

ramener un peu de soleil où que vous soyez, s'il pleut en ce moment. Et là, c'est parti tout de suite. C'est quand la chanson française rencontre la pop internationale. Nous parlons de Amir qui partage le micro avec Jason Derulo sur une nouvelle version de Ilia. Sorti il y a quelques temps de cela. Un duo en tout cas qui a fait succès.

9h51, les avis de décès. On nous prie d'annoncer le décès de Madame Ernestine Latouche Bancoult, le décès de Madame Ernestine Latouche Bancoult. Aussi connue sous le nom de Nestine, elle était âgée de 81 ans. Le convoi mortuaire sortira du numéro 91, route Balisage à Rochebois, à 11h, pour se rendre à l'église de Notre-Dame de l'Assomption à Rochebois et de là au cimetière de Bois-Marchand. Le décès de M. Francis Richard Lacarcasse, le décès de M. Francis Richard Lacarcasse, il était âgé de 76 ans. Le convoi mortuaire sortira de chez son fils Joël Lacarcasse, au numéro 89, Morcellement-Saint-Aubin, à midi, pour se rendre en l'église Sacré-Cœur, à Rivière-des-Anguilles et de là au cimetière de Souillac. Le décès de M. Krishnut Ramjit, le décès de M. Krishnut Ramjit, aussi connu sous le nom de Shikar. Il était âgé de 62 ans. Le convoi mortuaire sortira de Beaubassin à 14h pour se rendre au crématorium de Chebelle. Le décès de M. Laval, Elmo Merville. Le décès de M. Laval, Elmo Merville, aussi connu sous le nom de Barat. Il était âgé de 73 ans. Le convoi mortuaire sortira de chez sa belle-sœur, Mme Marita Merville, à Saint-Jean-Bosco. Grand Gaube, à 14h aujourd'hui, pour se rendre en l'église de Saint-Michel à Grand Gaube et de là au cimetière de la localité. Le décès de Madame Marie-Sylvie Charles. Le décès de Madame Marie-Sylvie Charles, Néra de Gonde. Elle était âgée de 61 ans. Le convoi mortuaire sortira de chez son époux, Monsieur Louis-Mario Charles, à Charlène à l'escalier, à 14h30, pour se rendre à l'église de Saint-Patrice à Plaine-Magnan et de là au cimetière de Petit-Bel-Air, Maillebourg. Le décès de M. Jean-Gérard Salmon. Le décès de M. Jean-Gérard Salmon. Il était âgé de 55 ans. Le convoi mortuaire sortira de chez son épouse, Marie-Marjorie Salmon, à Glen Park Vacquois, à 14h30 pour se rendre à la chapelle de Glen Park Sacré-Cœur et de là au cimetière de Bigara. Le décès de M. Elric et Désiré Babé. Le décès de M. Elric Désiré Babé. Il était âgé de 87 ans. Le convoi mortuaire sortira de chez son fils, M. Jean-Benoît Christian Babé, à Ligne Berthaud Vacquois, à 15h, pour se rendre dans l'église de la Visitation à Vacquois, et de là au cimetière de Phoenix. Le décès de Madame Marie-Nancy Jenny Minerve. Le décès de Madame Marie-Nancy Jenny Minerve, née Le Bon. Elle était âgée de 44 ans. Le convoi mortuaire sortira de chez son époux, Monsieur Hensley Ricardo Minerve, au numéro 19, Capitaine Pontré, à Sainte-Croix, à 15h, pour se rendre à l'église du Bienheureux Père Laval, à Sainte-Croix et de là au cimetière de Rochebois.

et le décès de Monsieur Gani Jankirkan. Le décès de Monsieur Gani Jankirkan. Il était âgé de 87 ans. Le convoi mortuaire sortira de l'avenue Bernardin-Saint-Pierre à Quatre-Bornes à 15h30 pour se rendre au cimetière de Saint-Martin. À ses familles endeuillées, RMA présente ses plus vives sympathies.

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1: Et une chanson qu'on retrouve aussi dans la série Jenny and Georgia, si vous l'avez vue. Juste magnifique à l'instant, hein, Stéphane Sanchez et Until I Found You. Et d'ailleurs aussi, c'est une chanson qui, même le clip en fait, je dirais, avec tout son charme rétro, qui nous plonge dans cette ambiance des années 50 et 60. Une véritable déclaration d'amour qui a même explosé sur TikTok à l'époque. Et d'ailleurs aussi, c'était aussi le nom de son ancienne petite copine, Georgia. Wrap me up in all your, you know. Voilà, juste magnifique ce morceau pour une déclaration d'amour en même temps. Hein. Voilà, c'est terminé, Intermède ce matin. Rendez-vous demain pour une dernière pour la semaine. Pour l'heure, vous allez retrouver l'équipe Point Virgule Antidote dans un instant. Et ce sera avec Soblane Ramen ce matin. Donc restez branchés ici avec son invité également, Dr Junkie. Et puis à partir de 11h, c'est Écologie avec Roselyne et ses invités pour nous parler justement de la compétition débat climat. Donc les gagnants, ce sont les élèves du collège La Confiance. Allez, belle journée à tous et restez branchés ici sur RM1.
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2: Et oui, à 10h passées de 11 minutes sur les ondes de RM1 ce jeudi. Premier jeudi du mois de juillet, plaisir d'accueillir M. Soblaine Ramel et son invité pour Point virgule antidote. M. Ramel, bonjour.
3: Bonjour Joannita, bonjour à toutes et à tous.
4: Aujourd'hui dans Antidote, nous nous intéressons à un problème qui touche un nombre croissant de personnes à travers le monde, les douleurs cervicales et les pathologies de la colonne cervicale, souvent considérées comme l'une des véritables maladies du siècle. Notre mode de vie moderne n'y est pas étranger. Les longues heures passées devant un ordinateur ou un téléphone portable, le télétravail, les mauvaises postures, le manque d'activité physique, mais aussi le stress et les tensions du quotidien, mettent notre colonne cervicale en rude épreuve. Résultat, douleur au cou, raideur, maux de tête, fourmillement dans les bras, voire une diminution de la mobilité qui peut affecter considérablement notre qualité de vie. Mais à partir de quand une douleur cervicale devient-elle préoccupante? Quelles sont les principales maladies qui affectent la colonne cervicale? Existe-t-il des moyens simples de prévenir ces troubles? Et lorsque la douleur s'installe, quels sont les traitements les plus efficaces et qu'ils soient médicaux, rééducatifs ou chirurgicaux? Pour répondre à toutes ces questions et mieux comprendre cette pathologie qui concerne de plus en plus de jeunes, comme des personnes âgées, nous avons le plaisir d'accueillir notre spécialiste, le Dr Chaitan Jonki, orthopédiste. Il partagera avec nous son expertise, ses conseils de prévention et les solutions thérapeutiques actuellement disponibles. Je rappelle aux auditeurs que vous pouvez nous suivre, nous retrouver plutôt sur le site web de la MBC et vos questions sur notre WhatsApp 5253-8484, 5253-8484 et vos appels sur le 402-80-80-402-80-80. Bonjour Dr Jonki.
5: Bonjour tout le monde.
4: Content d'être avec vous toujours.
5: Pareil.
4: Alors, quand nous pédiatre, douleur cervicale, maladie du siècle, mal du siècle, le pourquoi dans le fond?
5: Alors, la douleur cervicale, ça fait bien commun maintenant. Mm-hmm. Pourquoi? Parce que nos façons de vivre, même, ont changé dans un nouveau siècle-là. Longtemps, nous étions plus grands-parents, ça, je mettrais moins. Une chose qui nous révolutionne, ça, maladie-là, c'est le portable, l'écran, computer, laptop, portable, tout bonne chose qui fait nous dire ça, parce que nous quand nous portables, nous payons tendance vs nous les coups en bas, ou quand nous travailler dans les bureaux, nous pas réaliser qu'il passe beaucoup de temps sur l'écran. Études montrent qu'en average, ben, par semaine, 6 heures temps par jour, loin de l'écran, et ce n'est pas évident. So, imaginez-nous, nous les coups, il y a un composé par 7 les œufs. Et ça, c'est les os-là, ils articulés, séparés, en savant les os-là par un disque, c'est un gel, ça qui permet de nous faire un bon mouvement, bouge la tête devant, derrière, sur le côté. Mm-hmm. Alors, quand nous peut servir nos computers, nous peut servir nos portables, du coup, nous peut servir sa joint-là, sa joint, sa membre, articulation-là, et ça, du coup, ça peut fatiguer nous et peut donner douleur, du coup. C'est pour ça qu'il nous dit, ça changement de vie depuis, travail, directement maintenant sur les écrans, il concerne beaucoup de personnes, ben jeunes surtout, jeunes qui, surtout au travail, au computer, ça s'affectait beaucoup maintenant.
4: C'est un peu le style de vie qui nous a mené à ça.
5: C'est malheureusement parce que tout le monde, quand on me donne l'étude, même on réquit 6 heures par semaine, des personnes, même si vous qui pas travaillent le computer aussi, à la maison, même un boutiquier, il a payé de ce portable, mais ils sont payés beaucoup par

0: par jour. Mm-hmm. Et imagine-le, chaque temps, il comptait et pendant une semaine, il fait beaucoup. Mm-hmm. Il met une pression là, à John, dans
1: sa
0: les couleurs. Et nous pouvons voir l'anatomie là, mais mm-hmm. nous pouvons comprendre qu'il fait il fatigue nous. Et une fois il fatigue, et une fois il a une douleur, il y a une douleur qui est vraiment.

0: Il y en a sept, comment moi tu peux dire, il y en a sept les œufs dans les coups qui font.
1: D'accord.
0: On appelle ça le C, C comme cervical. Alors, on appelle le C1, C2, C3, C4, C5, C6, C7. Mm-hmm. OK. Alors, entre C1, C2, C2, C3, les séparer pour, on peut trouver le market line, un genre plastique, un bout de plastique qui nous appelle ça un disque.
1: D'accord.
0: Le disque, normalement, c'est composé, un disque, c'est un genre, un gel qui, mm-hmm. qui est la plupart, 90%, il y en a de l'eau dedans. Et puis, il y en a une, protéines aussi,
1: mm-hmm.
0: qui gardent position, et on peut, si pas tu en as les œufs, tu passes les œufs, tu ne peux pas faire même aucun mouvement.
1: D'accord. Qui donne sa flexibilité.
0: Il donne la flexibilité mm-hmm. du cervical. Alors, nous prenons C1, C2, les séparés pour un 10, pareil, il contient en bas. Mm-hmm. Maintenant, pas derrière, sur le côté pas derrière, nous avons nos nerfs qui passent. Alors, nous avons nos cerveaux, depuis nos cerveaux, la moelle épinière, il descend, il commence mm-hmm. maintenant. Pareil, comme on le dit, nos colonnes vertébrales, le nerf là, il commence, il commence une racine pas derrière.
1: C'est-à-dire,
0: nous avons délamé, alors nous avons, il peut diviser deux côtés, il peut diviser chaque niveau, depuis C1 jusqu'à C7, il peut descendre, il peut diviser en deux parties, c'est-à-dire en deux branches, un poil dans.
1: D'accord.
0: Côté le corps qui peut côté droite et le corps côté gauche.
1: D'accord.
0: Alors comment on trouvait deux branches, ça les sorti comme ça.
1: Uh-huh.
0: Et puis vous trouvez des affaires rouges ici.
1: Oui.
0: OK, ce rouge là c'est ben artère qui donne nous les coups, qui peut donner pour nous la tête soit là. Il y a un pourtant qu'on comprend que les comprends qu'il y a un pourtant qu'on comprend qu'il fait une artère ici parce qu'il n'est pas trop lié en bas. Quand on dit ben du moins c'est sciatique en bas, puis la artère en bas.
1: Mm-hmm.
0: Et non juste nerf.
1: Mais
0: dans les coups, il y a une artère là. Si c'est un rôle important parce qu'il nous peut ça un symptôme quand on a une douleur des coups qui est présente par exemple une migraine.
1: Mm-hmm.
0: On comprend qu'il fait ça gain parce qu'il y a ça rôle artère important.
1: D'accord.
0: Et ce qui est intéressant, c'est qu'il y en a 7 les œufs dans les coups, mais seulement il y en a 8 nerfs. C'est-à-dire,
1: mm-hmm.
0: ça veut dire qu'il y en a 8 nerfs qui sont retirés. Ça veut dire, en bas, ça veut dire, normalement, par exemple, s'il y en a 7 les œufs, je expecte, parce qu'en bas, chaque les œufs-là, il y en a un nerf qui sont retirés, qui mm-hmm. sont retirés en des côtés, côté droite, côté gauche.
1: D'accord.
0: Mais pour les coups, spécialement, l'humain crée comme ça que tu en as. Il y a 7 nerfs pour les coups, il y a 8 nerfs. Ça donne mm-hmm. appelé C1, C2, C3, C4, C5, C6, C7, C8.
1: D'accord.
0: Ça va être un autre rôle qui est important parce qu'il nous comprend bien. Par exemple, s'il nous dit C1, C1, puis enflammé, C1, C2, ils répondent de la tête.
1: D'accord.
0: Quand nous causons C1, C2, nous peut causer la tête. Même mm-hmm. jusqu'à C3 aussi. Quand nous causons C4, C5, nous peut causer les épaules. C'est-à-dire, sa place côté nerf là, puis sortir, il peut se plaire nos épaules. C4, C5, ses épaules. C5, C6, les vignes de l'armée maintenant. Ça veut dire nous pousse. OK. C7, les vignes de l'eau. C7, les vignes de l'eau, milieu. Les doigts milieu.
1: Mm-hmm.
0: OK. Nos middle finger. C8, les supply, ça à côté de les doigts là. Et tout le monde jusqu'à côté nous, axillaire. Côté
1: d'accord.
0: à l'intérieur.
1: Mm-hmm.
0: Ça veut dire nous recap. C1, C2, C3. Les poutous, ça fait qu'il y a les coups, la tête. Après, c'est C4, C5, les commence à descendre, les vignes de les épaules. C5, C6, ils descendent ça côté
1: les bras
0: sur le côté des bras, ils viennent côté pouce. C7, ils viennent au milieu. Mm-hmm. Et C8, ils viennent dans les doigts et ils viennent à l'intérieur de nous les bras, ce qui nous accélère. Là, après, nous viennent T1, T2, T pour thoracique. Thorax, ils descendent en bas. Thorax, ils viennent pour les vignes côté chest.
1: Mm-hmm.
0: Alors, normalement, nous disons, si par exemple, un nerf est coincé, par exemple, C4 ou C5, ça veut dire que il n'y a pas juste douleur les coups, il n'y a pas une douleur les épaules aussi.
1: Mm-hmm.
0: Parfois, ils confondent quand il y a docteur, parfois, ou ça, le patient pensait qu'il y a un problème des épaules, mais c'est un problème des coups.
1: Okay.
0: Parfois, il y a un engourdissement dans les doigts, dans les doigts. Là, nous finissons connaître qu'il peut-être C8 qui peut fatiguer. Ça, c'est, comment dire, cliniquement, nous peut finir connaître
1: mm-hmm.
0: quand le patient peut penser qu'il y a un symptôme. Il n'y a pas nécessairement une juste douleur les coups. Il y a peine à douleur les coups, il y a se présenter qu'il y a une douleur, par exemple, juste dans le coude.
1: Mm-hmm.
0: Mais qu'on peut faire, que si peine à, il n'y a aucune douleur, il n'y a pas de tomber, rien, il y a une douleur dans le coude, il y a juste un nerf qui peut fatiguer, qui correspond au coude. C'est pour ça qu'il est important que ça va être un matin, à manier, là, quand il peut se plaire.
1: Mm-hmm.
0: Parce que s'il est coincé, ça va être placé, il peut affecter sa région-là.
1: Mm-hmm.
0: Parce que beaucoup de symptômes dans les coups. Pourtant, les coups, il y a une petite affaire, mais il y en a beaucoup de symptômes. Et beaucoup de symptômes-là, les cas fait noir, ben, les autres docteurs, en vérité, c'est nous, les coups, qui nous donnent nos problèmes au commencement.
1: Mm-hmm. Et là, qui cause ça va une douleur, là, quand il y en a c'est quoi les.
0: Alors, normalement, nous, pareil, nous divisons.
1: Les disques
0: Nous divisons en différentes façons. Par exemple, mm-hmm. le plus commun, c'est dégénératif, on peut appeler. Dégénératif. Ça veut dire. Ça veut dire, vu qu'il nous peut servir, nous découvre beaucoup, dépend de notre métier. Au fait, logiquement, comme tu peux travailler en Inde, tu peux gagner plus beaucoup, c'est un porteur. Mandibou qui travaille beaucoup heavy.

0: ben coulis dans la nuit, n'importe ben coulis soit ben valise aux épaules soit là ou ben heavy lift les ben poids lourd et du coup je gère à douleur les coups là, ça c'est un dans notre métier, mais également comme on veut dire les mettre pression dans nos coups. 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Bien sûr, si on a un accident, pour faire arriver d'un accident, on a une tape, c'est par exemple un accident, ben, je vais mettre ceinture, et je suis capable, quand je peux décélérer, je les coups stuck. Et c'est ben, accident, trauma, traumatique, car il y a un problème, un genre de trauma, mais pas souvent, mais il y a une possibilité. L'autre chose, c'est une inflammation, une condition d'inflammation. Par exemple, nous capable de dire, par exemple, la goutte rhumatisme, c'est une condition qui a affecté ou les coups, qui a affecté ou un joint, qui a affecté à man là. Ça a donc inflammation. Mais le plus commun, comme on peut dire, c'est nos métiers, nos façons de vivre, les fins de dégénération de nos coups, et ça pour faire nous guérir man symptômes là.
1: Et quand on peut dire symptômes, est-ce qu'il justement nous capable de gagner une douleur lico qui n'est pas relié du tout avec pan cervical justement ou automatiquement les relier
0: parfois nous dire avant les vins côté avant une cause de disque qui est affecté, parfois nous capable gagner juste même parce que en dehors en bas nous la peau nous avons un muscle, par exemple dans le pandémon c'est une mal dormi. Le capable d'avoir un torticolis, une douleur licou. Un torticolis, c'est quand il est présenté comme une douleur licou, quand il n'est pas capable de boucher. Il est capable aussi, une simple chose, que de se posture aussi, disons, il reste loin l'écran, une certaine temps, il commence à avoir une douleur. Ça, c'est les autres causes aussi, qui est présenté comme une douleur cervicale, sans qu'il est affecté, sans qu'il le nier, sans qu'il le dise affecté. C'est une possibilité aussi qui nous gagne, le côté douleur licou.
1: Un dimon, quand même, a une mauvaise posture de. Naturellement, même il n'est pas récimé sur les coups droites.
0: C'est ça. Par contre, nous prenons depuis l'enfance, c'est une personne qu'on écrit, ou nous écrit, nous pas gagner en VSC, nous écrit en bas. Mais depuis petit âge, nous peut faire ça et nous peut aller quand nous venons grand, nous avons un travail. Parce que justement, le technicien, le côté computer, tout ça, puis le computer même, tout ça, les temps, les potes, les ajouter. Il fait gagner un symptôme. Là.
1: Et ça veut dire, un douleur, il n'est pas toujours bénigne.
0: Ça veut dire qu'il est capable acute, c'est par exemple, disons par exemple une mal dormie, il est capable acute, mais il est capable d'avoir une séquelle présente lui aussi. Il y a une affaire chronique qui dit qu'on n'a pas connu, mais une séquelle présente. Beaucoup de personnes qui viennent avec nous, qui ont dit cela, qui coincent, mais c'est moi, je ne sais pas, mais un coup de douleur, une info, et là, quand on a fait une investigation, qui nous trouvait. Mais il n'y a pas une affaire du jour au lendemain, c'est une affaire qui vient depuis longtemps.
1: Donc ça veut dire qu'il est là, et est-ce qu'on nous a justement une pédialie, nous avons une dégénération qu'il a, et mais à partir de quand il est capable, effectivement, commence à se manifester en tant que douleur.
0: Le moment que le nerf commence à enflammer, le nerf, quand il commence à toucher avec le nerf est enflammé, et du coup, ça, à ce moment-là, il commence à présenter un symptôme. Comme on dit, le nerf, là, il commence à dire un diffil électrique, et... de moment qu'ils le disent, toucher que ça diffuse là, ils rédit tout, nerf rédit. Parfois, on a une passion de génétiquement, de l'écoute coûte aussi. Ça aussi joue un rôle dans la douleur cervicale. Parfois, on a une bonne zone de l'écoute, on trouve une bosse pas d'ailleurs. Oui. On dit un petit gros
1: sel. Naturellement, c'est génétique.
0: Il y a une passion, l'écoute coûte. Et. Tout ça a joué un rôle dans il fait également douleur des coups. C'est ça.
1: Et là, justement, nous parlons écoute un petit insert d'une dame, Madame Cheryl, qui peut dire à nous, effectivement, les pégains mandoulés à l'écoute et comment, qu'est-ce qui nous pousse justement à guetter un médecin.

Bonjour, je suis Cheryl. Alors, depuis plusieurs mois, je souffre de douleurs au niveau de la colonne cervicale. Au début, je ressentais surtout des douleurs au cou, mais progressivement, d'autres symptômes sont apparus, comme des vertiges, une sensation de tête lourde, des maux de tête, une douleur autour de l'œil gauche, une grande fatigue et parfois des douleurs qui éradient vers le bras ou la jambe gauche. J'ai consulté plusieurs professionnels de santé. J'ai passé une IRM de la colonne cervicale et l'orthopédiste m'a expliqué que mes symptômes étaient liés à un problème cervical.

0: avec une compression au niveau des nerfs. Il m'a rassurée en me disant que ce n'était pas une situation grave, mais que les symptômes pouvaient apparaître à différents moments. Je suis actuellement en traitement de physiothérapie avec des exercices pour le cou et l'équilibre. En parallèle, j'apprends à améliorer ma posture, à faire des exercices régulièrement et à écouter davantage mon corps. Aujourd'hui, les symptômes sont encore présents, mais je garde espoir. Je comprends que la récupération demande du temps et je continue mon suivi médical. Si je peux partager mon expérience, c'est aussi pour encourager les personnes qui souffrent de douleurs cervicales à consulter et à ne pas ignorer leurs symptômes, tout en gardant confiance dans leur prise en charge.
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3: Différentes façons. Et quand le pisin commence vraiment à inquiéter et se dire qu'il y a quelque chose de grave.
4: Alors, nous commençons à inquiéter quand la douleur n'a pas pu passer plus que 2-3 jours, malgré qu'il nous prend un médicament. Parfois, il y a une petite douleur, nous prend un petit panadol, quelque chose comme ça, pour jusqu'à calmer. Mais nous trouvons après 2-3 jours, il y a un coup fait mal. Et surtout quand nous dormons, nous positionnons dormir aussi, il n'y a pas pu les soins parce que quand les coups font mal, parce que nous bien nous les coups bien pour nous dormir bien. Et ça peut fatiguer pour dormir. Là, du coup, 2-3 jours, les commencent à être fatigants. Le plus autre chose qui est venu, c'est parfois, il y a une personne qui a une douleur qui descend depuis dans les coups là, et puis descend dans les épaules, dans les armées. Un engourdissement. Ça, c'est un symptôme qui est, comment dire, bien présent de un docteur. Parfois, quand on retrouve un seul coup, tout est bien, un seul coup de grand matin levé, pas fait qu'à lever l'armée. Il perdit la force de la main et une douleur, pas nécessairement une douleur du cou, mais juste une perdit la force de la main. Et du coup, ça, c'est un symptôme qui est bien présent du côté d'un médecin plus vite pour faire un diagnostic.
3: D'accord. Et là, il y a plusieurs types de maladies. Qui sont les types de maladies qui ont manifesté?
4: Alors, première chose qui est une personne plus commun pour dire une douleur atroce de la cou. Ça, c'est la première chose. Mais comme tu peux expliquer au commencement, ce qui est intéressant, c'est qu'on a une artère.
3: D'accord.
4: On le C1 à C7. Quand on est pas juste nègre qui peut fatiguer, c'est que sa artère là aussi est affectée, une personne qui a une migraine. Migraine, c'est une cause commune qui nous gagne avec une passion. Parfois, passion qui a un vertige, parfois, on sent un son dans les oreilles. Parfois, je trouve, je te lis, la graine, l'isier fait mal, ça aussi. Je gagne un mot de tête qui, seulement, quand je suis là, je suis capable, ou en mode réel, il est capable juste de douler les coups là, hein, parce que quand je suis né, il est coincé, il est juste, parce que dépend si il est coincé, que l'eau se branche, il pourrait prendre juste dans la place que tu peux se plaire. Comme tu laisses CN, C2, C3, il pourrait prendre juste dans la tête. Et je prends juste avec une vertige, une migraine, une douleur aux oreilles, douleur aux yeux. Parfois, il y a même une douleur jusqu'au chest même, ok? C'est qu'au chest même, que j'ai une palpitation. Et parfois aussi, nous avons une personne aussi qui a une difficulté pour avaler aussi, pour manger aussi. Il y a un problème pour difficulté de manger. D'accord. Mais comment on peut dire, ça m'a un symptôme là, c'est pas un symptôme premier pour penser les coups. Parce que, par exemple, nous avons une migraine, nous pensons la tête, nous pensons peut-être un mot. Quand on peut causer une migraine, on peut causer peut-être une personne qui peut porter des lunettes, car pour penser que nous léger, pas trop, et bien nous avons un docteur léger, ou ça, nous avons un neurologue. Mais beaucoup de patients là, c'est malgré qu'il y a beaucoup de docteurs, comme Mme Chéri l'Indienne, il y a plusieurs médecins qui vont venir une tape pour la porte. Pour voir, nous avons un patient là, qu'il y a beaucoup, il fait tout le monde, il fait tout la tête, il fait IRM cerveau, il fait IRM les oreilles, tout normal, et pas peut expliquer, mais la patient là, pour qu'il y a un symptôme, les derniers, les autres atterris que nous avons Là, nous réaliser, nous avons fait une IRM cervicale. Quand nous faisons une IRM cervicale, effectivement, nous trouvons la paix irritée. Et c'est pour ça, les cas de la personne dit, il peut la douleur du coup. C'est pour ça, il n'est pas venu que l'orthopédie, mais il y a un symptôme là. C'est un symptôme là, il est fatigant. Imaginez-vous, il y a une migraine, là, il y a un vertige. Et pourtant, bon, bien sûr, comme on le dit, c'est pas mal le premier symptôme qui nous pourrait être en orthopédie. C'est un type de dire, ou bien une migraine, ou bien un neurologue, ou soit un généraliste, ou même un ENT pour ce vertige. Mais quand pas peut trop tout, malgré qu'il demande un médicament pour traiter ce symptôme-là, il n'est pas peut améliorer. Du coup, il dit non, mais ça, c'est l'ICU. C'est un diagnostic qui vient en exclusion parce que tout finit fait avant et pas peut trop sous

0: largement. Ça, si nous gagnons. Mais la majorité, bien sûr, c'est douleur les coups. Et quand il vient un peu plus grave, c'est quand il vient douleur les coups, plus il commence à descendre de l'armée. Quand il peut descendre de l'armée, ça veut dire qu'il peut descendre de ses épaules, il peut avoir douleur aux épaules, il peut avoir douleur aux coudres, il peut avoir engourdissement, fourmillement de l'armée. Et le plus dangereux, c'est qu'il peut perdre la force. Ça veut dire qu'il peut dire, oh, mais je peux attraper une plume, ça peut saper de mon armée, je peux pas faire cuire manger, ben, madame, surtout, gagne ça. Ou, et là, du coup, ça, c'est un symptôme que vous pouvez trouver. Il y a une compression nerveuse, voilà, qui peut réfléchir l'aura perte de pouvoir dans l'armée, dans les membres là. Mm-hmm. Et ben dernier stage, je suis arrivé pour faire une personne qui a des difficultés pour marcher aussi. Mm-hmm. Et ça, c'est une condition que nous besoin faire nous un test plus vite et de un traitement plus vite.
1: D'accord. Vos appels sur le 402 80 80, pas hésiter si vous êtes dans une douleur dans les coups ou dans les bras ou dans les doigts. Pas oublier, vous êtes capable d'appeler nous, docteur, pour donner vous un conseil par rapport à ça. Nous pécons justement tout ce qui est douleur cervicale et une pathologie de la colonne cervicale. Avec nous en studio, c'est le docteur John Key. Et docteur, quand nous pouvons dire hernie cervicale, c'est quoi exactement?
0: Alors, comment tu peux dire, le mot marqué tout à l'heure, nous avons un plastique qui trouve en sa main les yeux là. Alors, il est bien protégé, sa disque, il est bien protégé parce qu'il est calé en sa deux les yeux là. Le moment où il perd de l'eau, ça veut dire, comment on dit, le disque, il fait majorité de l'eau, quand il est déshydraté, mm-hmm. il perd son élasticité et du coup, il sautille. Quand il est sorti de haut, alors il y a un canal là, il y a quelque chose qui est passé. Et du coup, quand il est sorti, il y a une herniation. Herniation, c'est le terme herniation, c'est n'importe une affaire dans l'écho qui n'est plus dans sa place, il y a dans une autre place, on appelle ça herniation. Alors il y a un disque, il est sorti, il n'est plus dans sa délésure, il ne coule pas derrière parce qu'il perd son élasticité. Mm-hmm. Et malheureusement, alors, il y a une avenir. Et le moment où il touche le nerf là, il commence à expliquer, il commence à diffuser l'électrique, mm-hmm. quand il touche le nerf là, tout raidit, le muscle raidit, la même chose, il y a une douleur arthrose dans les coups restent droits, pas qu'à mm-hmm. bouger droite et gauche, mm-hmm. et il va descendre dans l'armée, c'est parce que sa décharge électrique là affectée. Mm-hmm. C'est ça.
1: Et une autre maladie assez commune aussi, c'est justement tout ce qui est l'arthrose. L'arthrose cervicale,
0: ça nous peut gagner plus de mal. Pareil, comme on a dit, dépend comment une cervie nous lie coup pendant nos jeunesse, parce mm-hmm. que dans l'âge, ça va une joint, ça va par exemple en C1, C2, C3, C4, d'accord. L'espace ça commence à diminuer. Ça y est, l'arthrose, c'est ça, l'espace là diminue parce que entre ben, les os aussi, côté avec ben, le cartilage, et ça commence à affecter, l'espace là diminue, et quand il diminue, il y a aussi le disque qui se trouve en dessous de là, il y a le poids derrière. D'accord. Et c'est pour ça qu'on nous fait un extrait pour faire devant une vieille personne, mm-hmm. vous trouvez beaucoup de docteurs pour dire, vous connaissez madame ça, ou ça monsieur, trouve l'espace là, entre les yeux là, il diminue. Ça veut dire qu'il y a une arthrose. Mm-hmm. Mais l'arthrose, il vous donne une douleur cervicale, il vous donne juste au cervical, il ne peut pas vous donner une douleur qui descend dans la main, mais le moment où le disque est touché mm-hmm. là, là, il commence à donner les autres douleurs, comment descendre dans l'armée, ben, braquage, comment on appelle ça.
1: Ouais. D'accord. Nous avons justement un appel de M. André de Quatre-Bornes. Allô, Obi, bonjour M. André.
2: Oui, bonjour.
0: Bonjour.
2: Oui, bonjour, docteur.
0: Bonjour.
2: Oui, vous avez un problème, moi, de c'est là. Oui, docteur, vous avez un mal de la tête.
0: Oui.
2: Elle va peut-être continuer, il peut venir, mais moi, des mois. Mm-hmm. Après ça, vous avez un petit douleur à l'eau du cou, après ça, mon pied faible. Vous okay. êtes en train de mon pied gauche pour moi aussi. Mm. Après, vous avez une douleur à l'eau là, mais après, vous avez une palpitation.
0: Ok.
2: Que vous dites à moi.
0: Où l'âge, monsieur?
2: 66 ans.
0: 66 ans. Moi, je peux conseiller ou présenter vous à l'hôpital plus près de chez vous.
2: Oui, oui.
0: Ben là, c'est moi pour vous aider orthopédie.
2: Oui.
0: Vous êtes présenté comme un symptôme plus. Vous dites, la douleur du cou là plus fort, parce que parfois, sinon, vous faites au guet des autres médecins.
2: La tête est plus fort.
0: Oui, mais vous dites, la douleur du cou plus fort. Parce que si vous dites la tête plus fort, vous pouvez pas parler que vous avez eu de la neurologie, soit là, nous pouvons perdre le temps pour diagnostiquer.
2: Oui, oui.
0: Parce que là, il y a clairement un problème cervical. Parce que qui va me dire ça? Parce que vous avez une douleur du cou, vous avez une migraine et vous avez une faiblesse dans les pieds.
2: Palpitation vertige,
0: tout ça là. Parce que si vous pouvez dire un symptôme là, nous pouvons faire ou être neurologue, ophtalmologue, cardiologue, quand vous faites tout ça, on dit ça, car tout normal. Et il n'est pas facile de rendez-vous à l'hôpital aussi, c'est pour ça. Moi, je dis, vous présente tout, je lui coupe et fait mal beaucoup. Comme ça, l'orthopédie à l'hôpital pour prendre vous en charge et peut-être pour vous faire un IRM pour que vous soyez un peu coincé et pour donner un traitement pour ça. C'est ça.
2: Oui, oui. Docteur, nous avons besoin de nous.

0: Oui.
1: Vous savez bien gosse là, qui vient vous d'être en Danny?
0: Eh bien, c'est pour ça que nous faisons examen, nous, mais vous pensez que nous sommes coincés par là, et il y a assez conséquent pour qu'il y ait 30 pieds aussi.
1: Parce que dans le passé, vous nous avez fait une attaque.
0: Ok. Mais dans ce cas-là, moi, je pense une prise en charge à l'hôpital et ben, un test à comédien IRM pour checker. Peut-être vous faire un neurologue aussi, vu qu'une des jeunes patients attaqués aussi, pour guetter ton choix, ça un peu très nippé là, relié avec dernière attaque là, ou soit les vignes avec compression cervicale aussi, qui est capable que ça mène symptômes là.
1: Oui. Docteur, bonne journée.
0: Merci.
1: Bonne journée, bon Dieu, béni où. Monsieur Aouda, je vous dis bonne journée. Félicitations pour ce programme radio. Bien, bien bon.
2: Alors, merci beaucoup, monsieur André. Bien bon. Merci beaucoup, monsieur André.
1: Bonne journée, docteur.
2: Bonjour. Allez, bonjour. Merci. Et docteur, qu'on nous peut justement nous dire, nous capables gagner une compression des nerfs.
0: Le moment de compression des nerfs, comment le patient peut faire dire là, une migraine qui n'est pas capable de supporter, ça c'est un symptôme cervical. Ça c'est clair. Mais cervical, et l'autre chose aussi, même bien dire, rappelez-nous, je peux que ça va être hôtel là aussi, une tension. C'est-à-dire, parfois, un patient présente une tension forte,
2: oui.
0: Qui n'est pas capable d'expliquer, oui. Les quais, bon, il fait tester les quais, tout bon, ce tension, c'est quoi, il monte fort. Il n'est capable d'ajuster les coups, il est capable juste à cause de même, ce tension, il monte.
2: C'est-à-dire, une douleur au niveau cervical, il est capable de
0: refléter une tension forte. C'est pour ça qu'il est important, c'est pour ça qu'il me dit, parfois, qu'on peut présenter, n'est présente un symptôme qui t'enchaud parce que comment les patients ce main problème c'est sur la tête peut faire mal, mais parfois nous en tant que docteur nous capables avoir l'écoute neurologue, mais neurologue il fait test tout normal, mais il y a encore plus cette douleur et là nous avons ça à l'écoute là parce que du coup là il ça cause ça symptôme ça migraine là. Ça aussi il y a une possibilité,
2: d'accord, parce que ben symptôme là il y a un peu général là,
0: c'est ça parce que là la ligne de palpitation, c'est à dire cardiologue, migraine, neurologue, vertige, ça veut dire INT. Imaginez, pour vous passer tout ça spécialiser ça, et finalement quand on peut être tout test peut être tout normal arrivé ça, et finalement dernier atterri que orthopédie, c'est pour savoir moi dire si les pégards ben symptôme là préfère finir orthopédie, il finit faire ben test. S'il montrait les coups compression pénanant et côté cervical côté les deux, là du coup nous capable de référer les ben autres docteurs concernés d'après ce symptôme.
2: D'accord.
0: Ça bien pourtant ben patient comprend ça aussi.
2: D'accord. Alors vos appels sur le 402 80 80, pas hésiter à appeler nous si vous êtes dans un problème justement cervical, tous les coups et parfois même dans les bras. Docteur, qu'on nous peut dire? Nous pédis Ali, nous mode de vie sans aise, aujourd'hui nous servit l'écran, les téléphones portables, le télétravail, tout ça là responsable quelque part de l'augmentation de sa problématique cervicale là. C'est ça? Est-ce qu'il y a une façon de faire qui nous capable d'éviter justement?
0: Et définitivement, par exemple, ne pas réaliser pourquoi nous avons une passion. Par exemple, si une personne peut travailler au computer, moi je pourrais recommander à une personne regarde votre place de lieu et idéalement normalement nous faisons gauche, nous faisons droite, c'est à dire nous visions champ de vision et que nous l'écran il faisait 90 degrés. Il faut des perpendiculaires, il faut des pas trop, il faut des pieds dans la langue, vous êtes en bas pour faire l'écran là-haut, pour faire
2: une posture. C'est-à-dire une posture beaucoup plus droite.
0: Droite.
2: Et qu'il ne faut pas que nous montons baissés.
0: C'est ça.
2: Nous mentons à la hauteur des yeux, comme si bien. C'est ça?
0: Nous montons droite. Ça veut dire parfois si l'écran là est en bas ou la table, nous disons là, c'est un support pour lever l'écran là, un petit peu en haut, pour comme ça nous capables de target l'écran là directement.
2: D'accord.
0: Ça c'est une chose. Après il y a pourtant qui pas travailler un seul stretch l'écran, prendre une break adéquate, ça veut dire chaque 30 minutes moi senti gain pour un peu de le faire un petit nous là l'exercice qui nous fait avec nous les coups nous pour nous manger un dé par exemple on appelle ça un chin tuck, ça veut dire nous prendre nous les doigts, nous mettre le menton, nous peser à l'oreille. Ça c'est un petit exercice qui travaille ou les coups. Parfois nous quand on fait un stretching, nous prenons la main, nous mettons la tête, nous tournons un côté, nous faisons l'autre côté aussi pareil, nous faisons un stretching pour les coups. C'est pour ça que tu as un rôle en kiné, en physiothérape, lié pour autant. Sinon, nous allons sur YouTube aussi, ou nous allons regarder une vidéo, mais il y a même l'exercice qui m'aurait pour renforcer les coups. Surtout pour une personne qui surtout travaille beaucoup sur l'écran. Maintenant, côté l'eau potable aussi, nous n'oubliez pas trop sa langue est en bas complètement, si c'est possible, pour avoir une distance qui nous capable. Idéalement, bon, il n'est pas évident de nous garder comme 80, mais si, tant mieux, pas rester longtemps vers ce coulage portable là, comme ça.
2: D'accord.

0: On dit comme ça. Et même télévision à la maison aussi. Si télévision une place trop en haut, soit une place trop en bas, ou soit l'angle.
1: À la hauteur des yeux.
0: Les bien perpendiculaires.
1: D'accord.
0: Et pas rester trop longtemps l'eau l'écran. Mm-hmm. Et faire ben l'exercice qui nous, ben chin tuck, ben mouvement, l'écoute, soit là, qui, un qui n'est capable de montrer plus bien une personne. Et ça, il peut aider beaucoup.
1: En tout cas, ça, c'est même un conseil qui est très important parce que, comme tu peux dire, ils ont dit plus de 50% de la population devant un écran, devant un téléphone. Téléphone, c'est encore peut-être 90%.
0: C'est ça,
1: et c'est quand même à ne pas négliger, ça, ben conseil, comment se servir, quelle position qui bien prend pour lorsqu'on nous téléphone pendant parfois on a 20 minutes au téléphone pendant des heures c'est et sur l'écran c'est de dès qu'il nous arrive travail c'est pas 9h à 5h on est collé sur
0: on est collé nous pas réaliser les temps passés et nous pas réaliser nous boire et moi il y a beaucoup de personnes boivent beaucoup de l'eau comme on expliquait nous ban organe de nous les causes besoin de l'eau le disque même différent de l'eau sur les bons hydrate ou les corps bien il bon prend une break adéquate parce que le moment ça dit ça les coincés les coincés là les pas retourner dans ce place après une opération il pourrait rester là-bas il pour fatiguer à chaque fois et quand le même épisode de Rémi ça dit un moment où sentir bien après un an deux ans où regagne douleur faux 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
1: d'accord on a un appel de monsieur Ilmet de Poudre d'Or.
2: Madame.
1: Bonjour madame.
2: Bonjour docteur.
1: Allez-y.
2: Bonjour à l'animateur. Alors moi souvent je gagne une douleur du cou. Une douleur du cou comme si prend un petit peu au niveau des épaules là, je monte un petit peu en tête de la tête là.
0: Yeah.
2: Mais souvent je gagne limite le soir quand je dors, moi j'ai tout le temps pour faire mettre une prothèse du cou, moi capable de dormir.
0: OK.
2: Ouais. Il y a une envie de vous.
0: Oui. Ça veut dire votre âge, madame, juste pour connaître.
2: J'ai
0: 66
2: ans.
0: 66 ans, ok. Ça, définitivement, comment nous peut causer aujourd'hui, c'est une douleur cervicale qui peut, avec l'âge aussi, nous avons une dégénération qui est arrivée au niveau du cou. Les capables de l'arthrose aussi, comment les capables d'une hernie discale aussi, avec les temps, avec l'âge, qui est un peu normal. Et du coup, quand les coins s'en est là, et ça me trapouille d'une douleur liquide là qui descend, qui radie, descendre dans les épaules, descendre un peu plus en bas.
2: Oui.
0: Moi, tu peux conseiller, faire un bilan de santé. Normalement, aller get un orthopédie, get un, peut-être faire un IRM pour juste évaluer comment il était, parce que pour comprendre aussi. Et puis, normalement, l'orthopédie pour référer avec un kiné qui peut montrer bien l'exercice pour l'ICU.
2: Okay.
0: Et peut-être côté à la maison, quand dormir, moi, tu pourrais recommander pas dormir sur le côté, parce que quand dormir un côté,
2: non, pas dormir sur le côté, mais dormir
0: au dos. Ça veut dire nous dormir au dos même. Et puis le l'oreiller aussi. Il faut des peines l'oreiller trop épais qui peut caber sur les
2: coups.
0: Les mots. OK. Et l'ibsep pas trop épais. Ça, c'est important.
2: Oui.
0: Et ça, c'est bonne petite affaire qui
2: parce qu'avant, il était épais. Après, il me semblait parce que tu fais trop bien ça du lait du coup. Hein?
0: C'est ça. Maintenant, si l'immense et au PK dormi ou les coups parallèles avec les lits, il faut dire OK, mais c'est bon, vu qu'il y a une douleur qui peut venir un peu chronique, c'est préférer faire un bilan de santé, guetter un coup de bien.
2: Vous présumez aussi, peut-être, ça fait lourd aussi, vous remarquez comme à mini, comme étouffé à l'épaule.
0: C'est ça.
2: Douleur un peu plus.
0: C'est ça. Si pour les bandes à faire lourd, par exemple, shopping même, pour les 2-3 kilos, il fatigue aussi. Même au bas pour dire constipation aussi, essayez vite de gagner constipation, parce que constipation, quand vous constipez dans la toilette, les montent dans les coups aussi. Ça aussi, il y a une radiation. Ça va faire bien éviter. Mais nous pouvons faire une activité qui peut faire ou apprendre à vivre avec lui.
2: D'accord.
0: Okay? Parce que vous avez compris avec quand on dit ça, soit-il par rentre de ce place. Avec un exercice et un lifestyle changes, où vous trouvez, ou pour qu'il vive au lit, il n'est pas fatigué au bon temps. Mais vous avez prendre une précaution là aussi. Important.
2: Ok, merci.
1: D'accord, merci beaucoup.
2: Merci,
1: alors,
2: docteur.
1: Une consultation est bien recommandée, madame Ilmet.
2: Ouais. Je peux avoir le numéro du docteur?
1: Oui, Joanita va vous donner ça hors antenne.
2: Ok, ok.
1: Merci.
2: D'accord, merci. Au revoir.
1: On a un autre appel de Sheila de Curpip. Allô, oui, bonjour madame Sheila.
3: Bonjour monsieur, bonjour, navré de vous déranger. Juste pour le docteur est en train de parler, là, vous savez, des fois j'ai des saignements au nez.
0: Ok.
3: La tête, j'ai une petite mal de tête.
0: Oui.
3: Et puis, je pense que c'est mon nez qui coule, mais quand j'y suis, c'est

0: ça le côté narinal, le côté gauche, mm-hmm. et le sang. Et c'est pas régulier, mm-hmm. mais j'ai l'impression quand il fait très chaud oui. et quand il fait très froid. Mm. J'ai fait la remarque, c'est un peu ça.
1: Ok. Dans cette façon-là, moi je pense peut-être, comme vous avez dit, chaud-froid, il y a des capillaires dans le nez. Oui. Le changement de température peut faire le nez sec et c'est pour ça que ça saigne un peu. Et oui. puis pourquoi le mot de tête peut expliquer pour une sinusite, il faudra dans ce cas-là voir un ENT, premièrement. Un ENT, oui. c'est le meilleur docteur pour vous là, pour l'instant. Oui. Laissez-le faire le bilan de santé pour vous. Si jamais le ENT voit après les scans, on fait un CT scan pour les sinus. S'il n'y a rien dans les sinus et ça continue à persister, là, du coup, vous allez voir un orthopédiste si le ENT ne voit rien dans le scan. Ça, c'est normalement. Pour vous, je pense que c'est un problème de ENT plus ça. Oui, c'est ça.
0: Mais même si ça ne saigne pas, je peux y aller pour l'expliquer.
1: Oui, vous pouvez l'expliquer, vous le dites, vous avez douleur, parce qu'on a des sinus dans ça qui quand ça bloque avec changement de température, tout ça, et surtout avec oui. humidité à Maurice, tout ça, et quand ça bloque, ça fait des douleurs, maux de tête, et puis peut avoir des saignements capillaires. Et oui. ça, mais il y a le voie INT avant. Si le docteur oui. de INT avait tout son bilan et voir, ça ne peut pas être expliqué par une cause de INT. Du coup, oui. là, vous basculez chez un orthopédie qui va peut-être avoir aussi ce côté cervical. Mais je crois que c'est pour vos symptômes, c'est plus INT. Oui.
0: D'accord. Okay.
2: Merci madame. Merci. Au revoir.
0: Bonne journée. Merci. Au revoir.
2: Alors, docteur, on a une question de radio de Flak Pédiano. Est-ce qu'il y a justement un stress capable provoque une douleur dans le cou et aussi douleur cervicale?
1: Ouais, c'est une bonne raison, enfin, quand nous causons des patients beaucoup, il y a beaucoup de patients qui, si la douleur du cou, il vient avec médicaments, physio, tout, après, on s'écoute, on prend history, de dire, moi, je suis stressé, travail, mais je suis stressé. Il y a une raison, il y a un facteur pour les ça douleur, là, définitivement. Il y a un facteur, nous pas qu'à expliquer qui fait exactement, mais il y a associé. Parce que beaucoup de moments de patients qui n'ont douleur du cou, quand on pose une question, est-ce qu'il est récemment stressé au travail, c'est-à-dire oui, il y a associé. C'est pas ça qui faisait, mais il y a ceci.
2: Il y a une association. Liée à, justement. Oui. Vos appels sur le 402-80-80, pas hésiter à appeler nous si vous avez un problème, l'icou, douleur et parfois même dans les bras. Docteur, quand on est besoin justement à le faire un scan, qui nous besoin de faire un MRI, tu peux dire l'italien là, à quel moment qui nous besoin de faire seulement l'examen plus approfondi là?
1: Alors, le moment que nous besoin de faire un IRM, c'est bien sûr s'il y a une douleur chronique. C'est-à-dire, s'il y a une douleur qui peut persister pendant des années, des mois. Mm-hmm. Parce que beaucoup de fois, quand on est à l'hôpital, le premier affaire, nous fait, c'est un X-ray. Mais X-ray, il n'est pas vraiment conclusif parce que tout qui nous cause, à moi, il y a une arthrose carrément autour de l'espace, un diminué. Mm-hmm. Mais ça aussi, du point d'affaire chronique. Mm-hmm. Alors, trois quarts du temps, un X-ray pas pour vraiment aider nous dans les choses. Mm-hmm. Au cas, trouve, au cas, normalement, quand une personne normale sans douleur ou un X-ray se découvre, c'est comme une forme C. On appelle ça une lourdeuse dans le dico. Quand on a une douleur du cou, le colonne vertébrale vient droite. Parce que tu sais, le muscle raidit, il reste droit. On trouve ça le X-ray. C'est la seule chose qui nous a trouvé un X-ray. Bien sûr, si un accident, et quelque chose d'autre, un X-ray, il est recommandé. Si un accident, c'est un accident, il vient à l'hôpital ou à la clinique, un X-ray, il est recommandé pour que tu aies fracturé les os. Mm-hmm. Mais sinon, un MRI, un IRM est meilleur parce qu'il nous trouve nerf, nous trouve disque, nous trouve l'espace, nous trouve tout dans un IRM. Et parfois, nous avons même trouvé un abcès, les autres choses qui nous pas trouvé un X-ray. C'est un IRM fait qu'on a une douleur chronique définitivement. C'est pas une douleur un jour, une passée après vous venez. Bien sûr, l'autre chose qu'on nous fait un IRM, c'est si la personne peut commencer à avoir une faiblesse dans la main. Ça, c'est une condition que nous avons un engourdissement dans la main. Là, nous avons été combien n'y a la paix coincée et quand ça n'y a la coincée. C'est deux questions qui nous un IRM répondent nous. Quand n'y a la paix coincée et combien l'y paix coincée. Parce que combien l'y paix coincée répondent nous traitement. Mm-hmm. Si l'y paix coincée un tigre, il faut passer avec médicaments. Si l'y coincée au milieu, peut-être nous vous admettons de nibale injection, si vous coincez beaucoup trop, là nous vous cause côté opération. C'est pour ça qu'il y a un IRM et nous plan nous traitement très bien. D'accord. C'est pas juste médicament, parce que médicament c'est juste temporaire, il peut calmer les symptômes. Mais, et comme on le disait, le plus important d'un traitement de douleur cervicale, c'est le lifestyle changes. Mm-hmm. Ça, lifestyle changes là, pour amener nous, les poux de nous, plus beaucoup. Du bien que. Parce que médicaments, on ne parle plus qu'une semaine anti-inflammatoire. D'accord. Et la personne n'a pas qu'à moins prendre anti-inflammatoire. Mm-hmm. Alors, du coup, c'est pour ça qu'on nous met kiné, lifestyle changes, c'est une chose qui est plus importante.

0: 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comment tu peux causer avant de les deux nous fait natation mm-hmm. pour les coups nous fait la planche ça veut dire nous allonge nous dans de l'eau nous guette le ciel nous fait lien 15-20 minutes ça aide beaucoup pour les coups.
1: D'accord. Nous vous prenons l'appel justement docteur de madame Sylvie de Maillebourg. Allô, oui, bonjour.
2: Allô, bonjour, docteur.
0: Bonjour.
2: Bonjour. Sylvie de Maillebourg.
1: Oui. Allez-y, posez votre question.
2: Moi, j'ai un petit problème des genoux. C'est oui. mal. Mm-hmm. Je dis, ben, j'ai les genoux inabîmés.
0: Oui.
2: Mon côté droit, c'est une prothèse.
0: Ok, oui.
2: Après, ben, j'ai pas fait l'opération, mon papa n'a pas mort. C'est qui vous conseillez, ma docteur? Je pleure tous les jours, comme un certain temps. Je n'ai pas mort, si tu docteur.
0: Où l'âge, madame? Sorry.
2: Aujourd'hui, mon gars, 70 aujourd'hui.
0: Bon anniversaire. 70 encore bien jeune, ok? So, oui. Pas les sous PS pour ban mythe qui dirait pas marcher, parce que normalement, bon, pas connu de sien, mais si on a déjà fait une prothèse dans le genou, ça veut dire probablement le genou.
2: Non, prothèse dans la hanche, on mettait.
0: Ah, dans la hanche, ok. Mais peut-être ça veut dire qu'on a rhumatisme? On a rhumatisme, non?
2: Non, non.
0: Ok. Bon, moi, je peux vous conseiller de faire un X-ray, get un docteur, un orthopédie, faire un X-ray au genou bien, get bien, parce que s'il est usé, bon, ça lui concerne l'autre au genou, l'autre au cervical, mais toujours me bénir que mentionner que s'il est au genou, l'autre X-ray là pour dire où, si au genou il est touché, dès les yeux là n'est pas touché que son camarade, là, du coup, pour vous faire une opération, pareil qu'on va mettre une prothèse à la hanche, mettre une prothèse au genou. Alors, pas peur où, tout bon docteur orthopédien Maurice fait sa opération là et tout succès. Il y a un dimon qui fait opération au genou qui pas mort. C'est ça mon cas dire. Si ban deux dimon cap oui Maurice beaucoup dimon famille pour dire pas faire pas mais où qu'on sa souffrance ou au jeune 62 ans on a quoi 30 ans pour vivre faire au traitement sinon qui peut aller ou gagne douleur les deux. Parce que si vous genou usé ou pression pour venir les deux là les deux pour commencer faire mal ou sciatique là pour faire trois opérations liées en seul. C'est ça. C'est un modèle. Oui. Alors, vous allez faire le traitement plus vite et pas laisser du monde ça parce que tout le monde qui fait l'opération genou de Maurice, il meurt aussi. Oui. Personne pas. Personne reste au Lévis. C'est ça. Oui.
2: Qui côté Maurice a allé?
0: Où était ce Maibou ou Roosevelt, le petit Roosevelt plus près pour vous. Mais on va vous aller au orthopédie.
2: Pourquoi, docteur? C'est mon
0: frère à l'opération, je l'ai dans la tête, fini, mettez, on peut faire pour bien. Ok, pas mettre oui. boire et pas mourir, ou pour sa opération.
2: Des genoux, hein,
0: des genoux. Des genoux, quand fait lit, docteur pour guidou à l'hôpital, nous avons un docteur bien expérimenté, fait bien à l'hôpital aussi. Pour de nous, un bon conseil. Pas les sous-gapés, bon, toute opération n'a pas de risque, mais là, où tu étais souffrance plus, bizarre, le bénéfice, et au bout, moi aussi.
2: Oui.
0: Ça, définitivement. Et vous avez de la tête, vous pouvez aller pour guérir, et pas aller pour, comment dire, pour rester au Lévis. Ça, opération, vous avez moi aussi après. Oui, c'est
2: d'accord.
0: Ça.
2: Oui.
1: Alors, merci, madame Sylvie. Ben, bon courage.
2: Merci hein, beaucoup. Tout. Bonne journée ou encouragement, docteur. Tous les jours,
0: on
2: pleurait
0: dans ma tête. Non, Sam, fais au traitement maintenant. Une fois que vous faites le traitement là, on va arrêter de pleurer pour rire. OK?
2: Oui,
1: allez, bon courage, merci.
2: Allez, bye, bonne journée.
1: Bonne journée, au revoir. Donc, avant justement de la partie opération, etc., dernière question par rapport à une trouvée qui posture dans le travail, c'est une affaire bien importante. Si nous avons une bonne posture, nous pouvons éviter quand même qu'il y ait cette problématique là, c'est ça?
0: C'est ça. Mm-hmm. C'est ça. Nos postures importantes, nous.
1: Et qui aux recommandations par rapport à ça? Ou pas peut-être qui tout manager, bizarre, donner un cours, comment?
0: manager même qui vient guette nous pour voir ça. Ça qui est le plus comique, c'est qu'il est affecté tout du monde.
1: C'est ça.
0: Pas comment dire, mais.
1: Comme nous disions au début, c'est le maladie du siècle. Vous pensez l'entreprise quelque part, bizarre, elle a un rôle quelque part qui est capable d'aider justement un employé à mieux se tenir ou faire un petit cours ou expliquer un petit peu par rapport à ça. Souvent, on oublie ça côté-là.
0: Peut-être meilleur, c'est l'éducation. Comme on dit, l'éducation, d'accord. Peut-être ma nature ou ma compagnie, peut-être faire invite ma docteur, et tout docteur.
1: D'accord.
0: Tout docteur n'apprend ça. Mm-hmm. Vin causer, vin expliquer un kiné même.
1: Faire ma nature.
0: Montrer ma nature exercice, faire ma break qui faisait prendre le travail pour éviter ma usure. Man problème cervical et aussi man symptôme comme j'ai présenté de pas les autres penser qui OK il peut aller s'il y a une douleur qui est une chronique préfère attaquer avant les vivre un problème pour parce que man patient avait aussi man patient qui vivait avec une douleur chronique cervicale commence à développer une dépression.
1: D'accord.
0: Vous pourrez remarquer, ben, qui a douleur chronique, malheureusement, madame Sylvie ne fait que ça, mais au cas, il trouver une personne qui se douleur puis fatigue mentalement. Mm-hmm. Et du coup, elle devient faible mentalement. Mm-hmm. Et le problème, c'est que le problème aussi, c'est si à l'hôpital là, de faire un extrait, vous allez vous opérer, fait ce traitement, dites-vous bien. Mm-hmm. Mais sa douleur mentale, sa douleur dépression,

0: là, les plus serres, les fatigues plus.
1: D'accord.
0: Et vous vivez une peur. Et nous parlons, nous donnons le monde aujourd'hui que toute opération, enfin, tout bon docteur, aucun docteur qui me connaît, tout docteur, ils donnent leur best. Et bon, nous disons
1: 90. Justement, Mobovino, là, docteur, par rapport à l'opération, il y a beaucoup de témoignages de bonnes personnes. Est-ce qu'il, première question, est-ce que l'opération cervicale, c'est une opération très dangereuse? Est-ce qu'il y a une affaire facile? Parce qu'il y a beaucoup d'immunes qui n'ont opéré, que ce soit dans le privé, que ce soit dans le public, et il y a une douleur même après l'opération. Et c'est quand même une bonne opération que nous tu peux causer. Tu es là pour genoux, par exemple, aujourd'hui. Genoux, c'est top des tops. On peut nous carrément, ouais. C'est tout correct. Mais cervical, le mopé de nous, parce qu'il m'a fait une petite enquête de 10 personnes, au moins 7 là-dedans, encore peut gagner une douleur, encore gagner un problème. Est-ce qu'il y a une raison, pas pour faire peur à Dimon, mais est-ce qu'il nous capable, qui vous conseille par rapport à ça?
0: La colonne vertébrale, bien sûr, n'est pas pareil que le genou. Le genou est plus facile. La colonne vertébrale est un peu délicate. Parce qu'il ne peut causer que nerfs. Quand le médecin peut opérer, il ne peut trouver nerfs. Il ne peut pas parfois arriver à l'anatomie d'un dimon différent. Il y a une kiss même d'un nerf, qu'il ne peut pas trouver d'un nerf moral, ou qu'il peut trouver une kiss, il ne trouve pas. Quand il peut débloquer d'un nerf, il trouve un nerf, une tasse de une tasse, ou une déchet, une coûte. Ou qu'il y a un nerf là, il est protégé par un sac, qu'il y a une terre, durant le terre, qu'il y a fait une douleur. C'est un accident qui existait. Et c'est pour les meilleurs des meilleurs spine surgeons dans le monde, il peut causer. Juste pour vous dire qu'il. Bon,
1: c'est bien assez fragile
0: c'est
1: comme
0: fragile. Bon, moi c'est l'opération de orthopédie, moi pas opéré, c'est l'ICU. Moi j'ai un patient franc parce que j'ai une expertise. Heureusement Maurice est dans une spine unit à l'hôpital Condeuse, je te fais aller là-bas.
1: D'accord.
0: Mais même ça une courtoise beaucoup de spine surgeon à travers le monde. Et je te dis ouais, affaire et c'est vraiment une raison pour pas faire cervical aussi, c'est parce que si vous faites survey leur satisfaction et il y a une bon partie de personne quand ils développent une douleur post opératoire. Nous pas connaître si quand il finit opérer il y a une fibrose autour du nerf qui donnerait une douleur ou parfois si une... et quand on dit la colonne vertébrale vous trouvez qu'il y a une larcène depuis l'icou jusqu'à en bas. Il connectait tout ça là parfois il y a une douleur l'icou douleur les deux mais il peut répondre de au milieu des deux comme peut-être le MRI les deux au milieu c'est normal l'icou les deux en bas qui peuvent fatiguer mais il y a une larcène ça.
1: D'accord.
0: Parfois on dit à une personne nous pèsons de l'icou là-haut mais il en bas là il peut coincer à ce stade car dans un an deux ans il est coincé de l'autre place. Ça veut dire qu'une opération pour un coup c'est mal faire il arrivait ça parfois arriver aussi une opération finit faire après six mois trouver une autre douleur vini il est capable avec une fibrose côté une fibrose c'est quand il est sec les cas développent un scar tissue qui réassaisonne là et donne une douleur.
1: D'accord.
0: Pas veut dire qu'il docteur l'aime mal faire il est arrivé c'est petit pépette
1: c'est quand même un endroit très sensible
0: il est très sensible c'est pour ça qu'il préfère faire avec un médecin qui a beaucoup d'expérience dedans. Moi, j'ai dit franchement, mon patient, mon passé, c'est l'opération qu'on va faire en orthopédie, c'est l'ICU, parce que mon pensée, bien un peu délicat, bien patient, c'est pas une affaire qui nous venait nous couper, l'ICU. Surtout l'ICU, quand nous opérons, nous opérons à partir de devant. Ça veut dire trois quarts du temps, nous peut faire une décompression, une fusion, décompression et fusion. L'ICU, il n'est pas pareil que moi, les deux bandes, les oeufs plus gros. Vous trouvez le maquette, il est plus gros ici, ici petit. Ici, on a artère des côtés, on a nerf des côtés, on a la veine, ça veut dire vous êtes ouvert depuis des coups de vent, vous êtes avancé sur thyroïde, vous avancez tout le monde, il y a beaucoup de structures à là-bas. C'est tout ça là capable, par exemple, quand il y a tout ce nerf, il y a là, petit petit, quand il y a tout ce nerf, quand tu l'as vu, il y a un peu hoarse voice, ou développé après opération.
1: Bon, est-ce qu'il justement, bon, nos bisins prennent plusieurs avis médecins avant nos pères quand même, cervicales, et nos bisins roulent une expertise parfois, bon, étrangère aussi?
0: Bon, moi, je vous dis, statistiquement, nous pas au pays tout le monde.
1: D'accord.
0: Qui les deux. C'est-à-dire 95% de patients peuvent traiter en médicaments, physio. Ça, c'est un fait à travers le monde. Sa pourcentage du monde qui faisait opération, là, c'est le tome là-dedans. C'est une douleur chronique qui pas peut passer malgré nous, c'est tout bon traitement, médicaments, piqûres, physio, tout à fait pas peut passer. Il peut commencer à développer un symptôme de faiblesse. Sa faiblesse, là, qui est dangereux. Sa faiblesse, là, c'est là qu'il nous pouvait prendre à mes effets opération. Et ça, du coup, sa opération, là, est extra important.
1: D'accord. Sorry, docteur, nous arrivons à la fin.
0: Oui.
1: L'heure passe tellement vite.
0: Oui.
1: Et, monsieur, là, encore question, juste bon, là, pas grave. Merci en tout cas, merci pour vos présences en studio, merci à nos auditeurs, merci à toute l'équipe.

Technique, merci à Joanie Tarazaz, assistante à la réalisation et à la console. C'était Yatch. Et merci bien sûr à tous nos auditeurs. Je vous souhaite une très bonne journée sur RM1, la radio nationale. La suite avec Roselyne pour votre émission Point Virgule Écologie. Nous, on se retrouve la semaine prochaine pour une autre émission d'Antidote.

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Alors bonjour à tous et merci d'être en direct, d'être à l'écoute surtout de RM1, la radio nationale pour l'émission Point Virgule Écologie. Aujourd'hui on est le jeudi 2 juillet, le premier jeudi du mois de juillet, et comme vous le savez, le rendez-vous de Point Virgule Écologie, c'est

0: Et chaque jeudi, il y a de l'émission qui là pour éveiller votre conscience sur l'environnement, sur la nature, sur nos planètes, nos jolies planètes qui de nous, tout ça qui nous bizarre. Alors donc, depuis le 9 mai, 16 collèges, ils débattent, argumentent, défendent l'idée avec conviction concernant ban défis climatiques et environnementaux majeurs qui menacent Maurice et le monde, et nos planètes aussi. Alors samedi dernier, c'était la finale de la 4e édition de Débat Climat avec un débat entre collège Dr James Betty David et collège La Confiance. D'ailleurs, collège La Confiance, le grand gagnant. Alors, Débat Climat, juste pour rappeler, c'est une compétition de débat l'eau changement climatique organisée par la MCB et le Rajiv Gandhi Science Center avec collaboration Dr François Gémen, spécialiste ban question de géopolitique de l'environnement et des migrations. Alors, un débat surtout pour sensibiliser ban jeunes, l'eau ban enjeux environnementaux. Alors, les gagnants, vous êtes en studio, vous êtes pour révéler nos parcours, vous êtes pour partager avec nous ben, moments forts de débat climat. Et surtout aussi, pourquoi pas, parce que ban jeunes donne-nous notre vision, l'eau, l'avenir, nos planètes. Alors donc, pour présenter ben, grand gagnant, on a plaisir d'accueillir Gauthier Charlot. Bonjour Gauthier.
1: Bonjour.
0: Alors bonjour Samuel Doukit.
2: Bonjour.
0: Timothée Babadjan, bonjour.
3: Bonjour.
0: Alors, bravo déjà, les grands gagnants de débat climat pour Sananina. C'est le collège La Confiance qui peut gagner ça la deuxième fois. Comment c'est possible? Mais pourtant, c'est la vérité. Alors, je viens avec notre professeur qui est Micha Legrand-Raoult. Bonjour, Micha.
4: Bonjour.
0: Et aussi celui qu'on ne présente plus, nous indique Elvin Ramnott, Events Lead à la MCB ex, collègue aussi. Bonjour Elvin.
5: Bonjour Roselyne.
0: Ça va bien.
5: Également, oui, ça va très bien. Un peu la toux parce qu'il fait froid en ce moment.
0: Ah oui, il fait très froid.
5: Mais ça va.
0: Ça fait du bien le froid.
5: Ça fait du bien.
0: On dort bien. Hein. Pas envie de lever grand matin. Mais bon, on est là. En tout cas, pour parler avec nos invités et à savoir que l'équipe qui accompagne moi ce matin, c'est Yodj, qui assure la partie technique, et Juanita, toujours présente, assistante à la production. Alors, peut-être, première question, maman, on vit pour vous autres, c'est qui se péfile, Zodi, étant le grand gagnant de Débat Climat, 4e édition de cette année 2026. Et surtout, la Collège à Confiance, qui peut gagner deux fois consécutif. Qui se péfile?
3: Alors, ça nous peut ressentir une grande fierté, mais aussi une immense largeur, on vient dire, qui est le Collège de la Confiance, fin de remporte Débat Climat, une deuxième année consécutive.
0: Samuel?
6: Alors, moi aussi, je suis bien fier de moi, je suis bien fier de nous l'école, de nous l'équipe, surtout de Timothée et Gauthier. Je suis une largeur qui m'aurait senti encore. Je suis bien content qu'il m'aurait réussi à ramener ça à la couple encore dans le Collège de la Confiance.
0: Ouais,
6: je suis fier de nous, nos efforts qu'il nous fait.
0: Ouais. Gauthier, c'est pareil sûrement, toi aussi.
1: Oui, c'est une joie, un honneur, extra gros honneur, parce que, pas de toi, mais à force, travail, persévérance, nous réussit.
0: Et ce bon camarade du collège, ben là qui dit, qui se... Qui va l'appeler aux autres, au fait?
6: On a back to back.
0: Peut-être l'année prochaine aussi?
6: Oui, je sais pas.
0: Vous avez envie, ça? Tout l'armée bondier. Voilà. Ah, bien dit, Gauthier. Alors, l'AMCB, qui parmi organisateurs avec le Rajiv Gandhi Science Center, Elvin, qui a d'autres sentiments? Est-ce que, après 4 ans, 4e édition cette année-là, est-ce que c'est un travail qui peut continuer? Qui se fait fil, au fait? Est-ce que vous êtes satisfait de cette année-là?
5: Nous avons dit que c'est beyond expectation, hein, parce qu'il nous commence à projet là il y a 4 ans de cela, 4 ans et quelques mois quand je peux préparer, parce qu'il nous partit qu'on l'avenir. Et si aujourd'hui nous arrive l'ON 4e édition, c'est-à-dire que c'est ben bon signe et nous pas penser qu'il nous besoin arrête là, parce qu'il nous trouvait qui sa plateforme là, fin faire nous, par contre, découvrir ben pépite parmi ben jeunes, c'est-à-dire qu'il nous trouvait qu'il a l'avenir dans sa man zenessa. Et quand nous fin donne sa plateforme là, zot fin vin exprime zot, et nous en tant qu'organisateur, nous reste waouh! Extraordinaire. Hein, à chaque fois, même au niveau des organisateurs, pas penser quand je prends un trophée, je te pégais l'homme aux yeux. Nous aussi, en tant qu'organisateurs, Rajiv Gandhi Science Center et l'équipe, et une grosse équipe derrière, quand nous peut annoncer la finale là, ou quand nous peut get sa bonne résultat là, et quand nous trouvons dans la joie, mais nous aussi, nous avons l'homme qui coulait, l'homme de joie et de fulfillment, comme on nous besoin dire.
0: Bien sûr. Ouais. Et, et

c'est tout à fait légitime, hein, c'est tout à fait normal. Et moi, penser que la prof aussi, les feel the same. Une fierté, une joie, surtout que je travaille ensemble. Je pourrai raconter ça, je peux expliquer ça tout à l'heure. Je travaille ensemble pendant

0: une passe un message le changement climatique.
1: Oui, c'est surtout ça, hein, parce que c'est vrai que c'est un sujet, comment dire, le changement climatique, surtout tout ça qui touche nous, l'environnement, c'est un sujet assez complexe, sujet assez aussi, qui besoin de dire sensible. Donc, c'est pas évident des fois, surtout ben argument qu'ils ont besoin de donner par rapport à tout ben thème qu'ils ont gagné aussi pour capable de défendre ça. Alors, as-tu pensé que tu peux gagner la deuxième fois la confiance, as-tu pensé, as-tu feel que tu peux gagner débat climat pour la deuxième fois cette année-là?
0: Non.
1: Non, pas du tout. Prof dit non, hein. Pas du tout, pas du tout.
0: Non, parce que tu fais comme si pour nous, peu importe gagner ou perdre, et pour moi personnellement, c'est ça travail qui ben a une fait là et qui amène ben compétences pour ça ben enfants là, mais aussi des connaissances qui appartiennent et qui fait je réalise beaucoup d'affaires. Peu importe. Tout ban l'équipe, ban collègues qui ont participé, je ne sortis gagnant. Je ne sortis gagnant. C'est vrai que comme si au tout début, quand nous commençons, nous pas certain qui nous pourrait si arriver en finale et qui nous pour gagner. Et ça pour nous comme si c'est vraiment la fierté parce que nous trouver qui dans sa jeunesse là est n'a quelque chose.
1: Et c'est vrai.
0: Et qui capable faire. Ouais.
1: Moi d'accord avec vous quand nous get ban débat là, c'est vrai que c'est un peu ça. Elvin.
2: Non, justement pour rebondir alors c'est qui Miss Micha peut dire. Nous-mêmes nous impressionnés par la qualité de ban débat, la maturité de ces ban enfants là, de ban arguments, de l'engagement de tout ban participants, nous pas causis collège de la confiance, ban jury, ça l'année là. Il gagne beaucoup de difficultés pour capable trancher, hein. Mais capable de dire autres qui c'était pas facile de rentrer dans la salle, parmi man jury, finir dans man discussion, man débat, man papier
1: même content, en jury, man... t'es dans man débat.
2: Oui. En jury, t'es dans un moment que nous besoin, God, tout le monde en haleine, en attente, pendant à peu près 45 minutes pour capable de dire qui s'en a occupé. Passe à l'autre étape. C'est-à-dire qu'ils n'ont rien pas fait au hasard, pas de battre pour donner un résultat.
1: Oui, bien
2: c'est pas un hasard qui, par exemple, ne gagnait. Donc, il y a toute une structure. Donc, c'était pas évident pour les jurys non plus cette année.
1: Ouais, mais capable quoi. D'ailleurs, tu gagnes pas de jury la semaine dernière qui t'explique un petit peu ça, comment c'était. C'était pas facile pour capable départager justement ban l'équipe. Alors, avant de nous rendre bien dans ça, comment ça préparation l'année passée, etc., Moses en vise de nous en résumer. Zot l'aventure débat climat en un seul mot, ce sera quoi si bizarre résume Zot l'aventure dans débat climat?
3: Flamboyant.
4: Moi, tu peux dire extraordinaire.
5: Pour moi, c'est époustouflant.
1: Ouais, c'est ça. Hein. C'est vrai quand ben ça répond un petit peu ça Kelvin fait dire. C'est vrai quand nous get zot pe argumenter pe roadban ça pe rodé, c'est incroyable. Même moi motila devant me dire mais incroyable, qu'est-ce que t'as le road ça? Qu'est-ce que t'as le road ça? Ben justement, nous cause un petit peu ça comment sa préparation là, comment ça faire justement sa préparation parce que zot pas tout seul, zot avec zot professeur, comment ça commence déjà? Allez, disons, moi, mon collège, nous pour participer, moi, dans l'équipe, moi, pour participer dans le débat climat. Comment ça commence par quoi d'abord? Peut-être la prof capable de répondre ça.
0: Alors, cette année-ci, nous t'y faire un screening, nous vous a dit comme si nous t'y faire un appel à candidature des élèves de la grade 10 à 12 et ben, les élèves viennent faire un certain comme si panel d'interview. Parce qu'il y a moi avec deux autres profs, Miss Alexina et Miss Rachel.
1: Alexina qui t'y parmi justement l'équipe gagnante. Ouais.
0: Alors,
1: on salue d'ailleurs.
0: Après, nous sélectionnons bonnes enfants qui sont capables de causer en public.
1: C'est surtout ça, non?
0: Oui. Et de là, il y a un travail qui commence. Les Indiens qui vont rester après les heures d'école. Il même
1: tout en sachant qu'il examine pas loin.
0: Oui. Ça veut dire dans leur temps libre, dans leur récréation, ce type de travail et
4: surtout même à la maison.
0: Même à la maison.
4: Surtout à la maison avec les vidéos.
6: Oui, beaucoup de vidéos,
1: beaucoup de vidéos
0: online aussi.
1: Oui. Et donc et c'est à partir de là qu'ils sélectionnent
0: Il fallait faire une vidéo au départ, ça veut dire c'est une vidéo que tu vas envoyer. Et de là, c'est-à-dire le jury

0: sélectionné ouais. ça des 16 écoles qui pour participer. Mm-hmm. Après là nous gabane des pas. Nous
1: commence à mais c'est le collège qui choisit ce ban élèves.
0: Oui.
1: N'est-ce pas? D'accord. Exactement. Très bien. Alors, quand on finit sélectionné, etc., comment ça, la préparation? Vous pensez au gars, le thème d'abord. Oui. Parce que pas bien que débat climat, chaque l'équipe, hein, c'est bien expliqué de temps en temps. Vous préférez Elvin explique ça un petit peu. C'est important de savoir comment ça a passé.
2: Exactement. Normalement, nous, on voit une invitation à tout mon école de Maurice. Et de là, mon école qui envoie sa vidéo qui Miss Michap expliquait là. Et nous avons un gros panel qui est assisé, qui est tout bonne vidéo qui est rentrée. Donc, ça, l'année là, nous finissons gagner dans les 70 vidéos, donc qui nous narcissaient, nous travaillent, nous guettaient. Et de là, nous choisissons les 16 meilleurs. C'est-à-dire, maintenant, ils font partie dans sa 16 meilleurs. Juste après, notre parrain, c'est-à-dire le docteur François Gemmel, il fait le déplacement, il vient, il dit, tous à 16 l'école-là, avec mon professeur, oui. donne-nous une formation, une masterclass, explique-nous, donne-nous un petit peu des outils pour qu'ils soient capables de démarrer l'aventure. Je te rappelle, tu viens dans MCB Saint-Jean. Et de là, je te gagne ce thème parce qu'il a nous fait un tirage au sort. Parce qu'il en a tous les 16 écoles là et c'est fait dans un fairness. Et nous fait un tirage au sort. Qui s'en a pour, qui s'en a contre, qui thème PAL pour qui s'en a, pour commence les round of 16. Mm-hmm. Et c'est comme ça, je te prends cette bande d'affaires, je te gagne également un toolkit, ça veut dire un document online, et dedans, nous avons tout mon debate papers, nous avons un lien que tu es capable de faire une recherche, nous avons également une vidéo de public speaking, nous avons une vidéo avec l'Université de Maurice qui montre et explique comment nous utilisons le créole correctement, nous avons des autres tips de les autres collègues avec l'expérience qui nous est là. Donc, je te gagne tout ça là dans un bundle, je te prends tout, comment dire, les autres épaules, je te rends la case avec les autres l'école. C'est là que tu as le travail qui vient rejoindre tes questions qui te posent. C'est là que tu m'en capable d'expliquer comment ça a déroulé au niveau de l'école pour qu'ils te démarrent la compétition, les 16e de finale.
1: Timothée.
3: Alors, au fait, le jour J, quand Miss Michaïne annonce nous qui nous finissons qualifiés, enfin qui nous finissons faire une vidéo pour être sélectés, exactement. Alors, pour moi, comme si. Moi, c'est voulu pas choquer au process, il a les temps, mais j'ai commencé à dire qualifié pour le débat.
1: Ah ouais!
3: Et là, c'est à ce moment-là ouais. aussi qu'il nous réalisait déjà l'aventure commence. Mmh. Une grande aventure, même d'ailleurs. Mais.
1: Flamboyante,
3: une aventure flamboyante, effectivement. Mais également un travail assidu qui fait à nous, malgré les examens, tout ça. Mmh. Et c'est par ici, même qui m'a dit à mon camarade aussi, et ben là, j'ai connu nous qualifier. Mmh. Et que ça va un travail qui nous est là, vous faites là, il est vraiment. Dans mon besoin, j'adore cette difficulté, c'est là même que nous faisons nous plus de les souvenirs qui sont capables de dire comme ça. Oui. Parce qu'ils nous trouvaient que ça potentiel, au contraire, avec débat climat, nous pas dit, gagne, mon besoin de dire, un prix, mais nous gagne en éloquence, nous gagne en maturité, nous gagne en connaissance, c'est pas
1: rapport à l'enfance. Mais pour les tout à l'heure, ça, ouais, exactement. Ça gagne pas mal. En fait, c'est une expérience très enrichissante, en d'autres mots.
3: Exactement.
1: Pour eux-mêmes, pour votre propre personnalité. Ça a une exode dans votre personnalité.
3: Oui.
1: Mm-hmm. C'est sûr. Alors, donc, quand je gagne le. Allez, quand, nous cause premier pour faciliter un petit peu les choses parce que le temps passe vite. En premier, première participation, c'est à premier débat, je gagne un thème et je besoin de travailler au thème, là, justement. Et c'est à chaque fois la même chose. Comment se travaille au bon thème que je gagne?
4: En fait, chacun tient un rôle. Comme si. Tiens, là, Timothée, tu peux faire une recherche. Ensuite, Gauthier, il vérifie si tout bon, si capable de mettre dans une phrase. Mm-hmm. Et ensuite, là, on structure les trucs. Et ensuite, là, on fait une vérification avec les profs, avec Miss Micha, Miss Alexina, Miss mm-hmm. Rachel, pour mm-hmm. voir si c'est bon, mm-hmm. S'il faut changer. Et à ce moment-là, ils vont nous aider, comme si on va faire des vidéos, comment parler, mm-hmm. s'il faut parler plus fort, moins, avec.
1: D'accord.
4: Conviction.
1: D'ailleurs, en parlant de parler, je gagne des tips hein, de Elvin qui envoie les autres. Alors, tips, c'est-à-dire, franchement, vous êtes encadré du coup. C'est pas juste prendre vous êtes dans l'arène, vous êtes encadré d'abord par le professeur Gemmel qui vient, qui fait un talk, etc. Et puis, il y a tout ça, l'équipement. Dire fait actuel qui donne la MCB donne sa ban candidat là.
2: Donc l'idée derrière le pourquoi nous pay cause de ça et qui nous n'a pas de vidéo, nous n'a pas de outils là qui les a pré enregistrés à notre disposition, c'est parce qu'ils nous réalisaient qu'ils vont des enfants là, c'était le plus important, c'est l'examen, c'est l'éducation, c'est les études. Donc qui quantité nous capable de déranger

0: dans notre classe. Qui quand Stéphane est capable de venir nous parler, expliquer notre public speaking, comment nous causer confiance, comment nous convaincre nous l'audience. Donc, du coup, nous avons une astuce. Nous disons, ben, nous enregistrer comme si en temps réel, comment un coach vocal de public speaking tu peux causer avec des enfants. Donc, là, nous faisons une vidéo et sa vidéo-là, elle est partagée à tout le monde et ça capable d'être dans la vie de tous les jours. Ça peut faire une interview pour un travail après les études. C'est-à-dire, c'est ces bons outils qui passent pour débat climat. C'est un outil de vie qui est capable d'être. C'est vrai, de par peut-être mon expérience dans le public speaking, mon partage un petit peu de mes connaissances, mais il y a l'Université de Maurice aussi qui vient de faire une vidéo pour expliquer le côté comment utiliser la langue créole. Nous avons des autres collègues également qui font des autres vidéos de tips sur le jour J quand je parle devant la caméra. Donc tout ça, c'est pour qui nous pas déranger à chaque fois, pour qui notre classe pouvait faire sa petite training là.
1: Ouais, et c'est une facilité aussi pour le professeur, moi penser, hein. C'est
2: oui,
1: parce
2: pour
1: que
2: guider,
1: pour guider, ouais. même autres, en tant que prof, notre service, ça va un tips
2: oui.
1: là, ça va un tout
2: même
1: là.
2: Même par rapport à un thème,
1: oui.
2: ça va un thème là, qui apparaît venir dans notre classe aussi.
1: Ah ben oui, c'est vrai. Ben justement, nous causons un petit peu ben thème, parce que à noter encore une fois que débat climat pour ben auditeur qui pas trop connaît, ça veut dire qu'il y en a de l'équipe, un de chaque collège et un qui prend un thème et un pour contre. D'ailleurs, nous saluons Nikita qui présente l'émission. Et alors, nous prenons le thème de la finale, d'accord? Thème de la finale, c'était en une façon générale, intelligence artificielle, AI, pour donner un grand coup de main dans la lutte contre le changement climat. Alors, explique-nous comment on travaille, Lola. Ça veut dire, je tiens à ce débat, mais comment tout à l'heure, Samuel a expliqué que chacun a son rôle. Mais pour être capable, explique ça à trois. Partage sa thème-là à trois. Et je connais aussi qu'ils ont un moment, ils n'ont pas gagné beaucoup les temps, ils ont besoin. Contre, comment se dire ça, c'est-à-dire
2: réfiter
1: l'adversaire. Comment se faire ça?
3: Oh là là, c'est un travail monstre.
1: Mais justement, c'est ce qu'il me peut dire, c'est un travail monstre. Parce que non seulement à noter que le thème, c'est un thème qui peut être nouveau pour sa maison, trouve ça thème-là. Vous avez besoin de faire une recherche.
3: Oui. Au fait, à travers les recherches qu'il nous fait, tu m'as été une rodée, mon guetté, tu m'as été une rodée. Là, nous, on a fait ma recherche, là, nous, on comparait. Si tu trouvais, ça n'a pas li, hanana li. Gros laguette, tout
1: c'est. C'est vrai? Est-ce qu'on souhaite même se faire le pour et le contre?
3: Oui. Là, nous, casser, ranger, là, ça a mis un rôle, un petit mot intéressant pour mettre un petit lagame, c'est aillé. Mais là, remettez en bloc. Arrive un moment, tellement de jingles gagné ça, tu obsais compile tout. Les affaibantis de CCI.
1: Tellement gagne information, on n'est plus connu qui peut faire avec ça.
4: Vous êtes
1: trié, en fait.
4: Mais ça, que l'information qui nous fait gagner, nous fait guetter, est-ce qu'il est pour Cabrandon pour moi, s'il est pour Rondon pour Gauthier, ou s'il est pour Rondon réfutation. Mais la plupart, tu peux Rondon réfutation. Du coup, là, nous faisons recasser, ranger, mettre-les dans. Ça gagne ce bout, c'est pour moi, c'est pour Gauthier.
3: Timothée, il y a beaucoup pour réfutation. Timothée, il y a 50 papiers pour Lily.
1: Oh là là, Timothée, ça, tout travail, tu l'as les deux, du coup.
5: Là, on peut dire ça, c'était vraiment beaucoup pour moi. Ensuite,
1: Micro. Ouais.
5: Ensuite, me dire comment, mais. Nous pas beaucoup capables, comme si tout vient au moins, nous à trois, vous êtes. Ça gagne
1: un oui, bien sûr, parce qu'après, quand vous gagnez, tous les trois gagnez. Oui, c'est l'équipe qui gagne, c'est le prof aussi qui gagne et tout un collège. Alors, donc, nous causons un petit peu l'argument qu'ils ont donné durant pour ça thème-là. Ça veut dire, en une façon générale, l'intelligence artificielle, pour donner un grand coup de main dans la lutte contre le changement climat, vous êtes contre ça, et qui ban argument, juste pour ban auditeur. Peut-être retrouve-toi pour ban qui pan get l'émission, qui pan suivre l'émission, suivre le débat plutôt. Donc qui ban argument qu'ils ont donné qui contre justement pour qui contre le fait que l'intelligence artificielle il peut donner un grand coup de main dans la lutte contre
5: climat. Alors un argument qui m'a fini donné comment l'intelligence artificielle il contre changement climat, c'était un argument que l'intelligence artificielle est capable de prédire. des cas prédits à l'étang. Mais des fois, comme on fait à mes recherches, on trouvait qui exactement les fait à lui, mais

0: quand l'IP fait l'IP, il fait l'IP un chemin du passé. Par exemple, si pas en 2017, l'IP prévoit qu'il y a un plus torrentiel à certains, comment dire, un certain donné, mais l'IP compte servir ça en cours et en cours pour la pluie à venir. Mais qui m'ont trouvé qu'il y a une salle qui est là, au fait. Parce que, exactement, comme on fait un ban récit, il y a un fond dit, comme on finit dire, pendant un petit fond, petit pas qui finit d'arriver, il finit de 50 mots. Et bah, pour moi, c'était un argument que je suis capable de dire, l'intelligence.
1: Ça vient de pas qu'à trop fier l'intelligence artificielle. Est-ce que c'est ban recherche ou ban site ou bien ban magazine qui est scientifique?
0: Ban magazine scientifique.
1: Oui. Oui.
0: Et aussi, ben, c'est aussi, oui.
1: D'accord. Donc, quelque part, l'intelligence artificielle, nous pas qu'à trop fier l'audit.
2: Pas fiable.
1: Par rapport à, fiable. Par rapport au climat, par rapport à l'environnement, n'est pas fiable.
2: Pas fiable.
1: Qu'ils ont découvert encore?
3: Ben, l'intelligence artificielle, il boit beaucoup d'eau, extra beaucoup d'eau.
1: Ça, c'est le côté par rapport au climat, vas-y.
3: Oui.
1: C'est bon de dire ça.
3: Il boit beaucoup d'eau, pas n'importe qui, de l'eau douce, soit de l'eau qui nous distillait plusieurs fois.
1: C'est-à-dire de l'eau potable qui nous paie.
3: Oui. Et dans le pays, il y a de l'eau. Mais pourtant, le data center peut consommer pas 1 million de litres d'eau pour tous les jours. Mais c'est inacceptable. Ça, un même point qui nous trouvait, mais qui nous pas cave. Certes, il donne nous beaucoup d'avantages, mais comparé avec des avantages qu'il nous gagnait avec lui, c'est préférable qui nous mettait une posée, nous réfléchit à une autre manière pour servir lui, qui nous continue à aller et en même temps nous continue à prendre tout ça des avantages. Nous risquons, c'est comme Elvin, nous mettait une belle, nous risquons, c'est
1: nous venons faux. Nous venons. Est-ce qu'en même temps, vous avez guetté s'il y en a une bonne solution à ça? Vous n'avez pas gagné tant que ça. Alors, est-ce qu'il y en a d'autres points qu'ils ont mis en avant par rapport à l'intelligence artificielle qui vraiment n'est pas capable d'aider nous par rapport au changement climatique?
4: Mais pareil, l'intelligence artificielle et AI, ils produisent beaucoup de carbone. Beaucoup de carbone. C'est-à-dire qu'ils créent une grosse empreinte de carbone et que ça peut détruire nos planètes. Au lieu qu'ils peuvent aider nous pour combattre le changement climat, ils peuvent créer le changement climat, en fait. Voilà.
1: C'est vrai, hein? Pourquoi ce carbone qu'ils émettent, le footprint, c'est énorme.
4: Oui,
1: énorme. Et donc, c'est vrai, nous posons la question, mais est-ce que l'intelligence artificielle est vraiment aussi intelligente que ça?
4: Voilà.
1: En quelque sorte.
4: Voilà. C'est une illusion, comme si dirait. Ouais. Sur l'intelligent, il montrait qu'il est intelligent, mais derrière ça, il peut vraiment détruire nos planètes.
1: Voilà. Alors, pour un auditeur qui peut écouter nous, pour dire, mais qui était ça, l'intelligence artificielle, là, qu'on a dit, on n'a pas trop connu. Donc, ce qu'on avait expliqué, parce qu'ils ont bien expliqué dans le débat.
4: Alors, l'intelligence artificielle, c'est un système qui analyse bande de données pour produire prédictions, contenus, recommandations ou soit décisions. Voilà.
1: Et ben données qui ban être humain
4: voilà,
1: donne
4: mais
1: sa machine là.
4: Mais c'est mal, il pas prend décision finale pour nous. C'est nous-mêmes qui besoin prendre une décision finale. Il est là juste pour donner bonnes prédictions, bonnes recommandations, mais c'est nous qui pour prendre décision finale à la fin.
1: Mais autres personnellement, qu'est-ce que vous pensez par rapport à l'intelligence artificielle? Est-ce que c'est vraiment un allié que ce soit dans la vie de tous les jours, que ce soit aussi par rapport au climat? Donc en quelque sorte, non finalement. Du coup, nous besoin sans un petit peu nos directions.
3: Ouais, ça, ouais.
0: Honnêtement, moi, penser que l'intelligence artificielle, elle est vraie, elle aide nous. Parfois, elle aide nous-mêmes, nos enfants à l'école, des fois, quand on a une petite recherche à faire, elle est présente. Mais il ne faudrait pas oublier que c'est humain qui finit de créer l'intelligence artificielle. Mais également, que, comme on dit, nous capables de servir nous-mêmes, nos propres talents intellectuels, qu'on est capables, d'une façon directe, de développer nous-mêmes nos propres cerveaux.
1: Oui, oui.
0: Bah, nous disons que nous sommes capables de servir l'intelligence artificielle, mais d'une façon très modérée.
1: D'accord, ça va nous faire attention, pas dépanner l'intelligence artificielle.
0: Exactement.
1: Alors, Zungay, ça c'était un thème à la finale, mais Zungay aussi deux thèmes, parce qu'ils tiennent à quatre débats avec
0: exactement.
1: D'autres collèges. Et dans ce même débat-là, est-ce qu'il y en a un débat qui est vraiment une frappe zote? Peut-être que ce n'est pas le même pour tout le monde, pour tous les trois. Gauthier, par exemple.
3: Pour moi, c'était débat contre une cause, l'économie, ban l'économie Kinshina. Surtout l'économie circulaire, ça ne moque moi, parce que avant moi tu peux dire ouais ben je prends, après ben quand il finit, il arrive sur le lifetime, ben on jette. Mais après qui me trouve l'économie circulaire, mon cas, mon apprendre qui mon cas préprend ma affaire, que même pas tu attends mon carré servi, mais sans autre faire, d'une manière sérieuse, comment Timothée Indiali, il commence par vieille bouteille plastique, il fait sculpture. Mais mon petit dialogue, moi, ma petite skill fait sculpture, là, ça, là.
1: Ah, c'est vrai,

0: ça. Ah, m'intéressé, hein, Poukone. Et donc, ça veut dire qu'il ça, nous bien faire attention quand nous consommons en tant que consommateurs, du coup.
1: Oui, parce que malgré les dommages affaires qui nous étaient, il y a une trésor qui nous cargue, réussit à gagner jusqu'à la fin.
0: D'ailleurs, quelqu'un te dit, dans nos poubelles, il y a de l'eau.
1: La vérité, la vérité.
0: Et toi, Samuel, qui débat dans sa 4 débats que zone participer là, qui vraiment touche toi ou que tu en apprends quelque chose?
2: Moi, je vais apprendre quelque chose au dessalement. Déjà, qui.
0: Dessalines. C'est pas évident à dire, hein. Ça veut dire, prends de l'eau la mer, fais l'ivinaine de l'eau potable.
2: Voilà. Au fait, d'année en année, toutes les années, puis il y a de plus en plus chaud et la sécheresse peut commencer à graver. Et si nous guettons bien dans Maurice, la plupart du monde réservoir, chaque année, peut être sec. Du coup, je me pose la question, comment nous pouvons capables faire pour nous boire de l'eau? Du coup, je me fais une recherche et je me trouve que des salements, c'est une solution vraiment. Les capables vraiment aident nous pour projeter de l'eau potable et que ça capable sauve beaucoup la vie. Surtout à l'île Maurice, que Charlie fait vraiment, ça l'est d'une balle.
0: Je t'y pour dans ça.
2: Oui, voilà.
0: Je t'y pour. Ça veut dire, exactement. C'est une bonne affaire.
2: C'est une bonne affaire,
0: c'est une bonne affaire. Oui. Et toi, Timothée, qui est vraiment parmi sa bande thème, ils ont.
3: Honnêtement, pour moi, tout bande thème, ils vraiment frappent-moi.
0: Ouais.
3: Ils frappent-moi parce qu'ils apprennent vraiment beaucoup.
0: Ouais.
3: Mais Timothée n'a plus choisi. Un adam, c'est l'économie blé. C'était notre troisième débat et que nous avons fait l'opposition pour ça.
0: Et l'économie bleue qui veut dire
3: que nous sommes capables, que la mer est comme si
0: elle
3: nous était pour nous croissance, que nous sommes capables de servir tout ça.
0: Mm-hmm.
3: Parce qu'il m'a fait trouver que dans la mer, il y a beaucoup de merveilles qu'il y a. Au contraire, c'est dans la mer même qu'il m'a besoin de dire qu'il y a la plus grande richesse que nous n'avons pas encore découvert. Il m'a fait apprendre que les bandes PCS gagnent plus d'emplois. À travers ça, on découvre aussi qui ban zénès, au contraire, on est bien content de la biologie, ben lui ouvert ban la porte à ban travail comme un biotech, ban biologie marine, tout ça. Bah pour moi c'était l'économie bleue, ce ban bien fait, c'est ça qui est vraiment une touche de moi.
0: Super. Et à noter que la mer n'est pas occupe une grande surface pour nous, elle a un rôle très important à jouer, n'est-ce pas?
3: Exactement.
0: Elvin est professeur, donc quand ce tanse man zen la causé qu'ils en apprennent qu'ils sous du coup.
4: Là, mon père disait, mon père écoute zut passionnément, comme on dit, mon lacar, mon père écoute radio. Et ça fait un chaud au cœur parce qu'il peut atteindre l'objectif même de sa projet là. Parce que c'est pas juste une débattre pour gagner un cadeau, c'est débattre pour qu'il nous capable sensibilise chaque individu. Alors, sa troisième année ça, je suis déjà être sensibilisé de par l'expérience le débat climat.
0: Mm-hmm.
4: Imagine les parents qui n'assisent, qui ne guettent le débat. Maintenant aussi, ils conscientisent. Imagine l'école, la confiance, qui peut guetter la télévision, qui peut écouter maintenant le débat, qui quantité d'ayens sensibilisés. Imagine toi, Roselyne, qui est animatrice à la radio, peut guetter ça l'émission-là, tu comprends les affaires de l'AI, tu comprends les affaires de l'économie bleue ou l'économie circulaire. Alors, imaginez qui quantité mauricien qui nous peut toucher.
0: Exactement.
4: Pour faire comprendre qui nous capable faire quelque chose le sabbat de sujet climatique.
0: Et je suis à que moi aussi, que Miss Micha est d'accord, enseignante.
5: Alors moi, m'en fier parce que souvent nous avons un bon discours par rapport à un bon jeunesse qui n'est plus dans l'avenir, puis dans le repère, etc. Et mon fier, moi, trouve tout ça dans l'école là, ça dans une zone là, une débatte et une conscientiser et une essai conscientise la population mauricienne par rapport à changement climatique. Et moi, trouve l'avenir. Je veux dire, au moins, nous prenons l'avenir plus devant parce que nous avons une espèce pour lever et puis commencer à faire tant d'autres la voix par rapport à tout ce qui peut passer.
0: Et que vous êtes ça, c'est comme feel.
3: Alors, comme vous êtes ça, moi, honnêtement, je me sens que ma mission est accomplie.
0: Oui.
3: Parce que pour moi, honnêtement, comme vous êtes dit, que vous êtes sélectionné pour le débat climat, vous me dire, bon, pas chaque process, mais en même temps, je me dis, comment, t'es honnête, Timothée, il arrive là pour qu'il te fasse tant la voix, pour qu'il te sensibilise du monde, te apprendre du monde quelque chose qui. Peut-être que vous ne pas connaître parce qu'il nous a mis à qu'il y a une vieille génération aussi. Que vous n'avez pas le finger, la chance même,
0: exactement.
3: Alors, moi, en tant qu'enzénès, mais aussi pour la chance qui me fait gagner, pour mon école et également la MCB qui nous gagne ça, je dis comment c'est le moment pour me faire un mission là. Moi, mon mission en tout cas, c'était qu'il m'inspire un maximum de jeunes pour poser la voix, mais également pour qu'il me sensibilise maximum du monde possible.
0: Super. Allez, une fois. En tout cas, tu as tellement de choses à dire. On a l'impression de ne pas gagner assez les temps, mais ce n'est pas grave. On essaiera de dire le peu de choses en peu de temps. Mais

0: bonnes affaires bien importantes. Allez, une petite pause promo et nous retrouvons nous pour l'émission, pour la suite de l'émission Point Virgule Écologie, chers auditeurs.
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0: La suite de Point virgule écologie, chers auditeurs, aujourd'hui, on a les gagnants de Débat Climat, 4e édition. C'est encore une fois Collège La Confiance avec, représenté par Gauthier Charlot, Samuel Douki, Timothée Babadjian et aussi le professeur Micha Raoul Legrand qui joue un rôle très important dans Ban Débat et bien sûr le Events Lead à la MCB, c'est Elvin Ramnot. Alors peut-être je m'adresse un petit peu à la prof Micha Raoul Legrand. Donc le rôle de Bzindiaden professeur avec ban participant, c'est un grand rôle parce que vous êtes là pour encadrer aussi ouais. Ce ban participant là et vous êtes une affaire que Gauthier t'y dit tout à l'heure, c'est que vous essayez de travailler ensemble, après donne la prof, enfin les plusieurs profs qui peuvent travailler là ban note et vous corriger, vous guetter, qui vous a tiré, qui vous a... C'est un petit peu ça, en fait.
5: Oui. Il y a beaucoup de travail. Alors, hier, parce qu'il y a beaucoup d'informations qui se tiennent, mais d'après un thème, il y a très précis. Et le debate paper que la MCB, Rajiv Gandhi, envoie nous, ça aide nous aussi pour rediriger un débat, un participant, notes qu'ils ont gagnées, une recherche qu'ils ont fait. Et aussi, par rapport au créole mauricien, nous avons Miss Alexina, qui est prof de créole mauricien. Alors, lui donne un gros coup de main par rapport à ça, parce que moi-même, prof d'anglais, et il y a des difficultés
0: par rapport à
5: ce qui nous causait la case, il n'est pas pareil que moi.
0: C'est quand qui nous donne un débat.
5: Dans c'est un débat, il y a un langage très précis qui nous besoin. Ouais. Et de là, comme si nous essayons de diriger les enfants et écoute les autres. Et nous besoin de dire merci à mes collègues, Miss Alexina et Miss Rachel, qui vraiment sont là pour encadrer les élèves avec moi. Et je n'ai là aussi par rapport à comment besoin causer, éviter de galoper. Régler tous les temps, etc. Il y a beaucoup, beaucoup de travail à l'œil. Donc, vous avez dit, merci, ça va, professeur.
0: Et franchement, quand vous êtes dans mon débat, Elvin, vous êtes d'accord avec moi, quand vous êtes, c'est un plaisir. Et franchement, c'est un plaisir. Parce que vous êtes place ban mot, bien, code bizin, etc. Et vous êtes défendre votre case, que ce soit pour ou contre. Mais moi, des fois, la question qui me pose, moi, c'est que vous êtes quelqu'un ban mot, des fois, imagé. Comme par exemple, quoi, c'est ma tante ou madame Ayaï.
6: Ma tante Ayaï.
0: Par rapport à Ayaï, je pense. Et puis, Tinen le tanko, Michi, bonhomme.
6: Tonton Kibam.
0: Alors, juste pour ban auditeur, connaît Tonton Kibam,

0: C'est elle, tonton qui content boit genre dans quartier tous les jours il boit parce qu'il s'en fait tout.
1: Il existait vraiment oui, tonton existait, qui parle. Oui. Mais il est content. Oui. OK. Oui,
0: ouais, c'est ça. Mais en fait
1: alors je ne prends ça comme image pour
0: voilà, pour montrer quelle qualité et à servir de l'eau en fait. Ouais. Du coup là nous servit tonton qui bam pour dire qui il boit beaucoup, tonton qui m'en boit beaucoup et I boit beaucoup aussi.
1: Mm-hmm. Voilà. Mais c'était bien dit, je te rappelle encore qu'ils ont dit avant, vraiment, parce que c'était trop joli.
0: Tonton qui bam.
2: Non, ouais, dialogue la moitié.
1: Et I, et dialogue la moitié. Et I, il comment tonton qui bam.
0: Oui, et I, il comment dire tonton qui. Ça, tonton qui donc aussi qui bam bam tous les jours là. Il passe ce bord en fait, lui. Il y a pis ce petit bouté, grand matin, tonton.
1: Ah ouais, c'est vrai. Hein.
2: Et après ça, mon con nous a fait un petit bout de madame aïe aïe aïe.
1: Allez, madame aïe aïe aïe.
3: Allô, c'est mon fin de qui. Mon camarade Samuel, fin cause, le tonton qui bam. Ah, mais moi, mon beau cause, mon tante qui fait aïe aïe aïe. Ah. Ma tante aïe aïe aïe, vous autres. Li donne l'information, l'autou. Li fait rapport, l'autou. Et li observe tout. Mais c'est moi, les tarifs, les trucs, vous allez avoir des petits lâchés dans l'anniversaire. Ma tante là, son zong fait mal exister. Moi, il fait aïe aïe aïe, il est là.
1: Ah, c'est trop bien, mais que c'est un gros de ça. C'est incroyable. Qu'est-ce que tu as le droit de ça? Allez, explique-moi. Est-ce que je te cause en deux? Je t'as des mains de grand-mère, grand-père? Quoi? Ah, c'est quoi? Comment ça se passe?
0: Un livre, un petit livre à l'école qui donne mal proverbe, mal affaire en créole, mal sirandane en créole, tout mal affaire. Là, on nous fait mal recherche. Et aussi, nous avons un gagnant de l'année dernière aussi, qui aide nous, Angel, Nigel et Adriano, qui aide nous pour quoi dire, choisir ban tijalo pour mettre là-dedans. Mm-hmm. Voilà.
1: Et si je comprends, je t'apprends le parcours avant de venir sur. Les ah, pour se débat, est-ce que tu t'apprends le poker?
3: Oui, nous apprends le poker, mais pas vraiment à 100%.
1: Pas vraiment, c'est-à-dire que je connais si, qui je devais dire.
3: Exactement, ban keywords comme si.
1: Ban keywords, et là après je devais avec. Et...
3: là après, là, c'est l'inspiration, c'est talent.
1: Donc, est-ce que quand nous avons des bas climats, quand nous avons l'expérience qu'ils ont gagné, est-ce qu'ils ont pensé qu'ils ban jeunes et n'a pouvoir changer les choses, surtout par rapport à l'environnement, par rapport au changement climatique. Est-ce qu'ils se croient vraiment là-dedans? Est-ce qu'ils ban jeunes à sa pouvoir là?
3: Définitivement, oui.
4: Bien sûr, l'avenir appartient aux jeunes qui se lèvent.
1: Tôt.
4: Oui.
1: Vous connaissez l'avenir appartient à ceux qui se lèvent tôt.
4: Non, la planète, plus sérieusement la planète, il y a pas de venir à Manzen parce que tu vois. Les vieux, The PLI, The Finifet, tout ce qu'ils ont besoin. Mais c'est assez bon, jeune qui veut reprendre la planète. Mais si la planète est déjà bien malade, bien pas bon, mais qui nous prenne pas prenne non.
1: Les autres enfants, pas prenne encore, parce que pas non.
4: À quoi bon nous vivre une finique arrange tout futuristique, mais dans l'air, il n'y a plus d'oxygène parce que tu bannes pied de mots.
1: On peut dire aïe aïe aïe.
4: Oui, bien sûr. Elle a pas prenne de l'eau aussi, pas pour faire comme un tonton qui bam, ben là, c'est fini.
1: Est-ce que ça, l'expérience, a une chance de façon guette le monde, guette l'environnement, guette une autre façon pour capable, en tant que consommateur surtout, c'est surtout ça le gros problème. Est-ce que ça a une chance de regard sur la consommation, sur l'environnement, sur la pollution, sur tout ça?
0: En réalité, oui, ça a une chance beaucoup quelque chose, surtout sur nos modes de vie. En vrai, avant des bas climats, me dire ou franc, écoute moi tu fais les voilà allumer t'as mis sur outil l'entente moi tu veux aïe get ça de l'allumer reste allumé à c'était après des bas climats comme en fait pendant que mon commence à vivre des bas climats mais je me réaliser que ben si quand il nous les ça comme ça ben nous c'est nous mêmes qui pouvons perdre après
1: un sens de l'attitude
0: voilà
1: le
0: sens de mon attitude ça a vraiment changement surtout dans ma façon de voir les choses en fait voilà
1: ouais. Et toi Timothée?
3: Alors ça oui. Parce que déjà, moi, je suis vraiment passionné avec la nature parce que c'est vraiment un cadeau, je veux bien dire.
1: Ah,
3: mais
1: vrai.
3: À ce stade-là, comme si, comment la mère, depuis que je suis à des bâtiments, surtout l'économie blé, comment la mère, comme ça, je me dis, bon, qui trésor je suis tiré dans la mer? Quand je me sens un pirate, qui trésor je suis tiré dans la mer? Qui lui fait réservement comme ça? Ça a vraiment sens, mon PSI.
1: Mais un trésor positif, hein, parce que pas bien à la surpêche qui n'est pas bon du tout. Et un trésor positif.
3: Un trésor positif, exactement.
1: Qui pour justement préserve ça la mer là.
3: Ah oui, exactement.
1: Gauthier.
4: Pour moi, c'est la même chose. Au début, bon. Acheter une bande d'affaires, sac plastique, gâteau, pas pony. Mais c'est ça, je prends conscience surtout parce que, après avoir une bande de bac de fer, l'économie blé, tout ça, il ne

0: moi qui ben trop beaucoup plastique, mais ben, ils ont pas beaucoup dégradé et c'était là ben à quoi bon, parce que la TLA elle est pour moi après que pour mes futurs enfants, mais si moi même mon pas car ici respecter les affaires qui pour moi crasi ben personne va vous faire lire. Le changement doit venir de nous-mêmes d'abord pour qu'il nous conscientise les personnes qui peuvent venir après nous.
1: C'est Gandhi qui dit ça, hein, sinon vie sans des choses, mais sans nous-mêmes. Oui. Justement, Topicos Plastique, aujourd'hui, c'est la journée mondiale sans sac plastique. Nous pouvons ça jeudi prochain dans l'émission Point Virgule Écologie. Nous allons inviter pour ça. Mais par rapport à Tufik dire, il y en a un gâteau, etc. C'est vrai, il y en a beaucoup emballage. Mais comment tu fais quand tu es bien content dans un gâteau et il y a seul emballage plastique? Me pose-toi la question, pas si moi ici, me pose-moi la question.
0: Mais là, dans ma situation là, oui, moi c'est 5, c'est pas 6, mon point c'est. Non, la vérité,
1: dit.
0: La vérité.
1: Très bien dit. Bah oui, nous comptons dans ce gâteau-là, non?
0: Oui, mais.
1: Des fois. Là, c'est pas évident. Hein.
0: Mais là, il faut faire le triage.
1: Il faut faire le triage.
0: Oui, le triage.
1: Très important le triage. Ok, très bien. En tout cas, là, 11h52 minutes, non, depuis vraiment réfléchi, c'est tellement intéressant, ça débat là, nous est dire. Bon, c'est pas un débat, mais c'est un partage. Est-ce qui, justement, t'as là, te pécose l'économie bleue, mais l'impression que ton vie engage, toi, dans l'environnement. Est-ce qu'ils ont envie, eux, t'engagent davantage dans l'environnement?
2: Oui.
1: Davantage.
2: Oui.
1: Peut-être par une carrière dans l'environnement, mais.
2: Un petit chemin comme si.
1: Micro,
2: ouais.
1: Samuel, micro.
2: Oui, pour engagement, oui. Investi dans l'océan, mm-hmm. dans la protection de l'océan, oui. Mm-hmm. Ça me tient beaucoup content, oui.
1: En tant que prof, est-ce qu'il y a toi un changement chez Saban, chez Gauthier, Samuel et Timothée durant sa jolie expérience là? Flamboyante,
3: ouais.
1: Extraordinaire.
0: Époustouflante.
1: Époustouflante.
3: Oui. Vraiment, je grandis en maturité, mais aussi je gagne une compétence qui nous vient dire qui peut-être je pas tu peux gagner si je te résiste dans une classe.
1: Dans une classe.
3: Ok. Mmh. Et moi, un avec moi, tu peux dire qui déjà que nous dans l'agriculture qui nous fait comme sujet et déjà les gagnants de l'année dernière. Mais aussi, nous m'en gagnons cette année-là et d'autres élèves encore sont motivés pour aller plus vers l'agriculture. Même si on a enlevé une formation, certaines suivent une formation de 2 jours sur tout ce qui est par rapport à la poule, l'élevage, etc.
1: Ouais.
3: Parce que nous avons la ferme aussi et nous avons aussi le côté jardin au collège. Et ça montre nous que c'est vrai, nous avons besoin d'un élève l'avenir plus devant.
1: Ah, c'est bien parce que nous connaissons que ben agriculteurs se plaignent justement parce qu'ils n'ont pas gagné la relève par rapport à l'agriculture et nous bisons à manger et la terre donne tout ça qui nous bisons. On arrive déjà à 11h54 minutes à tes souhaits, Elvin.
4: Ouais,
1: alors, nous causons un petit peu le prix parce que ben gagnant, je gagne le prix et je peux faire un écoterie, Rodrigue. Allez, molesse-toi.
4: Rapidement, parce que nous connaissons beaucoup les temps. Donc, nous tout connaissons qui, quand nous venons gagnant, donc nous pouvons repartir à la maison avec trophée, ben voucher de plusieurs partenaires et également ben cash prize qui se fait partager, c'est-à-dire 90 000 roupies à partager parmi les trois. Même les profs sont récompensés. Mm-hmm. Ben runner-up également, je gagne un cadeau. Ben demi-finaliste également, je gagne un cadeau. Mais le cadeau phare, c'est-à-dire c'est un éco-trip à Rodrigue. C'est la 4e édition et nous fin pose question ben les autres gagnants, ben à dire comme ça, peu importe qui choix nous tu peux choisir
1: éco-trip
4: à Rodrigue parce que ça éco-trip là c'est pas juste une vacance
1: c'est
4: à Rodrigue.
1: Voyage,
4: c'est pas un voyage, c'est-à-dire que je peux aller là-bas, je peux gagner l'opportunité reste chez l'habitant, je peux gagner l'occasion manger une affaire qui
1: local
4: qui va être planté et ça même que je peux manger, je peux gagner l'occasion à le visiter Rodrigue parce que d'ailleurs nous pouvons faire un petit coucou à nos mêmes camarades de Rodrigue qui peut écouter l'émission.
1: Oui.
4: Nous pouvons venir pour la 4e fois. Donc maintenant excusez-moi. C'est-à-dire que dans Rodrigue, la manière qu'ils ont de vivre est inspirante pour nous, Mauriciens. Par exemple, il y a gagné de l'eau là-bas. Donc, quand je peux rentrer dans la salle de bain, premières affaires l'équipe pour dire quand je peux ouvrir au robinet, quand je peux attendre de l'eau souvenir, mettre de CO, right, pour qu'ils ne pas gaspillent sa petite l'eau qui peut aller là en attendant de l'eau, par exemple. Donc, nous avons une petite affaire comme ça qui peut faire grandir. Quand je retourne Maurice, je peux trouver qui ça rentre dans un.

0: dans le day-to-day et il est aussi enrichissant qui c'est un projet débat climat là.
1: Super.
0: Voilà.
1: Et chose gothique qui pique au sac plastique, ben là-bas, je peux trouver. Tu peux trouver.
0: Zéro sac
1: voilà,
0: plastique.
1: Exactement. Donc, ben, idée à prendre et à mettre en place ici à Maurice, pourquoi pas. Déjà, 11h56, on arrive à la fin de l'émission. Franchement, c'était un plaisir. Écoute Zot, et un plaisir, ça donne de, comment dire, de l'espoir oui. pour l'avenir concernant nous, l'environnement, concernant le changement climatique et tout ce qui touche à l'environnement. Et pour terminer, me demande toujours ben, invité donner une citation. Alors on commence par Gauthier.
2: Pour moi, c'est l'éducation, c'est l'un des plus grands hommes qui nous est là. Mais du coup, qui peut dire, Zénès n'a pas cet homme, avancez, nous allez, faut pas le meilleur en débat.
3: Moi, ce que je veux dire, n'abandonnez jamais à cause de ce que les gens disent. Parfois, les gens qui doutent de vous aujourd'hui seront les mêmes qui applaudiront de vous demain.
1: Vous applaudiront demain.
3: Ouais.
1: Très bien. Timothée.
4: Allô, c'est moi. Ma citation qui mène aujourd'hui, c'est pas le grand chanteur Bob Marley qui dit. Content la vie qui te vive. Vive la vie qui te content.
1: C'est magnifique. Qu'en deux mots, c'est bien dit. En parlant de chanson, chanteur, apparemment, tu te sens bien et tu te sentais un petit peu dans.
4: Oui.
1: Allez, quelques. Allez, vas-y.
4: Allô,
1: on a le temps là.
4: Nous la mer fait à ce tapas. Fila holi pose question. Nous ravanran sous réponse. Nous faire tout ça là
5: pour gagner cette solution.
1: Waouh, wow, allez, on applaudit. Et on termine avec citation de la prof. Alors donc, on vous écoute, Micha Raoul Legrand.
6: Alors pour moi, me dit Abanzenes, pas gain pire, j'étais un potentiel et l'île Maurice bizazote.
1: Très bien, Edwin.
0: À la MCB, nous croyons qu'investir dans la jeunesse, c'est investir dans un avenir plus responsable. Alors, nous pouvons dire, si climat, c'est l'affaire de tous, alors la parole à nos jeunes mérite d'être entendue par tous. Donc, nous devons continuer à écouter Zot, continuer à suivre Zot. Alors, nous pas pécause, collège à confiance, nous pécause tous à nos enfants qui finissent gagner l'opportunité pour venir exprimer Zot, oui. l'ON plateforme, comment débat climat. Et dernière chose, un appel à tout ban l'école, à tout ban recteur. Quand le Rajiv Gandhi Science Center, MCBP envoie Zot ça l'invitation là, pas penser qu'il y a une participer quatre fois, nous pas de traverser. Au contraire, nous toujours on a l'opportunité pour envoyer nos ban meilleurs
1: ouais,
0: éléments
1: exactement.
0: Pour qu'ils nous capables participer d'un débat climat.
1: Et surtout, comment ban l'Indien, l'expérience est tellement magnifique qu'il faut départ de ça. Merci beaucoup, merci d'être venu. Merci Gauthier Charlot, Samuel Douki, Timothée Babadjian. Encore une fois, bravo pour votre. Trophée dans des bâtiments d'être les gagnants. Bravo aussi à la prof Micha Raoul Legrand. Merci Elvin Ramnot, Events Lead à la MCB. Merci Zone là aujourd'hui pour partage ça l'expérience, une magnifique expérience. Moti Collez, moi aussi Moti pour participer. En tout cas, merci à l'équipe qui m'a accompagnée et à tous, chers auditeurs. On se retrouve jeudi prochain pour une autre émission. Point virgule écologie. Prenez soin de vous et prenez soin de la planète.
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1: Bonjour à tous, il est midi.

0: C'est l'heure de votre journal de la mi-journée. Nous accueillons en studio Angélie Sirotan Poulchan. Bonjour Angélie.
1: Bonjour Nikita, bonjour à tous.
0: Et nous démarrons avec les titres.
2: Lutte contre le diabète en 5e centre spécialisé bientôt opérationnel à New Grove. Un phénomène alarmant, les sans-abri sont de plus en plus jeunes à Maurice, touchant désormais les 19 à 45 ans. Initialement prévu fin juillet, le US-Africa Business Summit se tiendra finalement du 6 au 9 décembre. Plus de 2500 délégués sont attendus au SVICC à Paille.

0: Et pour faire face à la pénurie de carburant, la Russie importe de l'essence depuis l'Inde. Merci d'être avec nous pour le journal de la mi-journée. Le diabète reste un enjeu majeur de santé publique à Maurice. Pour améliorer la prise en charge, un réseau de centres spécialisés se développe à travers le pays. Après les hôpitaux G2, Sage, SSRN et les médicliniques de Triolet et de Floréal, un sixième Diabetes and Vascular Center ouvrira bientôt à New Grove, près de l'hôpital de Rosebel, renforçant ainsi les soins de proximité. Nirmana Rayanaradi et Ashibachu.
1: Le diabète touche près d'un Mauricien sur cinq et reste une cause majeure de complications cardiovasculaires, rénales et d'amputations. À la médiclinique de Triolet, des patients, dont plusieurs femmes de 50 à 70 ans, viennent régulièrement pour leur suivi et se disent satisfaits de la prise en charge.
2: En fait, En fait, mon diabète, il monte beaucoup. Pas une guerre, parce que j'étais en cousine à l'époque. On ne prête pas attention, c'est ça. Plus tard, je vais avoir une plus grave.
3: 15 ans d'ici là, moi, je vais gagner faible, je vais gagner un symptôme, moi aussi, je vais griner. Les lignes, je vais un test diabète. Mais là, à partir de ça, je commence à faire ce traitement.
4: Normalement, moi, j'ai une petite blessure dans mon pied, mais c'était un jour. Mais là, quand j'ai le temps, on va y moi ici, sauf pour guérir mon pied. Mais chaque lundi, demain, rendez-vous pour check play là. Et là, mon venir, je fais mon pansement, je guette mon play.
1: Les soins des pieds sont essentiels pour prévenir les complications graves. Une équipe infirmière assure des consultations de foot care selon le niveau de risque des patients. L'infirmière spécialisée, Prina Fagou, assure dépistage, suivi et éducation des patients avec soins, examen des pieds et conseils de prévention.
5: C'est de venir avec un mémo. Qui docteur donne certaines mémo qui nous guette. Quand c'est venu, nous fait un screening avec eux, nous check cette sensation, il a mon équipement qui nous servit, mon monofilamètre, nous guette quelle extrémité qui comme dire sur ma nerf infectée. Et là nous catégorisons, nous avons un high risk, low risk ou un moderate. Nous qui donne ce rendez-vous, s'il y a un low risk, le 1 an, un moderate, le 6 mois, après un high risk, le 3 mois qui nous donne rendez-vous.
1: Selon le docteur Ouzir Mohamed Yassir, consultant endocrinologist, diabetologist, environ 75 patients y viennent chaque jour et bénéficient d'un suivi complet. Tension, diabète, poids et tour de taille.
6: Une personne diabétique, j'ai un problème lisier et les pieds. Pour checker un petit coup, si le diabète est affecté sur le lisier, c'est qu'on appelle une rétinopathie diabétique. Donc là, nous connaissons si il y a un problème dans les yeux. Il y a aussi un nutritionniste. Donc, nutritionniste, Lila, les peut donner plus de détails aux façons de manger, une alternative capable et une pour la personne qui a contrôlé ce diabète.
1: Cette prise en charge intégrée permet un suivi complet des patients diabétiques, du dépistage au traitement, afin de mieux contrôler la maladie et d'améliorer leur qualité de vie.
0: C'est un basculement silencieux mais significatif. À l'abri de Nuit de Saint-Jean, plus de la moitié des résidents ont désormais entre 19 et 45 ans. Le sans-abrisme, longtemps associé aux personnes âgées, touche aujourd'hui une population bien plus jeune. Une évolution préoccupante qui témoigne d'une précarité en forte mutation à Maurice. Face à cette réalité, les structures d'accueil se retrouvent sous pression avec une demande qui ne cesse d'augmenter et des besoins d'accompagnement de plus en plus complexes. À l'abri de Nuit de Saint-Jean, la mission est claire, accompagner ces personnes vers la réhabilitation, la réinsertion et la reconstruction de leur autonomie. Place à ce reportage d'Ashibachu.
7: Le plus jeune des élèves qui est là dans l'abri de Saint-Jean, il a 19 ans.
1: C'est un constat qui appelle à une prise de conscience, car ils sont nombreux aujourd'hui à faire face à une situation de grande précarité. À l'abri de Nuit de Saint-Jean, le responsable Jean Messendian constate une évolution du profil des résidents. Autrefois majoritairement âgés de 55 ans et plus, ils sont aujourd'hui de plus en plus jeunes.
7: 75% de nos résidents ils ont 18 à 45 ans. Et les problématiques, la famille recomposée, les enfants là retrouvent les parents, les deux côtés pas capables d'accepter par rapport aux autres conjoints. Mais là, le problème de toxicomanie, qui est l'addiction. Et puis, là, problème, bien souvent, c'est les enfants ou les époux qui a un problème dans la case et qui se retrouvent à la rue après une séparation, après un divorce.
1: Le nombre de personnes sans domicile fixe ne cesse d'augmenter. Une réalité qui complique le travail des structures d'accueil, souvent confrontées à un manque de place, surtout durant la saison hivernale. À l'abri de Nuit de Saint-Jean, la durée d'hébergement varie entre 18 mois et 2 ans en fonction des besoins de chaque résident et de son parcours de

0: réinsertion.
1: D'une période d'hiver, que le nombre augmenté. Que parfois, ça fait un sagrin qui nous bizarre refuse. Et si nous finissons à accueillir le nombre de 40 personnes et à pas lui 26, ça fait nous sagrin parce qu'il n'est pas capable d'accueillir les autres.
0: Mais ce centre ne se limite pas à offrir un toit pour la nuit. À travers sa stratégie 2025-2030, il mise sur la réhabilitation et la réinsertion des résidents afin de leur permettre de reprendre leur vie en main et de leur offrir une seconde chance.
1: Tout bon jeune ou bonne personne qui sous une addiction, prenez le temps qui par vos yeux demande centre de réinsertion, de réhabilitation. Quand je termine ça, je retourne, je commence une réinsertion professionnelle, c'est-à-dire essayer de trouver qui est capable de gagner une place, travail, stable. Et puis ça, troisième étape, c'est trouver la case que je commence à vivre à trois camarades qui dans l'abri de nuit et après était qui côté capable qu'on ait des autres pour gagner la case, soit autres allouent la chambre, soit autres nous gagnent la case avec un HDC pour autres.
0: Cette réalité alarmante nous invite à porter un regard différent sur les personnes sans domicile fixe. Au-delà des préjugés et de la stigmatisation, elle rappelle l'importance d'accompagner et d'encourager celles et ceux qui cherchent à reconstruire leur vie.
2: L'Assemblée nationale a adopté mardi l'Appropriation Bill sans amendement, entérinant ainsi le budget 2026-2027. Parmi les priorités figure la sécurité alimentaire. À travers un 25 by 35 Food Security Project, le gouvernement ambitionne de produire d'ici 2035 à 25% des besoins alimentaires du pays, tout en réduisant la dépendance aux importations. Pour la CEO du Faré, Madvi Madou, cet objectif est ambitieux. Elle rappelle que Maurice importe aujourd'hui plus de 70% des aliments consommés et dépend largement de l'étranger pour les semences, les engrais et les produits phytosanitaires. Nous l'écoutons au micro de Shailene Irben.
3: Pour atteindre cette vision, nous devons investir davantage dans la recherche et l'innovation afin de développer une filière nationale de production de semences de qualité adaptée à nos conditions locales. Il est également important d'accélérer la production locale de compost et d'autres fertilisants organiques issus de la valorisation des déchets organiques. Et l'accès au foncier demeure un levier important pour accroître la production locale. Enfin, la sécurité alimentaire ne peut pas être la responsabilité d'une seule institution. Cette approche doit couvrir toute la chaîne alimentaire, de la production à la consommation, en intégrant les dimensions de nutrition, de qualité sanitaire des aliments, de durabilité environnementale et de résilience économique.
2: Et le gouvernement qui hausse le ton face à une menace potentielle pour la biosécurité du pays. Selon un communiqué publié hier par le ministère de l'Agro-Industrie, le navire Apex LSS Success, transportant du bétail en provenance du Mozambique, aurait dévié de son itinéraire déclaré et pourrait tenter de pénétrer dans les eaux territoriales mauriciennes. Les détails avec Shailene Irben.
4: Selon la division des services vétérinaires, aucun permis vétérinaire n'a été délivré pour autoriser le débarquement de ce bétail à Maurice. Toute tentative d'importation ou de débarquement de ces animaux constituerait donc une infraction à la législation en vigueur. Les autorités mettent en garde contre les risques que représenterait une telle opération pour la santé animale, la santé publique et la sécurité alimentaire du pays. Face à cette menace potentielle, un dispositif de surveillance renforcé a été activé. La Mauritius Ports Authority, la Mauritius Revenue Authority, à travers les services des douanes, ainsi que la National Coast Guard, ont été mobilisés afin d'empêcher tout débarquement illégal. Dans son communiqué, le gouvernement réaffirme également appliquer une politique de tolérance zéro à l'égard de tout acte susceptible de compromettre la biosécurité nationale. Toute personne qui tenterait d'importer, de débarquer ou de faciliter l'introduction non autorisée de bétail sur le territoire s'exposerait à des poursuites judiciaires.
2: Le US Africa Business Summit se tiendra du 6 au 9 décembre au Swami Vivekananda International Convention Center à Pai. Initialement prévu en fin juillet, l'événement a été reporté en raison des préoccupations liées à l'épidémie d'Ebola en Afrique centrale. Le sommet est organisé par le Corporate Council on Africa en partenariat avec le gouvernement mauricien. Ce rendez-vous d'affaires réunira des chefs d'État et de gouvernement africains, de hauts responsables américains et africains, des chefs d'entreprise, des investisseurs, des représentants d'institutions de financement du développement et des décideurs politiques. Le but est de renforcer le commerce, les investissements et les partenariats économiques. Plus de 2500 délégués sont attendus à Maurice. Par ailleurs, l'enquête se poursuit après un délit de fuite survenu ce matin vers 6h30 à Rosil. La police recherche activement le conducteur qui aurait renversé Faisal Hosseini avant de prendre la fuite. Le véhicule n'a pas encore été identifié. La victime, âgée de 57 ans, était un habitant de Rosil.

0: Et sur le plan international, la Russie fait face à une nouvelle pénurie de carburant. Pour maintenir l'approvisionnement du marché intérieur, les autorités ont décidé de limiter les exportations d'essence vers la plupart des pays étrangers. Cette mesure vise à éviter une flambée des prix et à garantir des stocks suffisants pour les consommateurs et les secteurs stratégiques. Cette situation s'explique notamment par les perturbations de plusieurs raffineries endommagées ces derniers mois, ainsi que par une forte demande saisonnière. Les besoins de l'agriculture, des transports et des vacances d'été exerce une pression supplémentaire sur les réserves de carburant. Nouvelle qui nous amène à la fin de cette édition. Merci de votre fidélité. Merci à Kovila à la réalisation et Yodj à la technique. Très bon appétit à vous. Si vous passez à table, à suivre le journal des sports avec Rajiv Gunpat.
1: 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Bon après-midi, merci d'être avec nous. La Coupe du Monde de la FIFA, co-organisateur du Mondial, les États-Unis se qualifient pour les huitièmes après avoir battu la Bosnie-Herzégovine ce matin par 2-0. But de Balogun à la 45e. Ce dernier a été expulsé à la 64e minute pour une grosse faute, ce qui n'a pas empêché les Américains de marquer une deuxième fois. Et but de Tillman cette fois-ci à la 82e sur coup franc. La Bosnie s'est bien défendue, mais sans pouvoir marquer, prend donc la porte de sortie. Une précieuse victoire pour les États-Unis. Pour rappel, cette formation qui, au prochain tour, va essayer d'assurer les États-Unis 17e au classement FIFA et qui menait déjà 1-0 à la pause. Le miracle, par contre, pour la Belgique. À Seattle, les Belges ont dû attendre la prolongation pour venir à bout du Sénégal 3-2. Mené de 2 buts jusqu'à la 86e minute, les Diables Rouges ont renversé une rencontre qui semblait leur échapper et retrouveront les États-Unis en 8e de finale. Le Sénégal mené en effet par 2-0. Diarra buteur à la 25e minute, puis Ismaël Assar à la 51e. Les Sénégalais ont aussi eu d'autres occasions de but et auraient pu aggraver le score avec un peu de chance. La défense belge a eu du mal. Entré en deuxième mi-temps, Lukaku a réduit le score à la 86e. Tielemans a égalisé 2 minutes plus tard. Privé de leur gardien, Edouard Mendy, c'est Diaw qui était dans les buts. Il a longtemps assuré, mais a malheureusement craqué sous la pression dans les derniers instants avec une sortie ratée. 2 buts partout, les prolongations interminables. À la 117e minute, Tielemans est à terre dans la surface sur une action impliquant Lamine Camara. L'arbitre consulte la VAR pendant plusieurs minutes avant de donner un pénalty au Belge. Tielemans qui le transforme à la 125e pour qualifier la Belgique. Ce pénalty est largement commenté par des professionnels, certains estimant que c'était sévère. Ce n'était encore jamais arrivé dans l'histoire en 96 ans d'existence et la Belgique l'a fait. Jusqu'à présent, aucune sélection n'avait réussi à éviter la défaite en Coupe du Monde alors qu'elle était menée à la 85e minute de jeu. Après la défaite cruelle du Sénégal, Pape Thiaw est revenu sur la prestation de son équipe en conférence de presse. Le sélectionneur sénégalais a tenu à saluer l'engagement de ses joueurs, assurant qu'ils avaient tout donné sur le terrain et qu'ils étaient profondément déçus par ce revers. L'Angleterre, pour sa part, s'est fait une grosse frayeur et le duo Gordon Kane permet aux Three Lions de se qualifier contre la République démocratique du Congo. C'est cette dernière qui ouvre le score dès la 7e minute pour surprendre les Anglais. But de Sipenga, son tout premier avec la sélection. Malgré plusieurs tentatives, les joueurs anglais ne trouvent pas la faille et la RD Congo mène à la pause. Le gardien congolais Mpasi était énorme et la défense a aussi accompli un bon travail. Gordon entre à la place de Rashford à la 61e, c'est lui qui délivre une passe décisive à Kane à la 75e minute. Ce dernier marque de la tête pour l'égalisation. L'attaquant s'offre un doublé d'une belle inspiration à la 86e sur une passe toujours de Gordon. Victoire des Anglais par 2-1. Ils affronteront le Mexique en 8e le 6 juillet au matin et devront rehausser leur niveau afin de se qualifier. La RD Congo sort la tête haute. Les Free Lions, eux, n'avaient plus remporté un match de mondial après avoir concédé l'ouverture du score depuis 1966, c'est désormais chose faite. Pour Thomas Tuchel, c'est un bon signe, mais le sélectionneur des Three Lions sait que ce sera bien plus difficile lors du prochain match contre le Mexique dans le mythique stade Azteca. Lionel Mpasi, le gardien congolais, estime que le parcours de la

RD Congo est un bon signal envoyé à la jeune génération qui hésite parfois à rejoindre la sélection en privilégiant l'Europe. Il a ajouté que des performances pareilles montrent que le football africain progresse. Harry Kane compte désormais 13 buts en Coupe du Monde. Il égale ainsi le Français Juste Fontaine, 6e meilleur buteur.

0: au rendez-vous de ce mondial. Cette coïncidence lors des 16e de finale de cette Coupe du Monde, la Côte d'Ivoire, la RD Congo et le Sénégal ont encaissé des buts clés à la 86e minute avant d'être éliminés. Suite des 16e de finale, ce jeudi à 23h, Espagne-Autriche, pas très flamboyant jusqu'ici, les Espagnols sont grands favoris pour la qualification. L'Autriche s'était qualifiée après une deuxième place du groupe J, loin derrière l'Argentine. Lamine Yamal, qui pense pouvoir remporter le mondial cette année, devra sortir le grand jeu ce soir. Un match à suivre d'ailleurs sur MBC 11. L'émission en route vers New York débute à 21h30 avec notre équipe. À 3h demain matin, le Portugal affronte la Croatie. Un match piège pour Cristiano Ronaldo et ses coéquipiers. Autant pour cette page. Merci d'avoir été avec nous et passé d'excellents moments en compagnie de toute l'équipe.
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midi passé de 18 minutes, je vous donne la lecture des avis d'obsèques. On nous prie d'annoncer le décès de Monsieur Laval Elmo Merville. Le décès de Monsieur Laval Elmo Merville, aussi connu sous le nom de Barat, âgé de 73 ans. Le convoi sortira de chez sa belle-sœur, Madame Maretta Melville, à Saint-Jean-Bosco, à Grand-Gob, aujourd'hui à 14h, pour se rendre dans l'église Saint-Michel, à Grand-Gob, et de là au cimetière de Grand-Gob. Le décès de Monsieur Krishnat Ramjit. Le décès de Monsieur Krishnat Ramjit, aussi connu sous le nom de Shekhar, âgé de 62 ans. Le convoi sortira de son domicile au numéro 35 à la rue Randel à Beaubassin, aujourd'hui à 14h, pour se rendre au crématorium de chez Belle. Le décès de Monsieur Hayat Roujoubali. Le décès de Monsieur Hayat Roujoubali, aussi connu sous le nom de Hayat, âgé de 79 ans. Le convoi sortira de son domicile à Plaine des Gersinis, à Flac, aujourd'hui à 14h30, pour se rendre au cimetière de Richemar. Le décès de Madame Marie-Raymonde Poussin. Le décès de Madame Marie-Raymonde Poussin, née Savrimoutou, aussi connue sous le nom de Marie-Raymonde, habitant au numéro 13 à la rue Dupont à Beaubassin, âgée de 93 ans. Le convoi sortira de la chapelle ardente d'Eliensson à la route royale Beaubassin, aujourd'hui à 14h30, pour se rendre dans l'église Notre-Dame de Lourdes à Rouzil et de là au cimetière de Saint-Jean. On nous prie d'annoncer le décès de Madame Marie-Sylvie Charles. Le décès de Madame Marie-Sylvie Charles, née Radegonde, aussi connue sous le nom de Sylvie, âgée de 61 ans. Le convoi sortira de chez son époux, M. Louis Mariotte Charles, à la rue Charles à l'Escalier, aujourd'hui à 14h30, pour se rendre dans l'église Saint-Patrick à Plaine-Magnan, et de là au cimetière de Petit-Bel-Air à Maillebourg. On nous prie d'annoncer le décès de M. Jean-Gérard Salmon. Le décès de M. Jean-Gérard Salmon, aussi connu sous le nom de Gérard, âgé de 55 ans. Le convoi sortira de chez son épouse, Madame Marie-Marjorie Salmon, à la rue Tiffin, à Glen Park Vacois, aujourd'hui à 14h30, pour se rendre à la chapelle de Glen Park Sacré-Cœur et de là au cimetière de Bigara. On nous prie d'annoncer le décès de M. Elric Désiré Babé. Le décès de M. Elric Désiré Babé, aussi connu sous le nom de Désiré, âgé de 87 ans. Le convoi sortira de chez son fils, M. Jean-Benoît Christian Babé, à la ligne de Berthaud à Vacois, aujourd'hui à 15h, pour se rendre dans l'église de la Visitation à Vacois et de là au cimetière de Phoenix. Le décès de Madame Marie-Nancy Jenny Minerve. Le décès de Madame Marie-Nancy Jenny Minerve, née Le Bon, aussi connue sous le nom de Jenny, âgée de 44 ans. Le convoi sortira de chez son époux, M. Hensley Ricardo Minerve, au numéro 19, à Capitaine Pontré, à Sainte-Croix, aujourd'hui à 15h, pour se rendre dans l'église

l'église Père Laval à Sainte-Croix et de là au cimetière de Rochebois. On nous prie d'annoncer le décès de Monsieur Gani Janviakan. Le décès de Monsieur Gani Janviakan, aussi connu sous le nom de Gani, âgé de 87 ans. Le convoi sortira de son domicile au numéro 33 à l'avenue Bernardin de Saint-Pierre à Quatre-Bornes, aujourd'hui à 15h30, pour se rendre au cimetière de Saint-Martin. Le décès de Monsieur Rudolf Giorgi Joseph. Le décès de Monsieur Rudolf Giorgi Joseph, aussi connu sous le nom de Rudolf, habitant à l'Unicet à Green Village à Granby, âgé de 70 ans. L'enterrement aura lieu ultérieurement en Angleterre. On nous prie d'annoncer le décès de Monsieur Désiré Jean-Luc Puresh. Le décès de Monsieur Désiré Jean-Luc Puresh, aussi connu sous le nom de Jean-Luc, âgé de 53 ans. Le convoi sortira de la chapelle ardente d'Elianson à la route royale Beaubassin demain vendredi 3 juillet à 10h30 pour se rendre à l'église Sainte-Thérèse à Curpipe et de là au cimetière de Saint-Jean. Le décès de Monsieur Georges Arnold Julien-Marie. Le décès de Monsieur Georges Arnold Julien-Marie, aussi connu sous le nom de Hatton, âgé de 76 ans. Le convoi sortira de son domicile au numéro 3 à Chan Manlin Street à Port-Louis, demain vendredi à 13h30 pour se rendre à la cathédrale de Saint-Louis et de là au cimetière de Saint-Georges-les-Salines. Et on nous prie d'annoncer le décès de Monsieur Jean-Claude Lodoiska. Le décès de Monsieur Jean-Claude Lodoiska, aussi connu sous le nom de Lionel, âgé de 71 ans. Le convoi sortira de son domicile à la rue Belle-Source à Pamplemousse demain vendredi à 15h30 pour se rendre dans l'église Saint-François d'Assise à Pamplemousse et de là au cimetière de Pamplemousse. À toutes ces familles endeuillées, la MBC présente ses plus vives sympathies.

C'est parti avec les nouvelles du temps pour vous sur RMA ainsi que AM1. Et on démarre avec la situation générale pour Maurice, un vent léger à modéré souffle sur la région. Et les prévisions pour les prochaines 24 heures, du beau temps cet après-midi, avec une maximale qui sera entre 20 et 23 degrés sur le plateau central et entre 25 et 28 degrés dans les régions côtières. Le temps sera mi-couvert cette nuit ainsi que demain matin avec quelques averses sur le plateau central. La minimale sera entre 14 et 17 degrés sur le plateau central et entre 19 et 22 degrés dans les régions côtières. Le vent du sud-sud-est de 10 à 20 km par heure et la mer forte au-delà des récifs avec des houles du sud-ouest de l'ordre de 2,50 m. Et les sauts en haute mer sont déconseillés. Les marées hautes, aujourd'hui 14h53 et demain matin à 2h02. Les marées basses, ce soir 20h05 et demain matin à 8h53. Le coucher de soleil prévu à 17h41. Quant au lever du soleil demain, ça va être à 6h46. Les nouvelles du temps pour Rodrigue. La situation générale, un courant d'air léger à modéré circule sur la région. Quant aux prévisions pour les prochaines 24 heures, du beau temps pour cet après-midi avec une maximale qui se rend entre 24 et 27 degrés. Et le temps restera beau cette nuit ainsi que demain matin avec une minimale qui se rend entre 16 et 19 degrés. Le vent soufflera du sud-sud-est d'environ 15 à 25 km par heure et la mer sera agitée au-delà des récifs avec des vagues devenant fortes ce soir avec des houles du sud-ouest l'ordre de 2,50 m. Et attention, les sorties en haute mer sont déconseillées à partir de cette nuit. La pluviométrie durant les dernières 24 heures, Pointe Canon, Plaine Corail, Patate Théophile et Rivière Banane à 0,0 mm. Les marées hautes cet après-midi 14h14 et demain matin à 2h14. Les marées basses ce soir 20h07 et demain matin à 8h37. Le coucher de soleil prévu à 17h19. Quant au lever du soleil demain matin sur l'île Rodrigue, ça va être à 6h22. Et on clôture cette page météo avec les nouvelles pour Saint-Brandon. La situation générale, un courant d'air modéré circule sur la région. Et les prévisions pour les prochaines 24 heures, ensoleillé cet après-midi, la maximale sera d'environ 28 degrés. Et du beau temps pour cette nuit ainsi que demain matin, avec une minimale qui sera d'environ 22 degrés. Le vent soufflera du sud-est à environ 30 km par heure et la mer forte avec des vagues de l'ordre de 2,50 m. Et les sorties

en mer sont déconseillées. Les marées hautes cet après-midi 14h57 et demain matin à 2h10. Les marées basses ce soir 20h37 et demain matin à 8h50. Le coucher de soleil prévu à 17h40. Quant au lever du soleil demain sur Saint-Brandon, ça va être à 6h31. Et voilà, chers auditeurs, c'était les nouvelles du temps pour vous sur RM1 ainsi que AM1.

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3: Bonjour à tous, il est midi passé de 28 minutes, c'est Nikita qui prend le relais sur RM1 pour l'émission Autour du Monde qui démarre aujourd'hui. On va être ensemble jusqu'à 14h comme vous connaissez. Et bien sûr, prenez vos bagages avec vous quand nous allons faire le tour du monde aujourd'hui. Avant de prendre notre premier vol, bon appétit à tous ceux qui sont à table en ce moment. Ben, profitez bien de votre repas à la maison, au boulot encore, avec vos collègues. Ben, profitez de ce moment. Et nous allons démarrer pour le vol direct pour l'Amérique, et oui, avec Diana Korokan, avec son titre « God Did Good ». Toujours.

Vous venez d'entendre I Know Diama. Voilà une chanson pleine de douceur et d'émotion qui nous rappelle la force des mots simples et sincères. C'était I Know Diama. Et maintenant, cap sur l'île Fidji avec Liz Vamarasi et son titre Burutu Kula. Une chanson qui nous plonge dans les légendes et la culture de l'océan Pacifique entre tradition et modernité. Juste après, nous poursuivons avec un phénomène venu du Sri Lanka, c'est Manike Mangihite, interprété par Yohani aux côtés de Mozistar. Ce titre viral a conquis le monde entier hein, grâce à sa mélodie envoûtante et ce mélange pop, sonorité aussi. Et enfin, direction La Réunion, l'île sœur, avec Mehdi Gerville, pianiste, chanteur qui fusionne jazz et maloya qu'on aime tant. C'est parti pour ces trois escales. Fidji, Sri Lanka et l'île de La Réunion. Vous êtes bien dans tout du monde sur RM1 avec Nikita.

C'était The Girl from Ipanema, la version d'Amy Winehouse, où elle y apporte sa touche soul et jazzy, un grand classique de la bossa nova, un moment de douceur intemporelle. Nous poursuivons notre voyage musical avec Maria Teresa Chachin et sa Tornado du Venezuela. Chanteuse emblématique de la musique vénézuélienne, elle nous offre ici une interprétation pleine de chaleur et de tradition, qui met en valeur les racines folkloriques de son pays, en tout cas une véritable immersion dans l'âme du Venezuela, et on y va avec Tornada.

Midi passé de 53 minutes, c'est aussi l'heure non seulement de découvrir les musiques du monde, mais de repartir avec un ticket, un cadeau. Et oui, c'est le jeu concours pour aller voir le spectacle de Banla le 1er août au Coda Art Center de 20h à 21h avec le collectif Rap dans la peau cabri. Ben, il propose un spectacle musical qui fusionne un peu le rap moderne avec une percussion ancestrale. Un spectacle qui met en lumière les artistes, 4 artistes, Titei, Lion Clash, Frédéric Triton ainsi que Hansley Michel. Un beau spectacle d'une heure de 30 minutes qui mérite d'aller voir. On a démarré ce jeu concours depuis cette semaine. Alors il y aura des cadeaux à gagner, des tickets, un ticket d'entrée pour aller voir ce spectacle Banla 1er août au Coda Art Center. Une nouvelle fois aujourd'hui, on va renouveler. Il y aura aussi un peu dans notre deuxième heure un jeu concours pour repartir avec un deuxième billet. Pour prendre ce premier ticket, il faut m'écrire Banla sur le 52 53 84 84. Premier vini, premier servi, comment le dire. Soyez rapide. Hier, bien sûr, nous avons eu un premier gagnant. 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En musique, je vous propose cette fois-ci cette chanteuse, joueuse de kora, belgo-camerounaise, c'est Loubiana avec son titre Gaïa. Ben, elle est connue pour fusionner entre musique africaine, pop, influence classique. Et cette chanson est sortie en 2026 dans la réédition de Mother Earth, l'album Terre Rouge, un mélange de kora, de violoncelle, de percussion et de voix féminine. En tout cas, une atmosphère bien méditative qui arrive ainsi que spirituelle. Gaïa, c'est une ode à la terre, personnifiée comme une mère nourricière. Les paroles et la musique évoquent la connexion entre l'humain et la nature, une dimension, on va dire, universelle et écologique aussi à la fois. Dans la lignée des musiques engagées pour la planète. Ben, c'est parti, hein, allons découvrir Loubiana et son titre Gaïa.

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Et oui, déjà 13h passé de 1 minute, ça va tellement vite l'heure, ben que cette journée soit remplie de sourires et de belles énergies pour vos chers auditeurs, comme on dit, pourvu que le soleil brille aussi dans vos cœurs. Et d'ailleurs, que cette journée soit aussi douce comme une chanson d'amour. Et oui, pourquoi ? Parce que je vous propose juste après une chanson d'amour italienne. Vous connaissez, ça va être Nima l'amo qui a traversé les générations de Ti amo d'Umberto Tozzi. Sorti en 1977, ce titre est devenu un classique international repris plusieurs fois en plusieurs langues. Et ben, laissez-vous emporter pour cette belle déclaration d'amour passionnée. Ti amo.

Direction Trinidad de Tobago. Pour la suite, chers auditeurs, je vous propose un artiste, c'est Calypso Rose avec son titre Leave Me Alone. Et oui, on la surnomme Queen of Calypso. C'est une chanson extraite de son album Far From Home, sorti en 2016. Et la thématique de la chanson, c'est l'affirmation de liberté et d'indépendance, refus de contraintes sociales ou encore masculine. Et juste après Trinidad Tobago, direction le Comore avec Goulam, un titre qu'on aime tant, c'est On s'en ira.

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4: C'est parti pour la queen des chansons latines avec Shakira, où elle mélange du tango, la pop, avec Objection.

Je vous propose 4 escales pour la suite, la Méditerranée. Ensuite, on va aller du côté un peu franco-haïtien, une belle fusion. La Jamaïque pour finir dans des balades de la variété française. Donc, parmi ces 4 escales, c'est parti entre une belle collaboration entre Mezzo, Patrick Fiori, Il Silo avec le titre Terra d'Amore, une chanson qui met en valeur la puissance des voix. Ensuite, Naika qui nous chante le soleil, pop tropical. Et près du bon reggae music de Bob Marley and the Wailers de la Jamaïque. Et en dernier lieu, un titre, une balade intense de la chanson française variété pop, exactement, avec Slimane. C'est parti pour ces 4 escales. Bon voyage! 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

Terra d'amore pour vous, une chanson, une ode à la terre et à l'amour universel avec des accents, on va dire, un peu corse et méditerranéenne, une chanson qui met en valeur la puissance des voix ainsi que la richesse des traditions musicales. Allez, on enchaîne avec Naïka, cette chanteuse franco-haïtienne, pour vous tout de suite sur RMC.

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Histoire nous la vie, Circle of Life, extrait du Roi Lion, version créole mauricien avec cette belle voix de Lindsay aux côtés de Elijah. Alors restez bien branchés, vous êtes toujours dans tout du monde. 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Et ce spectacle va mettre en lumière des artistes tels que T-Tay, Lion Clash, Frédéric Triton ainsi que Hansley Michel. Un spectacle d'une heure de 30 minutes. Du côté du Codort Center le 1er août de 20h à 21h. Allez, une nouvelle fois.

53. Premier vinyle premier servi, soyez rapide chez les auditeurs. Ça va se passer sur le 52 53 84. Il va falloir m'envoyer le mot Banla. Et oui, tout de suite en message, Banla, sur le 82, sur le 52 53 84 84. Et oui, il faut savoir qu'on va vous envoyer des tickets électroniques. Ça va se passer sur WhatsApp aussi. Envoyez-moi votre nom et confirmez-moi le numéro sur lequel on va devoir vous envoyer votre ticket. Et nous avons eu un gagnant plus tôt, c'est Ashwin. Et oui, bravo à lui qui remporte son ticket pour le spectacle de Banla, le collectif rap dans la Bogabri. Allez, c'est un deuxième ticket. Ça se passe sur le 52 53 84 84. Dépêchez-vous, envoyez-moi le message. Ça va être juste la première personne qu'on voit, c'est celui qui reporte avec le ticket pour le spectacle le 1er août prochain du côté du Koda Art Center. En musique cette fois-ci, direction, et oui, l'Amérique latine. Et oui, cette fois-ci, je vous propose Natalia Oreiro avec son titre Cambio Dolo. Et juste après, Stéphanie Tazo qui nous chante Da Copacabana. Et on y va.

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1: Allez, il est presque l'heure pour moi de vous dire au revoir. J'ai choisi trois titres pour clôturer Autour du Monde aujourd'hui. C'est Roberto Torres avec El Careto pour commencer. Et oui, chanteur cubain, figure du son et de la guaracha. Son style, ben c'est du cubano traditionnel. Hein. Et cette chanson, El Careto, raconte la vie d'un charretier, symbole de la ruralité cubaine, ainsi que la simplicité quotidienne. Et juste après cette chanson Cuba, je vous propose une belle collaboration entre la chanteuse suédoise Tove Lo, ainsi que l'artiste belge Stromae, avec le titre Des fleurs, qui évoque la fragilité des relations et la beauté éphémère de l'amour. Et en troisième lieu, en dernier lieu, pour clôturer l'émission, direction Canada avec Hayai, un groupe à projet musical canadien influence rock, folk aussi à la fois, avec des sonorités nord-américaines. Et bien sûr, c'est faux, on clôture avec Lil Rodrigue aujourd'hui, Captain Hooligan avec son titre L'Absolution. On en profite pour envoyer tout plein de bisous et saluer nos auditeurs du côté de Rodrigue. Passez une belle fin d'après-midi.

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1: Très bon après-midi à tous, il est 14h.

Louis et Miles Smith et son titre s'appelle Heaven, 14 passé dans 10 minutes, chers amis auditeurs. Bon, en tout cas, c'est un plaisir, comme d'habitude, de vous accueillir ce jeudi 2 juillet. Déjà en juillet. En tout cas, on espère, comme d'habitude, que vous passez une superbe bonne journée. Et bien sûr, coucou, comme d'habitude, à tous ceux qui nous écoutent. On sait que vous êtes nombreux. Et d'ailleurs, ça nous a fait plaisir, surtout hier, de savoir que vous nous écoutez un petit peu partout, à travers le globe. Et surtout, je me rappelle qu'il y avait Johanna qui nous envoyait un petit message et qui nous écoutait du côté de la Belgique et qui était en route pour l'Hollande. Et donc, elle s'est branchée sur RM1. Bon, en tout cas, plaisir. Et n'hésitez surtout pas à nous envoyer un petit message sur le 52 53 84 84. Si vous nous écoutez sur plusieurs parties du globe, ça nous fera super plaisir d'ailleurs. Et c'est parti pour 2 heures de bonne musique comme d'habitude. Bon mélange pour faire plaisir à tout le monde et des infos sur vos artistes préféré. Là, on va y aller avec le tout dernier de U2, Days of Ash. Voici leur titre, Song of a Future.

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1: Allez, c'est parti pour cette chanson qui a très très bien marché dans les années 80, Murray Head, avec le titre One Night in Bangkok, extrait du film Chess. Et juste après, on va se faire plaisir à Blondie avec Call Me et un petit Rocketman de Elton John.

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0: En tout cas, ça fait plaisir de les entendre. I've been losing you. Hein. C'est un groupe norvégien qui a très très bien marché d'ailleurs. Et cette chanson, I've been losing you, ben, elle est sortie en 1986 et elle a atteint le top 10 en Irlande, en Italie et également... Eh bien, en Angleterre. Donc voilà, ils jouent du pop rock, du new wave et du synth pop. Et donc, ils ont commencé leur carrière plus précisément en 1981. Et là, on va y aller pour un autre très très bon chanteur. Hein, il s'appelle Alexander O'Neill. Voici son titre, If You Were Here Tonight.
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1: Très bon après-midi à tous, il est 15h.

0: Et c'est parti pour le point info de 15h présenté aujourd'hui par Lovina Sophie. Très bon après-midi à vous, Lovina.
1: Bon après-midi, Elodie. Bon après-midi à tous. Le sergent Jayesh Gangadin a été inculpé cet après-midi en cour de district de Port-Louis. Ce policier affecté à la Crime Intelligence Unit du Port avait été placé en détention hier dans le cadre de l'enquête sur la saisie de 62,5 kg de cannabis à l'aéroport de Plaisance le 4 juin dernier. La valeur de la drogue est estimée à 94,5 millions de roupies. Quatre personnes avaient été arrêtées à la suite de cette saisie. L'arrestation du policier intervient après celle d'un habitant de Petit Raffray le 6 juin. Des échanges téléphoniques entre les deux protagonistes intéressent particulièrement les enquêteurs. La police privilégie la thèse d'un délit de fuite après que Fazal Hosseini, un mécanicien de 53 ans, a été retrouvé gisant sur l'asphalte avec des blessures ce matin à proximité d'un autobus à la rue Raymono à Rosil. Le SAMU mandé sur les lieux a malheureusement constaté le décès du quinquagénaire qui habitait la localité. Par ailleurs, un mineur de 15 ans est décédé dans la soirée d'hier. Il était hospitalisé aux soins intensifs de l'hôpital Pamplemousse après avoir été victime d'un accident de la route le 19 juin à Pointe-aux-Biches. Le mineur se trouvait sur un vélo électrique lorsqu'il a été renversé par une voiture conduite par un Britannique de 27 ans. À l'étranger, la capitale ukrainienne a été ciblée par des barrages de missiles et de drones russes qui ont provoqué des incendies ce jeudi matin, faisant au moins 17 morts. Il s'agit de la plus importante attaque menée par les forces russes depuis le début de l'invasion de l'Ukraine en 2022, selon le maire de la ville. Et mondial 2026, l'Espagne et l'Autriche s'affrontent ce soir en 16e de finale dans un duel 100% européen. Malgré des performances en demi-teinte lors de la phase de groupe, l'Aurora reste la grande favorite de cette rencontre. Un match à suivre en direct sur MBC Sports 11 à partir de 23h ainsi que sur la plateforme MBC Play. Fin de ce flash, je vous retrouve à 16h30 pour développer ces titres.
0: Merci à vous Lovina et à tout à l'heure sur RM1.
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je suis sûre que ça vous rappelle pas mal de beaux souvenirs. C'est une très très belle chanson encore. Brian Ferry avec A Slave to Love. Là, on va y aller pour un petit Cock Robin avec The Promise You Made. 15h passées dans 7 minutes. Merci d'avoir choisi Rama pour vous accompagner en ce début d'après-midi.

Et oui, les Communards avec Don't Leave Me This Way, 15h passé de 16 minutes. Là, on va y aller, on va se faire plaisir avec un petit Deep Purple, hein, qui est un groupe britannique formé à Londres en 1968. Ah bah oui, ça fait très longtemps d'ailleurs. Et ils sont considérés comme étant les pionniers du heavy metal et du modern hard rock. Hein. Donc voilà, et ils ont shifté un petit peu plus vers le progressive rock dans les années 1970. Ils ont également collaboré avec des groupes comme Led Zeppelin et Black Sabbath. Allez, ils auraient vendu plus de 100 millions d'albums à travers le monde. Allez, on y va pour Deep Purple avec Smoke on the Water. Très bonne écoute à vous sur RM1.

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2: Ah oui, c'est 16h, il est 16h sur votre radio, bienvenue à l'escalade avec vous jusqu'à 18h. Heureux de vous retrouver en ce jeudi, pour le meilleur de la musique, vous le savez, des années 80 à ce jour, et puis un super cadeau que je vous offre cet après-midi. Je vous en parle dans un instant, le temps pour nous d'accueillir Simple Minds et Tonton David, bienvenue sur RM1.

tonton David. Sûr et certain, je suis sûr et certain que vous suivez bien sûr les rencontres de la Coupe du Monde en ce moment. Surtout si vous avez l'application NBC Play 1.0, c'est le moment bien sûr de suivre toutes ces rencontres. D'ailleurs, une petite nouvelle insolite que j'ai envie de partager avec vous là, sur la Coupe du Monde, où l'attaquant norvégien Erling Haaland, après avoir qualifié son équipe, il a fait sensation, il arrive à Dallas avec des bottes de cowboy, un chapeau Stetson et un t-shirt humoristique adoptant pleinement le style texan. Ben voilà, c'est un petit peu les nouvelles insolites donc qu'on a comme ça dans la Coupe du Monde. Il y en a d'autres encore, je veux partager avec vous. 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David Bowie pour la suite. Charlotte Cardin arrive, 16h10, bienvenue sur votre radio.

avec le meilleur de la musique des années 80, des années 90, des nouveautés. Voici Vita justement qui arrive avec Ça fait mal. Et juste après, Nelly Furtado, Damiano David, quel classique de l'italien. The First Time, les infos de 16h30 également. Merci d'être là.

Le phénomène Damien Eudevi dans l'instant italien The First Time sur votre radio à 16h26. Bienvenue sur Aramin, en ce jeudi après-midi, déjà presque la fin de la semaine. Quel plaisir, mes amis, de vous accueillir et de vous accompagner chaque après-midi sur votre radio. Pour le meilleur de la musique, bien sûr, on fait le trajet ensemble, vous le savez, à chaque après-midi, jusqu'à 18h. Allez, 16h26, on a le temps de se faire plaisir avec Jean-Louis Aubert qui arrive. Et puis juste après, les infos, suivies du journal des sports, évidemment, sur votre radio. Elvis Kellett avec vous jusqu'à 18h. Merci de nous écouter pour votre Afternoon Ride sur RM, votre radio.

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1: Bonne fin de journée, merci d'écouter RM1, il est 16h30. C'est l'heure du grand journal de la rédaction. Lavina Sophie, bon après-midi.
2: Bon après-midi Elvis, bon après-midi à tous.
1: Les titres.
2: Réforme des pensions, la GSEA réclame une consultation tripartite. Saisie de 62,5 kg de cannabis, l'enquête remonte jusqu'à un sergent de police qui a été inculpé pour entrave à la justice. À l'étranger en Ukraine, après une attaque massive, Kiev demande à ses alliés plus de systèmes de défense anti-aérienne. Mondial 2026, Espagne-Autriche à l'affiche ce soir, l'Aurora fait figure de favorite. Merci de nous rejoindre pour cette édition. Avant de finaliser toute réforme du système de pension, le gouvernement se doit d'organiser une consultation tripartite réunissant les secteurs publics et privés, de même que les syndicats. C'est du moins l'avis de la Government Services Employees Association pour qui ce dossier de la réforme des pensions suscite un sentiment d'amertume au sein de la population. Ashraf Boksou, président par intérim de la GSEA, demande par ailleurs que tous les postes vacants dans la fonction publique soient pourvus. Il est au micro d'Adrien.
3: J'ai fait un appel pressant au Premier ministre, le docteur Navin Ramgoolam, pour ouvrir une consultation tripartite. Ça veut dire le secteur privé, le secteur public et le syndicat avant Vin, avec une vraie réforme finale, le système de pension et le NPPF. Nous demandons aussi l'abrogation immédiate de la Public Gathering Act. C'est une entrave à la liberté d'expression et syndicale. En dernier lieu, nous demandons formellement que tous les postes vacants soient remplis dans le plus bref délai et aussi nous revendiquer que côte pas fin ena poste qui fin prévoir et qui fin être recommandé par le Pay-Research Bureau, enfin l'appel pressant à l'honorable Raj Pancha, ministre de la fonction publique, de remédier la situation dans le plus bref délai.
2: Je vous le disais en titre, le sergent Jayesh Gangadin a été inculpé cet après-midi en cour de district de Port-Louis. Une accusation provisoire d'entrave à la justice a été retenue contre lui. Il est représenté par Maître Roshan Santoki. Ce policier affecté à la Crime Intelligence Unit du port avait été placé en détention hier dans le cadre de l'enquête sur la saisie de 62,5 kg de cannabis à l'aéroport de Plaisance le 4 juin dernier. La valeur de la drogue est estimée à 94,5 millions de roupies. Le point avec Jean-François Lekning.
4: Pour comprendre comment on en est arrivé là, il faut remonter d'un mois. Le 4 juin, un vol d'Air Mauritius en provenance de Londres Gatwick atterrit à Maurice. Là-dessous intercepte deux passagers, Charmadeo Chotori et Roumarchan Padarut, domiciliés respectivement à Rivière des Créoles et à Bois des Amourettes. La fouille de leurs bagages révèle que des produits illicites y sont dissimulés. Soumis à un feu roulant de questions, les deux passeurs finissent par craquer. Il livre un premier nom, celui d'un habitant de Mar d'Albert, Manish Kaoulessar, arrêté le soir même. Mais le véritable tournant de l'enquête intervient 48 heures plus tard, dans le nord de l'île, avec l'interpellation d'un quatrième suspect à Petit Raffray, Mintra Anand Gajadar. En épluchant le téléphone de ce dernier, les enquêteurs de là-dessous mettent le doigt sur des éléments troublants, des échanges téléphoniques fréquents et surtout la trace d'une rencontre physique. Au bout du fil et au rendez-vous, le sergent Gangadin. Les limiers tentent désormais de déterminer avec précision le rôle exact qu'aurait joué ce membre de la force policière dans cette affaire de drogue.
2: La police privilégie la thèse d'un délit de fuite après que Fazal Hosseini, un mécanicien de 53 ans, a été retrouvé gisant sur l'asphalte avec des blessures ce matin à proximité d'un autobus à la rue Raymono à Rosil. Le SAMU mandé sur les lieux a malheureusement constaté le décès du quinquagénaire qui habitait la localité. Par ailleurs, un mineur de 15 ans est décédé dans la soirée d'hier. Il était hospitalisé aux soins intensifs de l'hôpital de Pamplemousse après avoir été victime d'un accident de la route le 19 juin à Pointe-aux-Biches. Le mineur se trouvait sur un vélo électrique lorsqu'il a été renversé par une voiture conduite par un Britannique de 27 ans.

0: Invité hier soir sur le plateau de Grand Titre de la MBC face à notre journaliste Kevin Tapesor, le ministre du Commerce Michael Sikyuan est revenu en détail sur les nouvelles subventions entrées en vigueur le 1er juillet dans le cadre du Purchasing Power Shield annoncé dans le budget 2026-2027. Plus de détails avec Charline Yabon.
1: Produit par produit, le ministre a détaillé l'ampleur des nouvelles subventions. Une aide de 20 roupies est désormais accordée sur chaque boîte de thon en conserve, de corned beef et de corned mutton, toutes marques confondues. Les grains secs, notamment les lentilles et les haricots rouges, bénéficient eux d'une subvention de 10 roupies par paquet, tandis qu'une aide de 15 roupies est appliquée sur chaque unité de produits alimentaires pour bébés. À titre d'exemple, Michael Sikyuan a indiqué qu'une boîte de thon 5 Stop, auparavant vendue à 28 roupies 82 sous, est désormais proposée à 8 roupies 82 sous après application de la subvention. Le ministre a également expliqué que cette troisième liste de produits subventionnés a pu être financée grâce aux économies réalisées au sein du Price Stabilization Fund. Selon lui, des irrégularités auraient été constatées dans l'ancien mécanisme de subvention de la farine. Certains opérateurs auraient surfacturé leur production afin de bénéficier indûment des aides publiques. Michael Sikyuan a par ailleurs rappelé que 890 médicaments, notamment destinés au traitement de l'hypertension, du diabète et des maladies cardiovasculaires, bénéficient désormais d'une subvention pouvant atteindre 50% de leur prix. Il a également indiqué qu'un système d'importation parallèle est actuellement à l'étude afin de renforcer la concurrence et de contribuer à une baisse des prix des médicaments.
0: Tout à fait autre chose, dans un communiqué publié hier, Canal+ a annoncé l'arrêt de la distribution de plusieurs de ses chaînes en Afrique. Sont notamment concernés TF1, TF1 Series Films, TMC, LCI, Ushuaïa TV et Histoire TV. Le groupe Canal+ indique avoir pris acte de l'échec des discussions engagées avec le groupe TF1. Cette décision a suscité une vague d'indignation parmi les abonnés de Canal+ Maurice. Nous écoutons quelques réactions recueillies par Rajmila Sitamoni.
2: Par rapport à mon abonnement, moi, j'avais spécialement pris TF1 et je paye quelque chose dessus et des informations sur la reprise éventuelle des chaînes. Mais pas de communiqué, pas de message. Moi, je n'ai rien reçu. J'ai juste vu que voilà, la chaîne n'est plus disponible. En plus, c'est écrit d'une façon que comme si vous n'avez pas payé et que bah voilà, on a coupé les chaînes.
3: Après, ça qui est arrivé, c'est qu'une fois je traite une chaîne qui est intéressant, je te mets une chaîne qui pas vaut la peine guetter. Et quand je te demande je qui problème qui fait je traite une chaîne là, je dis ça une chaîne là. Dis-moi une baguette. Alors qui je te mets une chaîne comme Akomo, c'est pas qui une chaîne qui dis-moi une baguette même. Mais là la monde trouve pas vaut la peine payer ça quand c'était casse ça.
4: Mais elle pénalise ban abonné Canal ça qui est loyal depuis longtemps. Et si, par contre c'est que me penser Canal ça c'est bien fait, c'est bien revoir ce prix à la baisse parce qu'il nous peut payer le même prix pour un service qu'il nous pas payé gagner. Bon, moi je fais contre Canal ça pour suivre Secret Story.
5: Ça qui me trouve bien grave, parce que si on fait un contrat avec un dimoun, disons, vous avez donné ça en chaîne. Mais vous avez respecté le contrat, là, vous avez donné ça en chaîne. Comment après quelques années, au dimoun chaîne, automatiquement, c'est pas bon.
6: Donc, bon, j'imagine que ça va être un peu chaud au niveau du support technique et des gens qui vont être mécontents. Donc, et surtout en sachant que sur, pour un grand public de personnes d'un certain âge, TF1 était la chaîne qu'il regardait pour les différentes émissions de divertissement. Au niveau du support, dire qu'une partie des programmes sera disponible sur Antenne Réunion, effectivement, ce sera le cas en rediffusion pour certaines émissions comme The Voice, etc. Mais les séries télé auxquelles certaines personnes ont été habituées et d'autres émissions en journée ne seront donc pas disponibles ailleurs. Ceci crée un certain problème auprès des utilisateurs du service.
0: La Consumer Affairs Unit, placée sous l'égide du ministère du Commerce, a reçu une dizaine de plaintes d'abonnés depuis mardi. Les consommateurs sont ensuite orientés vers l'Independent Broadcasting Authority et l'Information and Communication Technologies Authority. Canal+ Maurice, titulaire d'une Subscription Television Broadcasting License, est soumise au cadre réglementaire relevant de ces deux autorités. Nous avons sollicité une réaction de l'Independent Broadcasting Authority. Nous sommes toujours dans l'attente d'un retour. Dans le registre de la santé, le tabac et l'alcool restent parmi les principaux facteurs évitables du cancer dans le monde. Selon une analyse de l'Organisation mondiale de la santé et de son Centre international de recherche sur le cancer, publiée en février de cette année,

0: année, près de 4 cancers sur 10 pourraient être évités en agissant sur des facteurs de risque modifiables comme le tabac, l'alcool, l'obésité ou encore la sédentarité. Dans ce rapport, le tabac apparaît comme la première cause évitable de cancer, responsable à lui seul d'environ 15% des nouveaux cas dans le monde, suivi de l'alcool et d'autres facteurs liés au mode de vie. Un sujet de santé publique sur lequel est revenu Hansley Ludor, vice-président de l'ONG PAPIM, au micro d'Anjali Siroton Fulchan.
1: En février de 2026, côté un rapport de WHO reporté par BBC, à l'Olivine Diao, qui cigarette, il cause 3,3 millions de cancers. Imaginez aussi, si tu veux partir fumer, tu as 3,3 millions de cas en moins. Lidiao, qui l'alcool, il fait qu'il y a 700 000 cas en plus. Donc, la MNUP cause 3 millions de cas. Mondensis ou des facteurs qui sont capables de drastiquement baisser le nombre de cancers.
0: À l'étranger, la capitale ukrainienne a été ciblée par des barrages de missiles et de drones russes qui ont provoqué des incendies ce jeudi matin, faisant au moins 17 morts. Il s'agit de la plus importante attaque menée par les forces russes depuis le début de l'invasion de l'Ukraine en 2022, selon les autorités qui réclament à leurs alliés de systèmes de défense anti-aérienne. Avant de fermer ce journal, un mot sur le Mondial 2026, l'Espagne et l'Autriche s'affrontent ce soir en 16e de finale dans un duel 100% européen. Malgré des performances en demi teinte lors de la phase de groupe, l'Aurora reste la grande favorite de cette rencontre. Un match à suivre en direct sur NBC Sports 11 à partir de 23h ainsi que sur les plateformes NBC Play. Voilà qui conclut cette édition. À suivre l'actualité sportive avec Vikash Bagherotti.
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3: Merci à Lovina Sophie qui nous a présenté le journal de l'après-midi. Nous allons nous intéresser au sport. La Coupe du Monde 2026 d'abord. Beaucoup d'entre vous l'ont vécu en direct sur MBC Sport 11 hier. Cette qualification au forceps de l'équipe de la Rose. Mal en point après avoir pris un but à la 6e et face au sauvetage, les uns plus spectaculaires que les autres, du gardien congolais, l'attaque anglaise semblait se résigner jusqu'au sursaut de Harry Kane. 2 buts inscrits à la 75e et 88e minute. L'Angleterre retrouvera le stade Azteca pour le 8e de finale face au Mexique ce lundi à 4h du matin. C'est dans cette enceinte que les Anglais avaient été éliminés par les Argentins il y a 40 ans de cela. Un match qui est resté dans l'histoire après la fameuse main de Dieu d'un certain Diego Armando Maradona. La Belgique a également créé la sensation durant la nuit, menée 2-0 suite au but de Habib Diarra à la 25e et d'Ismaïl Assar à la 51e. Les Diables Rouges sont revenus au score dans les 4 dernières minutes de la partie grâce à Romelu Lukaku et Yuri Tielemans. 2-2 au terme du temps réglementaire, les Belges forcent ainsi les prolongations. Ils obtiennent même un pénalty dans les derniers instants. Pénalty transformé par Yuri Tielemans qui offre une qualification inespérée aux siens avec ce score final de 3-2. En 8e de finale, la bande à Rudy Garcia affrontera les États-Unis. Les Américains, justement, qui ont obtenu leur ticket en disposant de la Bosnie-Herzégovine 2-0 tôt ce matin. Florian Balogun a ouvert le score à la 45e avant de se faire expulser à la 64e. Les protégés de Mauricio Pochettino tiendront le coup jusqu'au bout malgré leur infériorité numérique. Ils doubleront même la mise à la 82e par l'entremise de Malik Tillman. 2-0, c'est le score définitif de ce match. D'autres émotions en perspective ce soir pour la suite de ces 16e de finale. Espagne, Autriche à 23h à vivre en direct sur MBC Sport 11 avec un plateau d'avant-match à partir de 21h30. Le Portugal de Cristiano Ronaldo aussi en action à 3h du matin contre la Croatie alors que la Suisse et l'Algérie chercheront leur qualification demain à 7h du matin. Le point avec Rajiv Gunput.
4: Espagne-Autriche, un duel sur papier à la portée des Espagnols. Parmi les favoris du tournoi, la Roja a pour l'instant réalisé l'essentiel sans vraiment impressionner, mais n'a pas encore encaissé de but à ce mondial. L'Espagne a fini en tête du groupe H avec 2 victoires et 1 match nul. L'Autriche a terminé 2e du groupe J, derrière l'Argentine avec 1 victoire, 1 défaite et 1 nul. Lamine Yamal et ses coéquipiers partent donc avec un léger avantage, mais ne sont pas à l'abri d'une surprise face au 23e du classement FIFA. Nico Williams et Jérémy Pino sont annoncés absents côté espagnol.

0: Tirol pour cause de blessure. Le sélectionneur autrichien Ralf Rangnick peut quant à lui compter sur son effectif. Les noms forts demeurent David Alaba et Marco Arnautovic. Espagne-Autriche en direct sur NBC 11 à partir de 23h ce jeudi soir. À 3h du matin, le Portugal affronte la Croatie au Toronto Stadium. Cristiano Ronaldo d'un côté, Luka Modric de l'autre. De grosses pointures qui disputent peut-être leur dernier mondial. Les Portugais ont fini deuxième du groupe K avec 2 nuls et 1 victoire. La Croatie, deuxième de la poule, elle, derrière l'Angleterre avec 2 succès. Pléiade de vedettes et la bataille en milieu de terrain risque d'être très disputée. Pas facile de départager ces deux nations. À 7h vendredi matin, la Suisse sera face à l'Algérie. Première de la poule B avec 2 victoires et 1 match nul. Les Suisses peuvent prétendre à la qualification. Mais attention, réveil des Algériens qui ont arraché leur place pour cette étape avec 1 match nul spectaculaire au tour précédent pour finir parmi les meilleurs 3e.
1: Football toujours en Angleterre, cette fois au chapitre des transferts. Tottenham a complété le recrutement du joueur de West Ham, Matheus Fernandes. Le montant du transfert est estimé à 85 millions de livres sterling. Un nouveau record pour les Spurs, effaçant les 65 millions de livres déboursés en 2024 pour Dominique Solanke. Mais attention, il se peut que ce nouveau record pour le club ne tienne pas très longtemps, car un accord aurait été trouvé par Tottenham avec Newcastle pour la venue de Sandro Tonali, un transfert qui avoisinerait les 100 millions de livres sterling. Un mot de tennis avec le tournoi de Wimbledon. Novak Djokovic a facilement disposé de Stefanos Tsitsipas en 3-7, 6-3, 6-4, 6-2 hier pour rejoindre le 3e tour. Il affrontera le français Arthur Rinderneck au 3e tour donc. Chez les dames, la tenante du titre Barbora Krejcikova a dominé la championne de Roland-Garros Mira Andreeva 4-6, 7-5, 6-4. Au 3e tour, elle affrontera Nicola Bartunkova. Ce qui nous amène à la fin de ce journal des sports de l'après-midi. Merci beaucoup pour votre attention. Très bon début de soirée à toutes et à tous. Sur RM1, je vous laisse en compagnie d'Elvis Kenneth.
2: Merci Vikash Bagirati pour le journal des sports en ce jeudi après-midi.
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2: Notre jeu Blind Test en ce jeudi après-midi. Comment faire pour participer? Je vous propose l'extrait d'une chanson. Vous avez la réponse. Eh bien, vous nous envoyez par WhatsApp le nom, le titre de la chanson ou le nom de l'artiste. Hein, c'est pas grave. Au 5-2-5-3-8-4-8-4, 5-2-5-3-8-4-8-4. Et vous repartez peut-être avec 2 invitations pour la White Beach Party qui aura lieu le samedi 11 juillet à partir de 17h au Sugar Beach à Volmar. Appliquant plein comme belle soirée qui rend donc en perspective avec DJ Ajvin, Big Papa. Il y aura également Gérald, notre DJ, donc le DJ de Big Willys. Également Jimmy Cassel qui sera au platine pour une belle soirée qui va faire donc vibrer cette piste de danse du Sugar Beach. Vous voulez tenter votre chance? Eh bien, c'est facile. Écoutez l'extrait. Trop facile, hein? Allez, à vous de jouer, les amis, au 5-2-5-3-8-4-8-4 pour votre réponse. La voix que vous entendez, c'est notre bébé de Sega national. Alain Ramanissom, s'il nous écoute, on lui souhaite un joyeux anniversaire. Plein de belles choses, surtout. Continue à nous faire danser, à nous faire vibrer. Alain Ramanissom, bébé de Sega, c'est votre

Joyeux anniversaire à notre bébé de Sega, Alain Amanissom. Ouais, on lui souhaite évidemment plein de belles choses. En ce jour d'anif, continue, fais-nous danser, continue, fais-nous amuser, continue, fais-nous vibrer. Voilà, c'est tout ce qu'on peut te souhaiter, notre ami Alain Ramanissom. Happy birthday, Alain. Everybody. Backstreet Boys, Yannick Noah arrive également. On est avec vous jusqu'à 18h. On continue à jouer notre blind test au 5-2-5-3-8-4-8-4. Vous avez entendu l'extrait il y a quelques minutes. Vous connaissez le titre de la chanson ou le nom de l'artiste. Envoyez votre message 5-2-5-3-8-4-8-4 pour notre blind test.

Bois des sages, no more fighting. C'est tout ce qu'on demande dans ce monde, les amis. Ben oui. Merci encore de nous écouter à 16h58. Et puis tout à l'heure, à 17h15, je vais vous raconter l'histoire d'une chanson, là, le tube qu'on connaît d'Avicii. Hey, brother. Vous serez tous sur cette chanson, Hey Brother, tout à l'heure, à 17h15.

0: Vita, Julien Doré, viens en essai sur votre radio.
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0: Je vous donne l'heure, 17h. Bienvenue si vous venez de nous rejoindre, vous terminez votre journée maintenant, vous êtes dans la voiture, vous rentrez chez vous, vous êtes dans les transports également, vous êtes encore au boulot, bon oui, il y en a qui vont aller travailler pour faire le night shift, courage, courage dans le froid, on pense très très fort à vous, n'oubliez pas de bien vous réchauffer hein, surtout, et sinon ceux qui sont déjà à la maison, tranquille, ben, continuez à jouer avec nous, vous avez l'application MBC Play, hein, donc votre portable, c'est avec vous partout, hein. Vous pouvez jouer également si vous n'avez pas accès à une radio, ou bien donc vous avez votre portable, vous entendez faire une petite marche, vous nous écoutez en ce moment, vous vous dites tiens, ben, je vais essayer, je vais tenter ma chance pour le blind test. Dans quelques minutes, aux environs de 17h30, nous aurons un gagnant. Continuez à envoyer vos messages dès que vous entendez donc l'extrait, par exemple, l'extrait de cette chanson. C'est trop facile. Voilà, donc allez à vous de jouer. Vous envoyez votre message au 5253-8484, le titre de la chanson ou l'artiste, pour repartir avec deux billets pour la soirée de White Beach Party qui aura lieu le 11 juillet au Sugar Beach. Les amis, ça va être une belle soirée. Allez, on vous attend.

Demain. Bonjour et bienvenue dans Tech Talk. Imaginez un instant, l'œil électronique que vous avez installé pour veiller sur votre salon ou l'entrée de votre maison ne vous regarde pas seul. Quelque part, sur un forum clandestin, le flux en direct de votre quotidien s'affiche peut-être sur l'écran d'un inconnu. Sur le dark web, les flux de caméras de surveillance domestique compromises s'échangent comme une marchandise, transformant votre outil de protection en une intrusion massive dans votre vie privée. Comment les pirates y accèdent-ils ?

première faille, la plus répandue, c'est l'utilisation de mots de passe par défaut. Des identifiants universels comme admin restent encore la norme sur des milliers d'appareils. Des scripts automatisés scrutent constamment Internet à la recherche de ces combinaisons. Ensuite, le manque de mise à jour est un terrain de jeu idéal pour les intrus. Les fabricants publient régulièrement des correctifs pour des vulnérabilités connues. Ne pas les installer, c'est laisser la porte grande ouverte. Quels sont les signes qu'une caméra a été compromise ? Un mouvement inhabituel de l'objectif sans que vous ayez rien commandé ? Un voyant lumineux qui clignote ou reste allumé sans raison apparente, une dégradation soudaine de la qualité de l'image ou encore une augmentation anormale du trafic sortant de votre connexion. Comment vérifier votre niveau d'exposition ? Vous pouvez vérifier si vos identifiants personnels ont fait l'objet d'une fuite de données. Vous pouvez aussi consulter les journaux de connexion de votre caméra et repérer les adresses qui ne vous appartiennent pas. Comment se protéger ? Changez immédiatement les identifiants par défaut. Activez les mises à jour automatiques, désactivez l'accès à distance si vous n'en avez pas besoin. Isolez vos objets connectés sur un réseau dédié, séparés de vos ordinateurs et de vos téléphones. Et en dernier recours, une solution radicale existe. Placez la caméra face à un mur. C'est l'assurance d'une confidentialité absolue. C'était TechTalk sur RM1.

Ça fait du bien, bon petit son de Freddie Mercury. 17h, presque 9 minutes. Living on my own sur votre radio. À venir, un bon petit son également des années 80. On va se replonger avec Joël Ursule, White and Black Blues qui arrive aussi. Puis je vous raconte l'histoire de Hey Brother d'Avicii, Vanessa Paradis de Veuve pour la suite. Tout cela pour le meilleur de la musique sur votre radio. J'espère que vous passez un bon moment. Voilà, vous êtes sur la route, vous nous écoutez tranquille, vous rentrez à la maison. Bonne route, les amis.

0: Et merci d'être là.
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1: Chaque après-midi, vous le savez, je vous raconte l'histoire d'une chanson. Et aujourd'hui, voici pour vous l'histoire de Hey Brother, du DJ producteur suédois Avicii. Hey Brother. Avicii qui nous a quittés il y a 8 ans déjà, c'était le 20 avril 2018. Et en 2013, pour créer Hey Brother, il a eu une idée géniale en mélangeant deux styles de musique, soit de la musique électro et de la musique country. Il avait fait aussi pour son autre tube, vous connaissez, Wake Me Up. So wake me up. Même style. Un DJ vraiment, alors là, de génie. Et comme il a, comment il a eu cette idée justement pour la chanson Hey Brother?

Eh bien, tout simplement, c'est qu'il il a vu un film, le film avec George Clooney, Oh Brother, et là, il dit, bon, au lieu de mettre Oh, je vais mettre Hey, comme ça, ça va aller mieux. Et maintenant, pour la voix, qu'est-ce qu'il fait? Pour la voix de la chanson, bon, il a essayé plusieurs voix, évidemment, ça marchait pas, ça ne lui plaisait pas, et finalement, il appelle le gars, un gars qui s'appelle Dan Kaminsky, celui-là même qui fait la voix dans la bande originale de ce film Oh Brother, avec le groupe Soggy Bottom Boys. Écoutez la voix de Dan Kaminsky. Et là, Vichy se dit, c'est dedans, c'est ça même, c'est la voix qu'il me faut. Et c'est donc cette voix que vous entendez dans ce tube d'Avicii, Hey Brother. Voilà, autant pour l'histoire de Hey Brother d'Avicii sur RM1 en ce jeudi après-midi.

Avicii à l'instant et Blondin sur votre radio, 17h18. Allez, dernière chance pour jouer avec nous, encore quelques petites minutes pour notre jeu Blind Test, les amis. C'est à vous de me dire le titre de la chanson, l'extrait que vous allez entendre, le Blind Test, ou encore le nom de l'artiste pour repartir avec deux invitations pour la White Beach Party prévue le 11 juillet au Sugar Beach. C'est quoi le titre ou le nom de l'artiste? Allez, 5, 2, 5, 3, 8, 4, 8, 4. Je vous attends, les amis. Je vous laisse entre temps avec Vanessa Paradis. The Verve arrive également. Et puis, je prépare votre horoscope pour vous, les automobilistes sur la route. Vous nous écoutez. Bonne rentrée chez vous.

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1: Allez, petit coup d'œil sur votre horoscope, amis automobilistes. Vous nous écoutez en voiture, vous rentrez chez vous. Bon, les béliers, ne laissez pas l'impatience vous pousser à doubler dangereusement. Hein, quelques secondes de patience peuvent éviter bien des soucis, amis béliers. Pour les taureaux, évitez de consulter votre téléphone, même à un feu rouge. Restez concentrés jusqu'à la fin de votre trajet. Pour les gémeaux, ne vous laissez pas distraire par des conversations animées avec vos passagers. Gardez les yeux sur la route. Les cancers, évitez les freinages brusques et surtout gardez votre bonne distance de sécurité dans les zones les plus encombrées, ça c'est important. Les lions, ne cherchez pas à avoir le dernier mot tout le temps avec un autre conducteur s'il est agacé. Vous restez calme, vous restez courtois, allez voir, tout va bien se passer. Les vierges, ne vous précipitez pas si vous êtes en retard. Une conduite posée est toujours plus sûre. Les balances, évitez les changements de voie de dernière minute, anticipez vos manœuvres et utilisez vos clignotants. Vous avez tendance à les oublier. Hein, ami balance. Les scorpions, ne prenez pas le volant sous le coup de la colère ou du stress, surtout pas. Un esprit serein favorise les bonnes décisions sur la route. Les sagittaires, résistez à la tentation d'accélérer sur une route dégagée. Respectez les limitations de vitesse. Les capricornes, ne négligez pas les angles morts avant de changer de direction. Un simple contrôle peut éviter un accident. Les verseaux, évitez de manger ou de manipuler des objets en conduisant. Ça, c'est pas bon. Les deux mains sur le volant restent votre meilleur réflexe. Et enfin, les poissons, ne roulez pas en pilotage automatique. Restez attentif aux piétons, aux cyclistes et autres usagers de la route. Ben voilà, bonne route donc au volant. Évitez tout geste qui détourne votre attention, même pendant quelques secondes. La prudence, les amis, le respect des autres et la concentration sont les meilleurs compagnons de route. Voilà, bonne route et surtout, bonne fin de journée. On continue notre trajet ensemble. Taylor Swift, vous avez été nombreux à jouer par WhatsApp. Un petit tirage au sort et le gagnant dans quelques minutes. Taylor Swift, voici The Fate of Ophelia sur votre radio. Il est 17h30. Ça tourne l'horloge. Avec vous jusqu'à 18h.

0: Allez, 17h33, merci à tous. Vous avez été nombreux à jouer par WhatsApp à notre jeu Blind Test cet après-midi. Et après un petit tirage au sort donc, que j'ai effectué, eh bien, je suis tombé sur un auditeur de Port-Louis, plus précisément du côté de la rue Labourdonnais. On a papoté un petit peu avant parce que ça m'intéresse. La rue Labourdonnais, c'est un petit peu mon quartier dans ma tendre jeunesse. Alors, il s'appelle Yacine, est avec nous. Bon après-midi, Yacine.
1: Bon après-midi à tout le monde.
0: Quelle manière, correct?
1: Correct.
0: Qu'il est en fait à l'eau pour lui. Pas fait trop frais, non?
1: Pas trop frais, mais un peu venteux.
0: Un peu venteux, c'est vrai. Ouais. Donc, en tout cas, alors pour lui, donc je peux dire qu'il a eu la boue de nez, nous monter, nous tourner à droite. Moi, j'habite pas là-même dans le coin là-bas. Et puis, je peux regarder le peu, nous monter des signaux aussi. Hein. Ouais. Attention, hein. Les après-midi, je peux faire un petit jogging.
1: Au
0: fond du
1: sentier.
0: Oui, la rue, la boue, le montagne des signaux. Voilà. En tout cas, merci Yacine de jouer avec nous. Mais bon, maintenant, il faut confirmer la réponse. Donc, l'extrait de la chanson, le Blind Test, donne-moi le titre ou l'interprète.
1: Passe à la mer.
0: Passe à la mer.
1: À la mer.
0: Confirmé.
1: Passe contre terre.
0: Ah bah, mais il n'a pas pourquoi faire, Daniel. C'est la bonne réponse, Yacine. Merci. Bravo. Merci beaucoup d'avoir joué avec nous cet après-midi, Yacine. Bravo. Bah, deux billets d'entrée. Pour aller au White Beach Party, maman, le 11 juillet à Sugar Beach.
1: Mon année, c'est le 9 juillet.
0: Ah, ben voilà. L'année
1: de mon frère, c'est le 10 juillet.
0: Ah, ben joli. Donc, deux personnes de travailler, organiser, faire un petit groupe.
1: Avec frère.
0: Avec frère, ben oui, tranquille. Alors, on a DJ Ashwin, DJ Big Papa, DJ Gérald, Jimmy Cassel. Voilà, donc, on a une grosse soirée. Hein, comment on dit, un monstre, donc, du côté de Sugar Beach.
1: Pas

0: à Diapendi le 11 juillet à partir de 17h. Yacine, merci et bravo.
1: Merci à vous-même. Allez,
0: bon bye, courage, bye.
1: Bye bye.
0: Merci, bonne soirée. Voilà, demain encore deux, on a encore deux entrées à vous offrir demain, vendredi, et même jusqu'à la semaine prochaine, tous les après-midi. Restez bien avec nous pour notre jeu Blind Test. Coldplay pour la suite, Daniel Balavoine pour les années 80. Et puis je vous donne un petit rappel, un petit coup d'œil sur la programmation de quelques rendez-vous télé et radio qui arrivent aussi sur votre radio. Bienvenue sur RMA.

Daniel Balavoine, à l'instant, bien sûr, Sauver l'amour, les amis, à 17h, presque 44 minutes. On continue jusqu'à 18h avec un petit coup d'œil sur quelques rendez-vous télé. Où je vous parle cet après-midi des rendez-vous. Alors là, bien des productions de la MBC. Par exemple, sur jeudi, donc MBC 2, aujourd'hui, à 20h, vous avez une émission qui s'appelle Les Grandes Lignes. Les Grandes Lignes, c'est une exposition essence par Alvin Hodge dans cette édition. Donc, on va vous emmener au Creative Quarter à Pamplemousse pour une exposition collective de l'association Alvin Hodge, une réalisation de Tom Ramchun. Et puis à 20h30, sur MBC2 toujours, à Parole Agricole. Mais là, on va parler de l'herbicide, des pesticides, des engrais chimiques indispensables ou non dans la culture vivrière. C'est la deuxième partie, donc à ne pas rater ce soir. Donc, suite de cette partie consacrée à l'utilisation de ces herbicides, des pesticides, etc. Et si ces instances sont disponibles, disponible ou non. Oh, vous aurez l'entretien avec Sanjay Sambu, qui est Extension Officer, Senior Extension Officer du Food and Agricultural Research and Extension Institute, le FARE, comme on dit. Dans cette deuxième partie, nous irons donc à la rencontre d'un jeune cultivateur, un ancien cultivateur, pour voir leur avis et leur pratique. Avec donc sur tout ce qui touche à l'agriculture. C'est une réalisation à Riche Goblal. Et puis à 21h, toujours sur MBC2. Donc Encounter, donc avec comme invité Sadhu Thiagabatsal Swami, avec Rishi Gopal, donc à rencontrer Sadhu Thiagabatsal Swami du Bokka Sanwasi Char Purushottam Sansta. Voilà, je l'ai dit. Donc ça va être en

Encore une belle émission, donc à ne pas rater, réalisée et présentée par Richie Gopol sur MBC 2 à 21h. Rendez-vous football! Pas bon. Ce soir, il n'y a pas vraiment beaucoup de matchs. Donc, la rencontre commence à 23h. Voilà, vous aurez le temps de vous reposer un petit peu avant si vous voulez voir ce match Espagne-Autriche. Toujours en 16e de finale sur MBC Sports 11 et sur l'application MBC Play 1.0. Et à 3h du matin, un autre match intéressant. Il va falloir se réveiller. Portugal-Croatie, toujours cette fois sur l'application. Donc, si vous avez l'application MBC Play 1.0, il faut le faire. Si vous ne l'avez pas encore fait, il faut télécharger l'application. Bon, vous suivez les instructions et vous donc vous, vous abonnez pour ces quelques rencontres qui restent. Parce que là, c'est intéressant. Là, les huitièmes qui arrivent, les quarts, les demi, la grande finale. Hein, faut jamais pas rater ça, surtout. Rendez-vous radio dans quelques minutes, les infos, 18h, chaque après-midi avec la rédaction, les communiqués également avec Roselyne sur AM1 et RM1. Vous avez notre ami Prakash qui sera là jusqu'à 20h pour son émission La Playlist. Et puis aussi, ça nous la musique avec les artistes locaux, 21h, jusqu'à 21h, de 20h à 21h avec Stéphane. Et puis Bruno Raya sera là ce soir. Avec une émission exceptionnelle, les amis, à ne pas rater, surtout pas, parce que donc ce soir, pour marquer la journée, on en a parlé hier, de la journée mondiale du reggae, eh bien, d'ailleurs, samedi, il y aura une émission hein, donc, qui va passer sur MBC, donc, 2, à l'occasion de la journée internationale reggae. Bruno Raya a quelques invités, il a fait des interviews avec Black Caillou, avec Oyson également. Vous allez pouvoir suivre tout cela donc sur MBC 2 samedi. Et demain, on va vous proposer en version audio. Donc, vous aurez l'occasion d'écouter évidemment cette émission. Mais demain soir, avec Bruno Raya dans son émission Big Tune, vous aurez des interviews de l'original Black Ayo, Oyson également, quelques titres qu'il va interpréter que vous aurez l'occasion d'écouter pour marquer la journée mondiale du reggae. Ça, ce sera pour ce soir, 21h à 23h. Mojo pour la suite. Bienvenue sur votre radio.

10h jusqu'à 11h, demain c'est vendredi. 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Et puis à partir de 11h dans Interface Le Monde, de demain, Meding Balou reçoit le docteur Marios Lucas, une figure majeure de l'anatomie clinique mondiale. Formé à Varsovie, il bâtit d'ailleurs depuis plus de 30 ans une carrière d'exception, une science en constante évolution, entre innovation, intelligence artificielle et réalité du terrain. Pourquoi les découvertes mettent-elles du temps à atteindre les patients? Et quelle place pour Maurice dans la médecine de demain? Voilà un sujet intéressant. Donc, dans le monde de demain, avec un mailing à partir de 11h sur votre radio. Voilà. Je vous laisse avec Destry, M. Pokora et Michael Jackson qui arrivent. Les infos de 18h. Je vous souhaite une belle soirée. Je vous retrouve demain. Demain, on est vendredi. Vous le savez, qui dit vendredi dit Thanks God it's Friday. Nous serons en mode 80s chaque vendredi pour votre afternoon ride. Que des tubes des années 80. Voilà. Belle soirée. À l'écoute de votre radio. Salut.

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1: Bonsoir, il est 18h.

0: Le journal complet de 18h, présenté par Lovina Sophie. Bonsoir Lovina.
1: Bonsoir Prakash, bonsoir à tous.
0: Les titres du journal.
1: Réforme des pensions, la GSEA réclame une consultation tripartite. Saisie de 62,5 kg de cannabis, l'enquête remonte jusqu'à un sergent de police qui a été inculpé pour entrave à la justice. À l'étranger, en Ukraine, après une attaque massive, Kiev demande à ses alliés plus de systèmes de défense antiaérienne. Mondial 2026, Espagne-Autriche à l'affiche ce soir, l'Aurora fait figure de favorite. Merci de nous rejoindre pour cette édition. Avant de finaliser toute réforme du système de pension, le gouvernement se doit d'organiser une consultation tripartite réunissant les secteurs publics et privés, de même que les syndicats. C'est du moins l'avis de la Government Services Employees Association pour qui ce dossier de la réforme des pensions suscite un sentiment d'amertume au sein de la population. Ashraf Boksou, président par intérim de la GSEA, demande par ailleurs que tous les postes vacants dans la fonction publique soient pourvus. Il est au micro d'Adrien Vallet.
2: J'ai fait un appel pressant au Premier ministre, Dr. Navin Ramgoolam, pour ouvrir une consultation tripartite. Ça veut dire le secteur privé, le secteur public et le syndicat avant VIN, avec une vraie réforme finale, le système de pension et le NPPF. Nous demandons aussi l'abrogation immédiate de la Public Gathering Act. C'est un entrave à la liberté d'expression et syndicale. En dernier lieu, nous demandons formellement que tous les postes vacants soient remplis dans le plus bref délai et aussi nous revendiquer que côte pas fin ena poste qui fin prévoir et qui fin être recommandé par le Pay-Research Bureau, enfin l'appel pressant à l'honorable Raj Pancha, ministre de la fonction publique, de remédier la situation dans le plus bref délai.
1: Je vous le disais en titre, le sergent Jayesh Gangadin a été inculpé cet après-midi en cour de district de Port-Louis. Une accusation provisoire d'entrave à la justice a été retenue contre lui. Il est représenté par maître Roshan Santoki. Ce policier affecté à la Crime Intelligence Unit du port avait été placé en détention hier dans le cadre de l'enquête sur la saisie de 62,5 kg de cannabis à l'aéroport de Plaisance le 4 juin dernier. La valeur de la drogue est estimée à 94,5 millions de roupies. Le point avec Jean-François.
3: Pour comprendre comment on en est arrivé là, il faut remonter d'un mois. Le 4 juin, un vol d'Air Mauritius en provenance de Londres-Gatwick atterrit à Maurice. Là-dessous intercepte deux passagers, Charmadeo Chotori et Roumarchan Padarut, domiciliés respectivement à Rivière-des-Créoles et à Bois-des-Amourettes. La fouille de leurs bagages révèle que des produits illicites y sont dissimulés. Soumis à un feu roulant de questions, les deux passeurs finissent par craquer. Il livre un premier nom, celui d'un habitant de Mar d'Albert, Manish Kaoulessar, arrêté le soir même. Mais le véritable tournant de l'enquête intervient 48 heures plus tard, dans le nord de l'île, avec l'interpellation d'un quatrième suspect à Petit Raffré, Mintra Anand Gajadar. En épluchant le téléphone de ce dernier, les enquêteurs de là-dessous mettent le doigt sur des éléments troublants, des échanges téléphoniques fréquents et surtout la trace d'une rencontre physique. Au bout du fil et au rendez-vous, le sergent Gangadin. Les limiers tentent désormais de déterminer avec précision le rôle exact qu'aurait joué ce membre de la force policière dans cette affaire de drogue.
1: La police privilégie la thèse d'un délit de fuite après que Fazal Hosseini, un mécanicien de 53 ans, a été retrouvé gisant sur l'asphalte avec des blessures ce matin à proximité d'un autobus à la rue Raymono à Rosil. Le SAMU mandé sur les lieux a malheureusement constaté le décès du quinquagénaire qui habitait la localité. Par ailleurs, un mineur de 15 ans est décédé dans la soirée d'hier. Il était hospitalisé aux soins intensifs de l'hôpital de Pamplemousse après avoir été victime d'un accident de la route le 19 juin à Pointe-aux-Biches. Le mineur se trouvait sur un vélo électrique lorsqu'il a été renversé par une voiture conduite par un Britannique de 27 ans. Invité hier sur le plateau de grand titre de la MBC face à notre journaliste Kevin Tapessor, le ministre du Commerce Michael Sikken est revenu en détail sur les nouvelles subventions entrées en vigueur le 1er juillet dans le cadre du Purchasing Power Shield annoncé dans le budget 2026-2027. Plus de détails avec Shailene Yabun.
4: Produit par produit, le ministre a détaillé l'ampleur des nouvelles subventions. Une aide de 20 roupies est désormais accordée sur chaque boîte de thon conserve, de corned beef et de corned mutton, toutes marques confondues. Les grains secs, notamment les lentilles et les haricots rouges, bénéficient eux d'une subvention de 10 roupies par paquet, tandis qu'une aide de 15 roupies est appliquée sur chacune.

0: unité de produits alimentaires pour bébés. À titre d'exemple, Michael Sequan a indiqué qu'une boîte de thon 5 Stop a avant vendu à 28,82 roupies et désormais proposée à 8,82 roupies après application de la subvention. Le ministre a également expliqué que cette troisième liste de produits subventionnés a pu être financée grâce aux économies réalisées au sein du Price Stabilization Fund. Selon lui, des irrégularités auraient été constatées dans l'ancien mécanisme de subvention de la farine. Certains opérateurs auraient surfacturé leur production afin de bénéficier indûment des aides publiques. Michael Sequan a par ailleurs rappelé que 890 médicaments, notamment destinés au traitement de l'hypertension, du diabète et des maladies cardiovasculaires, bénéficient désormais d'une subvention pouvant atteindre 50% de leur prix. Il a également indiqué qu'un système d'importation parallèle est actuellement à l'étude afin de renforcer la concurrence et de contribuer à une baisse des prix des médicaments.
1: Tout à fait autre chose, dans un communiqué publié hier, Canal Plus a annoncé l'arrêt de la distribution de plusieurs de ses chaînes en Afrique. Sont notamment concernés TF1, TF1 Series Films, TMC, LCI, Ushuaïa TV et Histoire TV. Le groupe Canal Plus indique avoir pris acte de l'échec des discussions engagées avec le groupe TF1. Cette décision a suscité une vague d'indignation parmi les abonnés de Canal Plus Maurice. Nous écoutons quelques réactions recueillies par Rajmila Sitamoni.
2: Par rapport à mon abonnement, moi, j'avais spécialement pris TF1 et je paye quelque chose dessus et des informations sur la reprise éventuelle des chaînes. Mais pas de communiqué, pas de message. Moi, je n'ai rien reçu. J'ai juste vu que voilà, la chaîne n'est plus disponible. En plus, c'est écrit d'une façon que comme si vous n'avez pas payé et que bah voilà, on a coupé les chaînes.
3: Après, ce qui est arrivé, c'est qu'il y a une fois, je traite une bonne chaîne qui est intéressante. Je te mets une bonne chaîne qui pas vaut la peine guetter. Et quand tu demandes je qui problème qui fait je traite une bonne chaîne là, je dis ça bonne chaîne là. Dis-moi pas guetter. Alors qui je mets une bonne chaîne comme Akomo, c'est pas qui bonne chaîne qui dis-moi pas pour guetter même. Mais là, la moindre trouvée, pas vaut la peine payer ça quand c'était casse ça.
4: Mais elle pénalise bonne abonné Kanasa qui est loyal depuis longtemps. Et si, par contre, c'est que me pensais Kanasa, c'est bien fait, c'est bien revoir ce prix à la baisse parce qu'il nous peut payer le même prix pour un service qu'il nous pas peut gagner. Moi, je suis contre Kanasa pour suivre Secret Story.
5: Ça qui me trouve bien grave, parce que si on fait un contrat avec un disons, vous avez donné 100 chaînes. Mais vous avez respecté un contrat, là, vous avez donné 100 chaînes. Comment après quelques années, vous diminuez chaînes automatiquement? Pas bon.
6: Donc, bon, j'imagine que ça va être un peu chaud au niveau du support technique et des gens qui vont être mécontents. Donc, et surtout en sachant que sur, pour un grand public de personnes d'un certain âge, TF1 était la chaîne qu'ils regardaient pour les différentes émissions de divertissement. Au niveau du support, dire qu'une partie des programmes sera disponible sur Antenne Réunion, effectivement, ce sera le cas en rediffusion pour certaines émissions comme The Voice, etc. Mais les séries télé auxquelles certaines personnes ont été habituées et d'autres émissions en journée ne seront donc pas disponibles ailleurs. Ceci crée un certain problème auprès des utilisateurs du service.
1: La Consumer Affairs Unit, placée sous l'égide du ministère du Commerce, a reçu une dizaine de plaintes d'abonnés depuis mardi. Les consommateurs sont ensuite orientés vers l'Independent Broadcasting Authority et l'Information and Communication Technologies Authority. Canal Plus Maurice, titulaire d'une Subscription Television Broadcasting License, est soumise au cadre réglementaire relevant de ces deux autorités. Nous avons sollicité une réaction de l'Independent Broadcasting Authority. Nous sommes toujours dans l'attente d'un retour. Dans le registre de la santé, le tabac et l'alcool restent parmi les principaux facteurs évitables du cancer dans le monde, selon une analyse de l'Organisation mondiale de la santé et de son Centre international de recherche sur le cancer, publiée en février de cette année. Près de 4 cancers sur 10 pourraient être évités en agissant sur des facteurs de risque modifiables, comme le tabac, l'alcool, l'obésité ou encore la sédentarité. Dans ce rapport, le tabac apparaît comme la première cause évitable de cancer, responsable à lui seul d'environ 15% des nouveaux cas dans le monde, suivi de l'alcool et d'autres facteurs liés au mode de vie. Un sujet de santé publique sur lequel est revenu Hansley Ludor, vice-président de l'ONG PAPIM, au micro d'Anjali Siroten Fulchan.
7: En février de 2026, côté un rapport de WHO reporté par BBC, à l'Olivine Diao qui cigarette, une cause 3,3 millions de cancers. Imaginez aussi d'une partie fumée,

0: Tu n'as 3,3 millions de cas en moins. Didiao, qui l'alcool, il fait qu'il y a 700 000 cas en plus. Donc, la MNUP cause 3 millions de cas. Moins de 6 ou des facteurs qui sont capables drastiquement baisser le nombre de cancers.
1: À l'étranger, la capitale ukrainienne a été ciblée par des barrages de missiles et de drones russes qui ont provoqué des incendies ce jeudi matin, faisant au moins 17 morts. Il s'agit de la plus importante attaque menée par les forces russes depuis le début de l'invasion de l'Ukraine en 2022, selon les autorités qui réclament à leurs alliés des systèmes de défense anti-aérienne. Avant de fermer ce journal, un mot sur le Mondial 2026, l'Espagne et l'Autriche s'affrontent ce soir en 16e de finale dans un duel 100% européen. Malgré des performances en demi-teinte lors de la phase de groupe, l'Aurora reste la grande favorite de cette rencontre. 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Voilà qui conclut cette édition. Merci à Nitusha et Aperna à la réalisation. Je vous retrouve à 19h pour le Flash en créole.
2: Ce journal vous a été présenté par Lovina Sophie. Gardez l'écoute dans une poignée de secondes. C'est Roselyne que vous allez retrouver pour les communiquer.

Merci Prakash, bonsoir à tous et merci de nous écouter sur AM1 et RM1. Les avis, on débute avec les avis d'obsèques. Alors on nous prie d'annoncer le décès de Monsieur Arnaud Roland Domen. Monsieur Arnaud Roland Domen, plus connu sous le nom de Arnaud, âgé de 42 ans. Le convoi mortuaire sortira de son domicile à la rue Mélodie à Granby demain, vendredi 3 juillet à 9h, pour se rendre à l'église Saint-Ange Gardien à Granby et de là au cimetière de Cap Malheureux. Décès de Madame Ruth Marguerite. Madame Ruth Marguerite, née Baghirotti, plus connue sous le nom de Madame Danielle, âgée de 74 ans. Le convoi mortuaire sortira de sa résidence à la route royale à Grand-Bel-Air demain vendredi à 10h30 pour se rendre à l'église Notre-Dame-des-Anges à Maillebourg et de là au cimetière de Petit-Bel-Air à Maillebourg. Le décès de Madame Marie-Priscilla Moudali. On nous prie d'annoncer le décès de Madame Marie-Priscilla Moudali, née Savrimoutou, plus connue sous le nom de Priscilla, âgée de 44 ans. Le convoi mortuaire sortira du domicile de son époux, M. Kamal Hassan Moudali, à la rue Marguerite, au numéro 45, à EDC de Riombel, demain vendredi à midi, pour se rendre au cimetière de Souillac. Décès de M. David Charles Malbrook. Le décès de M. David Charles Malbrook, plus connu sous le nom de David, âgé de 43 ans. Le convoi mortuaire sortira de sa résidence au numéro 104, avenue Paillanqueux à Pointe-aux-Sables, demain vendredi à 13h, pour se rendre au cimetière de Bois-Marchand. Et on nous prie d'annoncer le décès de Mademoiselle Marie-Émilie Charlène Laramé. Décès de Mademoiselle Marie-Émilie Charlène Laramé, plus connue sous le nom de Émilie Laramé, âgée de 23 ans. Le convoi mortuaire sortira du domicile de sa mère, Madame Pamela Françoise, au numéro 4, Cité des Dieux à Riombel, demain, vendredi 3 juillet à 15h, pour se rendre à l'église Saint-Joseph à Suriname et de là au cimetière de Souillac. Aux familles endeuillées, la MBC présente ses sincères condoléances.

Et on y va pour la météo. Météo pour Maurice Rodriguez à Galéga. Alors Maurice, un vent léger à modéré souffle sur la région. Le temps sera mi-couvert cette nuit ainsi que tout demain matin avec des pluies fines sur le plateau central. Et puis au cours de la journée, il fera essentiellement beau à Maurice.

Le vent, quant à lui, soufflera du sud-est de 15 km par heure. La mer sera forte au-delà des récifs avec des houles du sud-ouest de l'ordre de 2,50 m. Les sorties en haute mer sont déconseillées. La température minimale sera entre 14 et 17 degrés sur le plateau central et entre 19 et 22 degrés sur les régions côtières. Quant à la température maximale, elle sera entre 20 et 23 degrés sur le plateau central et entre 25 et 28 degrés sur les régions côtières. La marée sera haute demain matin vers 2h02 et 15h24 de l'après-midi et puis basse ce soir vers 20h05 et demain matin vers 8h53. Le soleil s'est couché depuis 17h41 et se lèvera demain matin à Maurice vers 6h46. Pour Rodrigue, un courant d'air modéré circule sur la région. Il fera beau temps cette nuit à Rodrigue. Ensoleillé aussi demain. Le vent soufflera du sud-est environ 20 à 30 km par heure, avec des rafales de 55 km par heure. La mer sera forte à Rodrigue au-delà des récifs avec des houles du sud-ouest de l'ordre de 2,50 m et les sorties en haute mer sont déconseillées. La température minimale sera entre 19 et 21 degrés et la température maximale sera entre 24 et 27 degrés. La pluviométrie à Rodrigue, zéro partout. Quant à la marée, elle sera haute demain matin vers 2h14 et 14h45 de l'après-midi et puis basse ce soir vers 20h07 et demain matin vers 8h37. Le soleil s'est couché depuis 17h19 et se lèvera demain matin vers 6h22 à Rodrigue. Et pour nos amis d'Agalega, des nuages venant du sud-est influenceront le temps local. Donc le temps sera mi-couvert à parfois nuageux cette nuit avec quelques averses. Et demain, le temps sera plutôt nuageux avec des averses aussi. Le vent soufflera du sud-est environ 30 km par heure. La mer sera forte avec des vagues de l'ordre de 2,50 m. D'ailleurs, les sorties en mer sont plutôt déconseillées à Agalega. La température minimale sera d'environ 23 degrés et la température maximale sera d'environ 30 degrés. La marée sera haute, haute depuis 17h40 et demain matin vers 5h48 et puis basse demain vers minuit 19 et 11h35. Le soleil s'est couché depuis 18h03 à Agalega et se lèvera demain matin vers 6h32.

0: Et on termine avec ce communiqué du CEB qui avise les abonnés de Curpipocou, les Castels et Angré-Martial, habitant les rues et les périmètres des rues suivantes, rue La Pérouse, Camp Rouillard, Sterling, les abonnés d'une partie de Sivananda, de Avenue Sivananda, de Lotus, Gulam Hossein, Womed, Modern, Harry, Rurover, Ramdin, Mille Brave peut-être, Chuman, Garon, Apaya, les abonnés habitants Gaufré, Bagirati, Azari Singh, Edou, Agbar, une partie de Ganacho, Toufani, Boundary, un Pascarol, ainsi que les morcellements Quentin, Gobine et Souchon. Tous ces abonnés donc sont avisés que la fourniture d'énergie sera interrompue ce dimanche 5 juillet entre 8h30 à 16h en raison des travaux d'entretien qui seront effectués sur le réseau électrique. La fourniture sera rétablie sans préavis à l'achèvement des travaux et le CEB présente ses excuses à tous ses abonnés affectés par cette coupure. Voilà, c'est la fin des communiqués, chers auditeurs. Je vous souhaite de passer une excellente soirée.
1: Merci, Roselyne.
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1: Le plaisir de vous retrouver chaque fin d'après-midi pour de la musique. Sans interruption, histoire de se détendre, de se relaxer après une journée de travail. Bonne écoute à tous!

On est fait pour s'entendre, c'est ce qui chante. Randy Newman, We Belong Together. C'est un extrait de Toy Story numéro 3. Histoire d'avoir la bonne humeur avec ce genre de musique. Et pendant 2 heures, un beau voyage dans le temps, dans nos souvenirs avec des titres d'hier, mais d'aujourd'hui et demain aussi avec quelques nouveautés durant cette émission, durant notre playlist. Dans les médias, voici un vieux titre de Nina Simone remis au goût du jour avec des sonorités très groovy. Ain't got no Nina Simone. Sur RMA, c'est la playlist. Bonne écoute.

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1: RM1, il est 19h. Lovina Sophie pour des nouvelles en créole. Bonsoir Lovina.
2: Bonsoir Prakash, bonsoir à tous. 16 ans, Jayesh Gangadin fin passe la cour district pour lui aujourd'hui. 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

0: 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Mondial 2026, l'Espagne et l'Autriche pour affronter dans 16e finale. Un duel 100% européen malgré une performance en demi-teinte. L'Aurora reste favori pour sa match-là. 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Fin sa flash là, merci pour fidélité. La suite avec Prakash.
1: Lovina Sophie, merci.
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Belle combinaison pour cette musique planante. Kyrie, This Dance, c'est nouveau. Combinaison de jazz et de l'électro, juste apparemment. Hein. Kyrie. Bon début de soirée à vous. Avec le son de RM1, ça c'est Shalamar, un classique. 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

Duran Duran qui reprend du Bob Dylan. Elle a une version très très rare. Lay Lady Lay. Sur RM1, c'est la playlist jusqu'à 20h. Ensuite, tout à l'heure, Stéphane prendra le relais avec la musique locale.

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1: Il est 20h.
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1: Le bonsoir à vous, chers auditeurs et auditrices. Eh bien oui, nous retrouvons-nous comme à chaque jeudi. Dernier jour pour cette semaine-ci pour nos émissions ça nous la musique. J'espère qu'ils ont passé une superbe journée, que ce soit au travail ou même à la maison, et que la soirée, eh bien, tranquillement, bien quoi. Nous débutons nos émissions aujourd'hui avec un morceau qui est sorti ce mois-ci. Oui, là, nous n'arrivons l'aider. Un morceau qui est sorti des heures, ce mois-là. Lui, c'est quelqu'un qui nous connaît surtout, il y a 2 ou 3 ans de cela. Et là, il revient après un bon moment. Lui, c'est monsieur Jonas. Jonas qui est à côté Roots Level Ben et à côté, Antonio Perrine, des artistes qui nous ont gagné l'occasion d'apprécier, content dans l'île Maurice, parce qu'ils aussi proposent nous, ben, bon, la musique reggae, et ben, je nous joins ensemble pour proposer nous un amour.

ou ceux qui appellent Leke Dimoun Kabos Ferraille. Et ben Moussière qui s'est découvert pour pas mal parmi nous et que ben c'est qui finit qui gagne l'occasion de découvrir dit Moussière et certains qui ont pour prendre un plaisir énorme apprécier morceau là. On écoute ça tout de suite. 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

fleuve de Océane. Chanson qui nous amène à 20h passées de 8 minutes. Un petit clin d'œil à tous nos bonnes camarades qui voulons en ce moment qui peut écouter la radio nous passent le bonsoir et que nous souhaitons un bon courage si jamais vous pouvez prendre direction 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

Vive 100 000 allées. Vingt sur les ondes de RM1. Prochain morceau qui nous parle écouter, c'est de notre collègue, ami, famille, la Nikita featuring Valou avec un morceau qui se tient à proposer nous en décembre 2023. Morceau-là, il appelle Nous Flambeau. Gros, c'est gars déroulé, vous êtes.

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Lise et monsieur Virgino avec Malade Zalou. Superbe composition, que ce soit au niveau musical ou même à niveau d'écriture. Waouh! Chanson qui amène nous à 20h passées de 30 minutes. Un bon appétit à tous les camarades qui passent à table en ce moment. 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

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Extrait de son album Remember Me. 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

Nous autres rendez-vous mardi prochain pour une autre émission Ça nous la musique, 20h-21h. Juste après moi, Zodi, Tonton Bonto, Infini, Baudé, Lipéatan, impatiemment pour venir partager les 2 heures qui suivent. Donc, moi, je souhaite vous une superbe soirée à l'écoute de RM1 avec Mr. Bruno Raya. Ce émission, good vibes. Yeah! Moi, les autres avec Original Danger parmi les étoiles.

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Yes, I am. Big tune avec Bruno Raiallo et AM. Alright, comment vous connaissez même? 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

0: 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Et aujourd'hui, nous pouvons passer sur version audio à partir de 21h50 jusqu'à 23h. 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

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L'homme qu'on appelle Denzel avec AVS, Gillen Music et Chicha, yes, I. Caresse-moi. All right, allo, RM1, la radio nationale. Émission Big Tune. Et la prochaine son qui nous peut écouter, nous reste toujours de ce tempo-là, comme on dit, lycée Momo. 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Et Jalen Fire, l'impossible. Yeah man, enjoy it, Moussa. 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

Big up Momo, l'impossible. 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Et là, tout de suite, on l'écoute remettre pour tension. Et pas oublier, il va donner un rendez-vous le 12 septembre. Et dans Genji Auditorium pour lancement ce

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Haha, monastère. Alright, côté Goodland là-bas, nous faisons big up à tout le monde côté Goodland. 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Il est évolué dans le sound system OSB. Et bizarre, c'est à travers ce sound system là qu'ils utilisent de commencer à faire succès. 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Et notre frère encore, notre ancien encore, actuellement, il est en Strasbourg, il vit là-bas, en France. Alright. Et lui, c'est l'homme qu'on appelle Natty J. Alright. Omaz Ragamuffin. Et lui, il tient dans ce groupe qui s'appelle BSG à l'époque. 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

Et comment se connaissez même ce mouvement-là a commencé de l'année, on va dire, fin 80, début 90. 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Et Natty J, Jérôme Chamchiou font partie parmi mes anciens aussi, dit aussi. 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Et nous, tu peux danser ensemble aussi, mais big up à toi. Natty J est là. On écoute Négro pour la vie aussi, SI. Hein? Bien sûr, maintenant aussi, je suis là un moment. Ils ont tous fait contribuer de cette façon, de cette manière. Big up à Tony Fowler, Lynn et toute l'équipe. Yaman, Bumbaye, yes I.

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Nous, quand dire, c'est la jeunesse, hein? 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Et rendez-vous avec Antonio Perrin, Exoas, Jonas, le stade Anjali, samedi. Yeah man, big up.

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Et l'émission l'appelle Cozy Reggae, yes, I. Ça veut dire garder l'écoute à partir de 21h54. 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

Blanco, Galopé, Noalé. En tout cas, on va essayer, hein, ça c'est ben, ben, Holy School. 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Pour moi, moi, mon content est tout nappé. 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Yeah, man, big up. 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Mais voilà, comment nous continuons à avancer et nous allons écouter un dernier son avant qu'il nous parle d'écouter sa émission spéciale qu'appelle Cozy Reggae avec Original Black Ayo et Oison. Et là, justement, nous allons écouter sa dernier son là. Hein. Ah, Jamaïque, Kaira and Nino, stop ça, Sida.

0: Eh oui, ça c'est Jamaica, Kaira et Nino, stop ça. Eh oui, livré qui s'appelle gravé dans l'île Maurice, mis à prendre compte. 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

0: Friends. 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